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1: Le mercredi, on ne ralentit pas. On se recentre, on respire et on part plus fort. Vous êtes à mi-chemin. Continuez d'avancer avec le sourire. Merci encore de nous préférer dans le mercredi de la consommation. Voici donc pour vous notre première escale, la grogne matinale, qui sera suivie à 8h de notre première grande édition d'information et de la fléchette. Bon mercredi de la consommation chez vous.
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0: Madame, messieurs, bonjour et bienvenue dans la Grogne Matinale. Le 3W semaine, en tout cas, vous avez la possibilité de vous exprimer librement sur nos antennes à travers le numéro du standard, bien évidemment, par rapport à tout ce que vous estimez être un problème, une entrave au développement de ce pays. Vous en faites des critiques objectives et des propositions de solutions. Pas de subjectivité dans cette émission régie par des principes que voici.
1: Attention, pour ne pas sortir du cercle de la Grogne Matinale, respectons les règles suivantes. Appelez-nous pour faire des projets de société et des propositions constructives. Intervenez sur le sujet de votre choix si toutefois vous le maîtrisez. Évitez tout propos raciste, ethnocentriste et régionaliste. S'abstenir de personnaliser le débat, de porter atteinte à la vie privée d'une personne ou d'un groupe de personnes. S'interdire de nommer quelqu'un à l'antenne sans preuve. Soyez bref et précis dans vos interventions. 1 minute 30 pour chaque intervenant. Je vous souhaite une bonne émission.
0: Et tous ces principes sont renforcés par la règle dite des 3R définie comme étant le respect de soi, le respect de l'autre et surtout la responsabilité une fois que vous êtes à l'antenne. Et voici les numéros du standard.
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0: Et c'est Moussa Keïta qui assure la mise en œuvre le standard. Bienvenue à tous dans cette émission citoyenne de libre expression, d'échange, de débat contradictoire, mais constructif sur Sol FM 93.5 et le www.solfmguinée.net. Nous avons Kandé Omar Bamba qui nous appelle de Coléa. Bonjour.
5: Bonjour, monsieur Touré.
0: Nous vous écoutons, monsieur Bamba.
5: Merci. Je commencerai d'abord par féliciter le président de la République parce que c'est inconstant. La sécurité de cette capitale élargie à tous. C'est un constat. Parce que présentement, c'est très bon. Mais à chaque carrefour, ou partout qui passe, en tout cas, la sécurité est là. Toutes choses dépend de la volonté politique. C'est pourquoi présentement, une partie de la population a compris la politique de stabilité prônée par le pays. Mais aujourd'hui, il y a un constat aussi. J'ai commencé par dire que toute chose dépend de la volonté. Aujourd'hui, il passe 17 juin, le président de la République a décidé que tous les réfugiés doivent percevoir leur salaire certainement. Et cela est respecté à la lettre. Mais il y a un retard démesuré à ce niveau. Pour sa fin, pour ceux-là qui sont chargés de régulariser le paiement de ces salaires, qui sont en retard. Pendant que d'autres fonctionnaires payaient. Pourquoi pour les pensionnaires, ça retarde pas à ce jour. Donc, j'interpelle le ministre de l'économie, du budget et des finances, et ceux-là qui sont chargés de régler cet état du fait. Ça, le retard-là, est dépassé. Il y a trop de c'est-à-dire, dans les familles. Et il faudrait qu'à partir de cette émission, de cette grande radio à grande écoute, parce que le manque d'informations serait la situation dans la tête des ayants droit. Et il faut que cela soit réglé. Pour terminer, M. Touré, je vais rappeler à l'Argeroute, au patron de l'Argeroute, la route entamée en face de la gendarmerie de Ouattara, côté droit, côté de la petite mosquée qui est en bordure de route, reste encore inachevé. Ils ont creusé des caniveaux béants, détruire certaines constructions. Même la clôture de notre mosquée a payé les frais. Mais jusqu'à présent, les travaux sont arrêtés, alors que c'était prévu pour 6 mois. Et la pluie de Conakry ne dit pas, aujourd'hui, je vais venir à quantité énorme. A-t-il la peur? À bon entendeur, salut!
0: Merci donc à vous, Monsieur Bamba Kande Oumar, depuis Coléa, d'être passé dans cette émission citoyenne de libre expression, des champs de débat contradictoires, mais constructus sur l'FM 93.5 et le www.solfmguinée.fr. En tout cas, mesdames, messieurs, vous avez la possibilité d'intervenir sur nos antennes toute la semaine du lundi au vendredi. Lundi, mercredi, vendredi, c'est la version antenne libre. Comme c'est le cas aujourd'hui, vous appelez pour faire part d'un sujet de votre choix, pourvu seulement que vous maîtrisiez tous ces contours. Mardi, jeudi, c'est la version thématique. Vous avez en tout cas toute la possibilité et toute la semaine de contribuer au développement de ce pays à travers des critiques objectives de tout ce que vous estimez être un problème à ce développement, bien évidemment, avec à la clé des propositions de solutions. Pas de subjectivité dans cette émission régie par des principes, notamment le respect de soi, le respect de l'autre et surtout la responsabilité une fois que vous avez la parole. Nous avons de Petit Simbaya Ibrahim Kourouma Boudlaline. Bonjour.
6: Bonjour, ma radio, ma grande radio. Bonjour, M. Touré.
0: Nous vous écoutons, M. Kourouma.
6: Merci, M. Touré. M. Touré, aujourd'hui, moi, je voulais faire un rappel à mon président, le général Mamadi Doumbouya. C'est pour lui dire que il a été réélu brillamment.
0: Monsieur Kourouma,
6: 80%,
0: Monsieur Kourouma,
6: c'est parce que les citoyens
0: Monsieur
6: ont
0: Kourouma.
6: Eu confiance en lui.
0: Monsieur Kourouma,
6: oui,
0: le volume, s'il vous plaît.
6: D'accord. C'est bon?
0: Allez-y, on va voir.
6: Donc, je disais, s'il a été réélu, c'est parce que les citoyens ont eu confiance en lui. Et je voulais attirer son attention sur un fait. Il y a eu combien de projets, de contrats signés depuis qu'il est là-bas, depuis 2024 jusqu'à nos jours. Combien ont été réalisés jusqu'à présent? Pour le moment, on n'a rien vu encore. La route Bokeh-Gawal, Kisidou-Kankan, Mamou-Frana, Mamou-Labé, tout ça concentré dans le Simadou 2040. Mais jusqu'ici, on n'a rien vu encore. C'est attiré l'attention du Premier ministre et son membre du gouvernement. Il a promis les bus ici. Où se trouvent ces bus? On n'a rien vu encore. On les a promis télécom ici. Où se trouvent ces télécoms-là? On n'a rien vu encore. Nous sommes là pour de remonter les préoccupations sur le terrain, c'est-à-dire les préoccupations des citoyens. Ce qui va, on le dit. Si ça ne va pas, on le dit aussi. On vient de voir la signature du projet concernant la réalisation des micro-barrages. 3 barrages, près de 27 mégawatts. C'est une bonne chose, si c'est fait. On sait que le pays aura beaucoup suffisamment de courant. Mais quelle est la réalité? On a vu ici Canal qui est en train d'arnaquer les gens dont le président des consommateurs a porté plainte. Quel a été le résultat? Rien concernant la diffusion du mondial 2026. On n'a rien vu encore. C'est comme Orange Money. Il y a eu plainte contre ça par le président des consommateurs. Quel a été le résultat? Rien. Nous, on dit que peut-être ces gens-là, en tout cas, sont protégés. Par qui? On ne le sait pas. Donc, mon président, sincèrement, je voulais attirer votre attention. Cherchez maintenant à matérialiser sur le terrain pour le bien-être de la population. C'est ça l'essentiel. Je remercie. Mon frère vient de parler des pensionnés. Jusqu'ici, elles ne sont pas payées encore. Le fois c'est le 15, le fois c'est le 10, on ne sait pas maintenant si c'est le 20 maintenant, Bon, c'est pas où c'est, il faut attendre 2 mois encore pour être payé. Donc, mon général, Amine, pardon, pensez à vos pensionnés. Nous aussi, c'est sur ça qu'on vit. Faut pas qu'on rentre dans les dettes. Il y a le courant, il y a tout ça à payer. Donc, sincèrement, on veut toute votre attention pour la réalisation. Aujourd'hui, ça m'a cri de cœur envers mon président, envers les membres du gouvernement, et ce que j'ai dit. Je remercie. Merci ma radio.
0: Merci donc à vous, Monsieur Kourouma Ibrahim depuis Petit Simbaya, d'être passé dans cette émission citoyenne de libre expression des champs de bas contradictoires, mais constructus sur Soleil FM 93.5 et le www.solfmguinée.net. Dans cette émission, vous avez la possibilité de vous exprimer ou de contribuer à la vie de cette nation à travers des critiques objectives et propositions de solutions, pas de subjectivité. Dans cette émission, les 308 pèlerins guinéens dont l'avion avait été contraint d'atterrir d'urgence à Bamako en République du Mali à la suite d'un incident technique ont finalement regagné au Conakry dans la matinée d'hier mardi 16 juin 2026. Selon le chef de cabinet du secrétaire général aux affaires religieuses qui a été joint par un média électronique de la place. En tout cas, tous les passagers sont arrivés en bonne santé. À leur arrivée, les pèlerins ont été accueillis par le ministre secrétaire général aux affaires religieuses, Karamo Diawara, entouré des membres de son cabinet à bord de l'appareil de la compagnie égyptienne qui assurait leur transport. Le ministre a transmis aux fidèles musulmans le message de compassion et de soutien du président de la République. 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Après 8 jours de mission en Guinée, l'émissaire de la Confédération africaine de football CAF, Djibril Diop, a achevé l'inspection des stades du 28 septembre et général Lansana Conté de Nongo. Dans un entretien qu'il a accordé à un site de la place, le directeur général des infrastructures et équipements socio-éducatifs et sportifs a fait le point sur les conclusions de cette visite et les prochaines étapes vers l'homologation des deux enceintes. Et nous avons Mamadou Bobo Diallo qui nous appelle de Ratouma. Bonjour.
7: Bonjour, Monsieur Touré.
0: Nous vous écoutons.
7: Monsieur Touré, j'aimerais encore parler aujourd'hui du développement de la Guinée. Le premier acte de développement, c'est la construction des routes et des pistes rurales, ainsi que des ponts. C'est pour cela que j'aimerais féliciter et remercier aujourd'hui le ministère des Travaux publics et des infrastructures. Parce que hier, j'ai vu une grande délégation aller visiter le sentier le plus important de la Guinée. C'est le sentier de Kabelenkouria. Le ministre a amené une forte délégation pour constater l'avancement des travaux. Parce que moi-même, j'étais à Koya le dimanche. Arrivé à la station au niveau de Sanoya, je me suis arrêté pour regarder, parce que vous savez qu'il y a l'autre petite partie là, Kabelen, Sanoya. Là aussi, ils sont en train de travailler. Mais surtout la route nationale numéro 1, Kabelen-Kouria. Vraiment, je remercie le ministre et je l'encourage. Je l'encourage à aller à l'intérieur du pays. Vous savez que j'ai toujours parlé ici de notre situation de Dalaba au niveau de la sous-préfecture de Mafara pour la construction de ce grand pont que le gouvernement, à travers le financement de la Banque mondiale, a presque terminé. Mais la construction de la piste rurale qui était déjà annoncée, dont les parents étaient prêts à accueillir les travailleurs, jusqu'à présent, quand même là-bas, il n'y a pas de signe. Et pour cela, monsieur le ministre, et monsieur le président général Mamadi Doumbouya, monsieur le premier ministre Baouri, et l'ensemble du gouvernement et l'ensemble des bonnes volontés de Guinée, essayez de nous voir comment on pourra débuter ces travaux de la construction de cette piste rurale qui doit quitter dans la sous-préfecture de Mafara, Dalaba, jusqu'à Kolangui, dans Tougué. Vraiment, cela pourra aider cette zone, parce que c'est une zone agricole. Vous savez, monsieur Touré, il y a beaucoup de liens à l'air là en Guinée. Les gens ne travaillent plus la terre. Si vous allez dans les centres, certains ne travaillent plus. Maintenant, nous qui sommes considérés comme les villageois, ceux qui sont un peu éloignés, c'est là-bas les gens travaillent. Maintenant, quand le gouvernement a décidé de désenclaver les zones de production, c'est dans ce projet qu'il a initié la construction de cette piste rurale et ce pont pour relier Dalaba et Tougué. Parce qu'auparavant, aucun véhicule n'avait circulé par là-bas. C'est pour cela que je félicite le général Mamadi Doumbouya pour avoir initié certains projets dont ces projets n'avaient jamais été initiés depuis l'indépendance. C'est comme cette route de Mafara dans Dalaba et ici à Kouria ici. C'est pour cela que je demande au général de prendre la piste rurale, la route de Kabelin Kouria comme un projet personnel. J'aimerais que le prochain mois de la fête de Tabaski, que nous qui partons à l'intérieur du pays, nous puissions prendre ce raccourci Kabelin Kouria pour aller. J'encourage le gouvernement à faire beaucoup de pistes rurales et des ponts pour désenclaver l'ensemble du territoire guinéen. Je félicite Radio Soleil. J'aimerais que vous soyez présents partout sur le territoire guinéen. Je vous remercie.
0: Merci à vous, monsieur Diallo Mamadou Bobo, depuis Ratouma, d'être passé dans cette émission citoyenne de libre expression, des champs de bas contradictoires, mais constructif sur Soleil FM 93.5 et le www.soleilfmguinée.net. Alors, au cours de cette mission de 8 jours en Guinée, l'émissaire de la CAF, Djibril Diop, a inspecté les stades du 28 septembre et général Lansana Conté afin d'évaluer l'état d'avancement des travaux en vue de leur future homologation. En novembre 2025, il s'agissait d'une pré-inspection. Lors de sa présente visite, l'émissaire de la CAF avait formulé un certain nombre de recommandations auxquelles il fallait répondre. Cette fois-ci, il est revenu constater les améliorations apportées et dans l'ensemble, les résultats sont concluants, a déclaré Mamadi Kourouma. Selon le directeur général des infrastructures, équipements socio-éducatifs et sportifs du département dirigé par Sylou Baldi, la prochaine mission de la CAF ne portera plus sur une pré-inspection du stade du 28 septembre, mais sur la phase d'homologation proprement dite. La prochaine étape sera celle de l'homologation. Cette fois-ci, les résultats ont été concluants. Nous avons satisfait à l'ensemble des exigences. Les observations formulées lors de la précédente mission ont été prises en compte, notamment en ce qui concerne les vestiaires, les zones mixtes, les espaces réservés aux arbitres et au contrôle antidopage, ainsi que la gestion des flux qui constituent un élément essentiel, les questions liées à l'électricité, aux bancs de touche, à la pelouse et aux tunnels télescopiques ont également été examinés et finalisés, a ajouté le directeur dans un entretien exclusif accordé à un site de la place. 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
0: Faites un tour sur la 93 au moment où votre mémoire vous le permette dans cette émission citoyenne de libre expression, des champs de débat contradictoires mais constructifs qui donnent la parole chaque matin à chaque citoyen afin qu'il s'exprime librement sur l'avenir et le devenir de cette République à travers des critiques objectives et propositions de solutions. Près de 10 mois après, près de 60 mois au temps pour moi, derrière les barreaux, sans le moindre procès. C'est le calvaire que vit Lamine Ba, un ressortissant guinéen placé en détention préventive à la maison centrale d'arrêt de Bamako. À l'approche donc de sa cinquième année d'incarcération, sa famille brise le silence et réclame l'application d'un droit fondamental, oui, une justice équitable et dans les délais raisonnables. Alors, c'est originaire de la Guinée, Lamine Ba, s'était établi comme transporteur à Guana, dans le sud de la capitale malienne où il résidait avec son épouse et ses enfants. Mais sa vie a basculé il y a près de 5 ans. En octobre 2026, il franchira la barre fatidique des 60 mois de détention provisoire. Poursuivi pour une accusation d'atteinte physique, ce père de famille n'est toujours pas fixé sur son sort. Il n'est pas un condamné, mais un prévenu qui attend que la justice malienne examine son dossier. Dans l'univers carcéral de la maison centrale, sa longévité commence à marquer les esprits. Certes, à l'époque où j'y étais, Guinéen, Oui, c'est son surnom en prison. N'était pas le doyen d'âge des détenus pour des délits et crimes de droit commun, mais il était l'un des plus anciens, confié un ancien geôlier sous couvert de l'anonymat. Donc, pour l'entourage du détenu, cette attente interminable s'apparente à une justice flagrante. Écrit le site, au Mali, les textes de loi encadrent pourtant strictement la détention provisoire en matière de droit commun afin de garantir la présomption d'innocence. Et d'éviter les détentions arbitraires

0: Certes, nul n'est au-dessus de la loi, mais cet être justifiable et poursuivi par la justice ne signifie pas être privé du droit à un procès équitable, rendu dans les délais prévus par les textes. Oui, interpelle ce membre de la famille de Lamine Ba. Madame, monsieur, vous avez du temps pour faire un tour sur la 93, si votre mémoire vous le permette, dans cette émission citoyenne de libre expression, des champs de débat contradictoires mais constructifs sur Solfm 93.5 et le www.solfm.net. Toute la semaine, en tout cas, vous avez cette opportunité que vous offre le service des programmes de Solfm 93.5 pour vous exprimer librement sur tout ce que vous estimez être un problème ou une entrave au développement de ce pays à travers des critiques objectives et propositions de solutions, pas de subjectivité dans cette émission citoyenne de libre expression. Des champs de débat contradictoires, mais constructifs sur Solfm 93.5 et le www.solfm.net. En tout cas, chaque matin, vous avez droit à la parole sur nos antennes pour participer à la vie de cette nation. Chacun peut le peu qu'il veut peut dans sa vie, alors que chacun apporte le peu qu'il peut au développement de ce pays, avec un respect religieux des principes qui constituent le socle de cette émission, notamment le respect de soi, le respect de l'autre et surtout la responsabilité. Une fois que vous êtes à l'antenne, du lundi au vendredi, vous avez la parole sur nos antennes. Lundi, mercredi, vendredi, c'est la version antenne libre. Là, vous appelez pour parler d'un sujet de votre choix, pourvu seulement que vous maîtrisiez tous ces contours. Mercredi, vendredi, mardi, jeudi, j'allais dire, c'est la version thématique. Là également, nous vous proposons des thématiques autour desquelles vous intervenez, tout en restant respectueux, j'y parviens, des principes qui constituent le socle de cette émission, notamment le respect de soi, le respect de l'autre et surtout la responsabilité une fois que vous avez la parole. Et nous avons Mamadou Diallo qui nous appelle de Koulouma. Bonjour.
1: Bonjour, vous allez bien?
0: Dieu merci, nous vous écoutons.
1: Une fois n'est pas coutume, je vais parler des examens nationaux. Vous savez, demain, ça sera le grand jour, l'entrée en septième année. Et on sait que les examens nationaux commencent demain, jeudi, avec l'entrée en septième année. Et je souhaite bon sens et réussite à tous les élèves qui participent à cet examen d'entrée en septième année. Et de faire preuve de courage et ça ira. Demain, ils vont commencer l'examen d'entrée en septième année. Et je sais que ça sera le thème de votre débat de demain jeudi, les examens d'entrée en septième année. Ensuite, je vais parler du CLI national de Guinée. Vous savez, le CLI national de Guinée entame la campagne de qualification à la Coupe d'Afrique des Nations Tanzanie-Ouganda-Kenya 2027. Le premier match du CLI national commence au mois de septembre contre l'Afrique du Sud en déplacement à Durban. Et cette Afrique du Sud entame la campagne de la Coupe du Monde 2026. Son deuxième sortie, ça sera également demain, jeudi, à partir de 16h contre la République tchèque. C'est pourquoi l'entraîneur Paulo Duarte doit suivre attentivement et sérieusement étudier cette équipe sud-africaine qui entame sa deuxième sortie demain à partir de 16h contre la République tchèque. Il faut qu'on arrive à étudier ces deux rencontres. La première rencontre, les Sud-Africains ont perdu contre le Mexique 2-0. Et le deuxième rencontre, ça sera demain à 16h contre la République tchèque. Bon sens au CLI national, bon sens aux élèves qui entament demain les examens d'entrée en septième année. Merci et à bientôt.
0: Merci donc à vous, Monsieur Diallo, Mamadou Diang, depuis Koloma, d'être passé dans cette émission citoyenne de libre expression. Des champs de débat contradictoires, mais constructifs sur Solfm 93.5 et le www.solfm.net. En tout cas, chaque matin, vous avez la possibilité de vous exprimer librement sur nos antennes à travers des critiques objectives et propositions de solutions, pas de subjectivité dans cette émission qui donne la parole à

0: chaque Guinéen, chaque matin, afin qu'il s'exprime librement sur nos antennes dans un respect scrupuleux des principes qui constituent le socle de cette émission, notamment le respect de soi, le respect de l'autre et surtout la responsabilité une fois que vous êtes à l'antenne. Nous prenons la direction de Yimbaya, d'où nous appelle Moussa Kouma. Bonjour.
1: Ouais. Bonjour, M. Touré. Bonjour à vos millions d'auditeurs.
0: Nous vous écoutons, M. Kouma.
1: M. Touré, comme il a dit mon prédécesseur, M. Diallo, je commence par dire bonne chance à tous les candidats. Ceux qui ont commencé déjà depuis le lundi passé des écoles professionnelles et aussi l'entrée en septième, le BEPC et le BAC. Très bonne chance à eux. Mais je dirais au système éducatif, je voudrais dire aux enseignants qui ont été pris pour la surveillance, ceux-là qui vont corriger, d'être sérieux, d'être vigilants et surtout d'être responsables. Parce que l'avenir d'un peuple vaut ce que vaut sa jeunesse. Et une jeunesse mal formée ne peut pas constituer l'avenir d'un pays, non plus l'espoir d'un pays. Donc, toute la Guinée est branchée sur vous dans les deux semaines à venir. Bonne chance à vous aussi et surtout sérénité à vous les enseignants. Ensuite, M. Touré, je voudrais parler de la protection de l'environnement. Feu Ahmed Sektouré, paix à son âme, avait initié ce qu'on appelle la loi FRIA. La loi FRIA a constitué, n'est-ce pas, un élément important dans la protection de l'environnement dans ce pays-là, dans les années 70. Mais hélas, nous sommes en train d'outrepasser ça et les conséquences sont visibles. Pourtant, tellement que cette loi-là a été sérieuse, importante, on l'a exportée jusqu'en Arabie Saoudite, où les Guinéens ont été plantés des arbres là-bas. Ceux qui vont au pèlerinage en savent. Continuons dans l'élan là. Je demande ensuite aux autorités de revenir et d'insister sur le reboisement. Parce que seul le reboisement peut nous faire sauvegarder nos sources, têtes de source d'eau, et encore nos rivières, nos marigots et même nos fleuves. Aujourd'hui, si on ne fait pas attention, le Milo de Cancan, le Nyandan de Kissidougou, ainsi de suite, à Gélibakoro dans Sigirine, ça risque d'être un loin souvenir que Dieu nous en garde. Rien ne peut nous sauver, sauf reboiser, encore une fois reboiser. Ça va nous éviter d'avoir le désert, comme le cas entre le Mali et l'Algérie aujourd'hui. Et ça va nous permettre d'avoir de l'air pur à partir de la photosynthèse. Donc, moi je demande aux autorités de revenir. Autant de feux à mettre sécurisés. Quand on fait un enfant dans la famille, on plante un arbre. Quand un étranger vient dans un quartier, on lui montre un coin pour planter. Dommage que ces endroits soient aujourd'hui spoliés, complètement finis. Parce qu'il y avait des endroits qui étaient réservés pour ça. Dès qu'un étranger, surtout lui-même, quand il vient avec un autre dans une préfecture, il donnait un arbre à l'intéressé, il plante. Et c'était préservé. Mais aujourd'hui, on a tout détruit, on a tout vendu et on est en train de construire. Construire, c'est bon, mais protéger l'environnement aussi est meilleur. Donc, je demande aux autorités à tous les niveaux de faire ce travail, surtout le ministère de l'Environnement. Je vous remercie.
0: Merci donc à vous, M. Kouma Moussa, depuis Yimbaya, d'être passé dans cette émission citoyenne de libre expression, des champs de débat contradictoires, mais constructifs sur Sol FM 93.5. Et le www.solfm.com. Dans cette émission, vous avez la possibilité de parler d'un sujet de votre choix, pourvu seulement que vous maîtrisiez tous ses contours. Dans cette émission, il n'y a que la Guinée qui compte. Faites le possible que vous pouvez pour pouvoir en tout cas tenir des propos assez unificateurs, des propos qui puissent permettre à tous les Guinéens de se regarder en face, de resserrer les coudes. Chacun peut le peu qu'il peut dans sa vie. Faites le peu que vous pouvez pour que ce pays puisse rayonner, pour que ce pays puisse se développer à travers vos critiques objectives et propositions de solutions. Pas de subjectivité, il n'y a que la Guinée qui compte. Avec nous avons Mamadou Bobo Bari depuis la cimenterie. Bonjour.
2: Bonjour, Monsieur Touré.
0: Nous vous écoutons, Monsieur Bari.
2: Je vous remercie. En effet, il faut dire que le Sénégal a connu une entrée chaotique dans cette Coupe du Monde. Il s'est incliné lourdement devant la France. Mais ça, je pense que c'est l'entraîneur qui n'a pas du tout su s'adapter par rapport à Didier Deschamps. Parce que je pense que le Sénégal a du répondant, effectivement, et l'entraîneur français a pu travailler pour pouvoir libérer, si pour dire, un certain espace. Malheureusement, le Sénégalais n'a pas pu du tout avoir cette lucidité, ce discernement. C'est ce qui fait que le Sénégal a été battu. Sinon, nous avons vu la première période, mais c'était propre. Et le Sénégalais même pouvait gagner par plusieurs buts d'écart. Hein. Mais il y avait cela au niveau de la deuxième période. Je pense qu'il doit en tirer les leçons pour la suite. Et nous souhaitons que les équipes africaines puissent aller plus loin, mais pas pour valdinguer ou faire tomber totalement ce mythe-là qui disait effectivement que les équipes africaines ne peuvent pas aller loin. Le Maroc l'a montré. Cette fois-ci même, il a bien débuté. Amis, nous souhaitons cela pour toutes les autres équipes. Maintenant, M. Touré, plus loin, j'ai entendu tout à l'heure M. Koma parler des examens. C'est important de responsabiliser les uns et les autres. Mais tenez-vous bien, M. Touré, même pour accéder à la surveillance, il faut des négociations. On ne prend pas les enseignants par la compétence. Ce sont des gens qui négocient, parfois qui ne sont même pas en situation de classe. C'est parce que c'est extrêmement dommage. Nous sommes dans un habillage, mais sarcastique, destiné tout simplement à tromper le Guinéen. Mais je pense que le ministre là aussi n'est pas loin de ses prédécesseurs. Moi, je pensais qu'il allait se démarquer. Parce que tant qu'on ne travaille pas dans les classes intermédiaires, en profondeur, je pense que c'est inutile. Lui, je l'ai entendu beaucoup plus à l'approche de ses examens. C'est extrêmement regrettable. Il ne doit pas, lui, être un ministre d'examen. Parlant de la fierté de la vie, M. Touré, c'est énorme aujourd'hui. Ça pèse lourdement sur le Guinéen, et dont le pouvoir d'achat s'effondre du jour au jour. Et il n'y a aucune disposition prise pour pouvoir inverser cette tendance. Ce qui est regrettable, nous avons des ministres, nous avons des directeurs, des secrétaires à tous les niveaux dans le secteur là qui pouvaient agir en vue d'influer sur cette situation. Malheureusement, tel n'est pas le cas. Ce qui est regrettable dans ce pays, quand quelqu'un est nommé, lui, sous peu de temps, dans un laps de temps, dans une fraction de seconde, monsieur Touré, il change sa situation totalement, la situation économique, alors que celle de son secteur mais reste à l'état, dans le statu quo. C'est ce qui est extrêmement regrettable. Parce que normalement, lorsque votre vie change, et celle de votre secteur aussi doit l'être. Malheureusement, ce n'est pas le cas en Guinée. C'est ce qui fait que moi, je m'interroge sur ces nominations-là. Il y a beaucoup de tintamarres au départ, mais en réalité, à l'arrivée, on peut faire l'évaluation. Mais on trouve des résultats extrêmement désastreux. Alors que le peuple de Guinée souffre, nous voyons, on nous présente des ressources à tous les niveaux, mais on ne voit absolument rien sur le terrain. Je pense qu'il faut changer de logiciel. Je vous remercie.
0: Merci donc à vous, M. Bari Mamad Bobo, depuis la cimenterie, d'être passé dans cette émission. Essentiellement citoyenne de libre expression, d'échange de débats contradictoires, mais constructif. Témoignage. J'ai attendu 10 ans pour devenir sa femme. Il m'a bloqué et a épousé une autre. Aujourd'hui, j'ai 40 ans. C'est un site de la place qui rapporte ce fait. Dans la grande banlieue de Conakry, notre rédaction, Liton, a rencontré Beka, âgé d'une quarantaine d'années, qui a accepté de revenir sur une histoire d'amour ayant marqué une grande partie de sa vie. Selon elle, elle a accepté de livrer ce témoignage à ce site afin d'éviter que d'autres jeunes filles ne tombent dans le même piège qu'elle. Cette femme dit avoir été trahie par un homme avec qui elle avait une promesse de mariage, une relation qui a commencé au lycée et qui s'est transformée en 10 années d'attente et de promesses, finalement rompues à quelques jours d'un mariage annoncé avec une autre femme. C'était au lycée que tout a commencé. Lui, il était en terminale sciences sociales, moi en terminale SE. Franchement, il n'avait rien. C'est comme moi d'ailleurs, ce n'était pas évident, mais il parlait bien. Il me disait, toi, tu vas être ma femme. Patiente seulement. Moi, j'ai cru, j'ai entendu, oui, on s'aimait. Bon, moi quand même, puisque je ne sais pas ce qu'il avait au fond de lui. Nous avons fait plus de 10 ans ensemble. Il m'a laissé là-bas pour se marier à une autre femme. C'était le Ramadan passé. Je ne pense pas être la seule victime. J'en ai vu d'autres qui ont vécu la même chose que moi. Mais je ne pensais pas que cela pouvait m'arriver à moi. Et je ne fais pas ce témoignage pour trouver un mari ici, sur les réseaux sociaux. Puisque pour moi aujourd'hui, tous les hommes sont égaux. Je le fais pour éviter à mes sœurs de tomber dans le même piège que moi, confie-t-elle. Et donc, elle dit avoir été dupée par l'homme et sa famille. Ils me connaissaient, mais c'est après le mariage de leur fils que j'ai compris qu'ils ne m'aimaient pas. Ils m'ont tous laissé dans l'illusion. J'ai attendu. Je partais parfois préparer chez eux, laver les habits, m'occuper de la maison. Je me croyais déjà épouse dans cette famille. Non. En fait, depuis qu'on est ensemble, je n'ai jamais pensé à une autre relation. J'ai supporté beaucoup de choses. Enfant comme grand, chacun m'appelait pour ses besoins. Ils m'ont utilisé à la fin. Ils m'ont tous jeté à la poubelle, raconte-t-elle. Nous avons Alia Konsoba qui nous appelle d'Amdalaï. Bonjour.
3: Bonjour, mon grand journaliste. Salut, je vous encourage. Salut, je suis parent de Dingra.
0: Nous vous écoutons.
3: Je pense que les gens doivent faire beaucoup attention. Pour mettre des mariages là, il ne faut pas prendre ça comme qui est forcé, que celui qui a vous formé, vous allez vous marier. Forcé, il va vous allez se marier. Vous allez se marier ensemble. Je pense que on doit faire beaucoup, beaucoup attention. Surtout une certaine femme. Et qui pense que comme certains sont en Europe, et peut-être si on les marie, ils rentrent au paradis. Ok, on lève certaines choses dans cette. C'est extrêmement important. Et il y a quelque chose qui se passe à Coloma Marseille ici. Certains policiers sont venus installer là. Je ne sais pas qui les dit de venir s'installer ici, dans un hangar, pas cas comme ça. Maintenant, leur problème, c'est que chaque 19h, ils font sortir certains hommes, armater les gens ici. C'est créer les grands accidents, les graves accidents ici, chaque jour. Même avant-hier, ils sont pour ça, c'est une motard ici à cause peut-être de 5 000 et 10 000. Lui, il est tombé, il s'est croisé avec un autre. Ils ont fait un grand accident vers 16 heures. Maintenant, c'est l'autre qui n'est pas pour ça, c'est son pied est cassé. Hier encore, à mon père là-bas, 21h25, ils sont pour chasser une motard. Maintenant, ce motard-là allait se croiser avec une autre. Ils ont fait un grand accident. Il y a un jeune qui est tombé. Vraiment, lui ne sait pas s'il est décédé ou pas, parce que je l'ai laissé là-bas, les gens en train de dire qu'il est mort. Donc, ils sont là chaque jour.
0: Monsieur Ba.
3: Oui.
0: Est-ce que dans tous ces cas que vous êtes en train de citer, vous avez cherché à comprendre qu'est-ce qui s'est réellement passé? Est-ce qu'ils pourchassaient tous les motocyclistes ou bien il y avait une exception? Vous avez cherché à savoir, connaître le motif, le mobile? C'est vrai quand même, c'est dommage. C'est dommage ce qui est arrivé, mais est-ce que vous avez cherché à vous informer réellement?
3: J'ai cherché à savoir ce qui se passe, parce que chaque jour, je passe par là. Vous savez, les gens qui étaient vers Bomboli en sens interdit, sens renverse, la nuit, parce qu'il n'y a pas là où on devait traverser, c'est causé à Bambetou. Donc, ces sens-là, c'est soi-disant, comme les gens l'avaient en sens renverse, On les arrête. Maintenant, ils se cachent. Quand le motard vient, il se cache d'abord. Arrivé à l'air, après, il sort directement et s'arrêter la motard. Maintenant, il y a certains qui si il sort, il va avoir peur maintenant d'aller créer d'autres accidents.
0: Monsieur Ba.
3: Oui.
0: C'est très regrettable en tout cas ce qui est arrivé à ces personnes, c'est déplorable. Mais que pensez-vous, vous, de la circulation en sens inverse?
3: Le problème est que moi je condamne le sens renverse, le sens interdit. Mais le problème aujourd'hui, c'est lui qui se loge par exemple à Coloma, marcher vers la commune par vers Tira comme ça. Maintenant, pour venir chez lui, il faut qu'il aille jusqu'à rond-point de Posa.
0: Maintenant, monsieur Ba,
3: oui.
0: Vous appréciez la circulation en sens inverse?
3: Non,
0: voilà. Alors, d'accord. Et maintenant, au-delà même de ces policiers qu'il est pour chasse, est-ce que vous savez que le fait souvent de circuler en sens inverse, même si personne ne vous pourchasse, c'est un risque pour l'intéressé, vous le savez? Parce qu'il y a la voie normale.
3: Je suis d'accord.
0: Et souvent même en sens inverse, certaines personnes, certains piétons sont percutés par ces engins qui roulent en sens. Parce que vous, c'est le sens normal que vous voyez.
3: Je suis d'accord.
0: Souvent, que diriez-vous de ça aussi?
3: Je suis d'accord que la sens interdit, c'est pas normal de circuler.
0: C'est risquant pour celui qui le fait, c'est risquant pour certains piétons. Souvent, il y a des accidents que ceux-là qui roulent en sens vertical, et même ils créent, sans même parler des décors habillés.
3: Je vois, bien sûr, mais la manière que les gens sont en train de faire, moi, c'est que je condamne.
0: Justement.
3: Si c'était eux qui est habitué à arrêter des gens, parce qu'il y a des policiers, normalement, qui doivent demander...
0: Maintenant, est-ce que, suivez, dans ce cas de figure, qu'est-ce que vous avez essayé de faire pour que cela cesse, cette circulation? C'est regrettable ce qui est arrivé, oui, pour que cette circulation, surtout la nuit, il y a beaucoup de citoyens aussi qui sont victimes de cette circulation en sens inverse, la nuit. Vous regardez à gauche, pensant que rien ne vient, alors qu'il y a un engin qui vient de votre droite et qui vous percute. Il y en a même qui en meurent. Maintenant, qu'est-ce que vous avez essayé de faire pour que cette circulation... C'est même interdit. Il y a eu un communiqué par les autorités qui l'ont interdit. Je ne sais pas si vous avez bonne souvenance de ça.
3: Moi, ce que je demande à ces policiers
0: Merci donc à vous, Monsieur Ba Ali Akonso, depuis Amdala d'être passé dans cette émission. Nous avons Nema Frédéric qui nous appelle de la cité en Co 5. Bonjour.
4: Bonjour.
0: Nous vous écoutons.
4: Oui. Mon intervention aujourd'hui, c'est au sujet des choses, comment dire, c'est pour apprécier l'autorité que qu'on a créé, comment dire, quelqu'un a bénéficié. À l'image des fêtes tournantes, ça serait bien beau de voir si chaque région administrative bénéficiait de ça. Je voudrais que le gouvernement, ou bien le président aussi, fait comme le procès avait fait, le procès à Fakonde. Que chaque région administrative vraiment bénéficie de ça. Et cette année, on programme une autre région administrative, ça peut être Cancan, et comment dire, Labé, Boké, India, Farana, ou bien Zirukwe. Vraiment, c'est ce que je voulais attirer l'attention du gouvernement. Parce que c'est très beau, vraiment, que si chaque région administrative bénéficiait de ça au cours du mandat de notre général. Merci.
0: Merci donc à vous, monsieur Frédéric Nema, depuis la cité en Cossing, de cette partie dans cette émission. Nous avons Alcine Diallo qui nous appelle de Kobaya. Bonjour.
5: Bonjour, monsieur Touré.
0: Nous vous écoutons, monsieur Diallo.
5: Moi, monsieur Touré, ce que je fais de remarque là aujourd'hui dans la circulation, vraiment, c'est de laisser aller. Ce que vous venez de dire là, vous avez parfaitement raison. Les conducteurs, surtout les bonbons ou bien les taxis motards là, le sens interdit aujourd'hui est plus dangereux que l'autre côté que tu dois être vigilant. Les gens conduisent n'importe comment. Tant qu'il n'y a pas de sanctions sévères, les gens là ne laisseront pas ça. Il y a des accidents mortels même de poids dans ça. Et puis le gros camion qu'on avait interdit au moment que la population se vague à leurs activités, ça là c'est revenu. Vous savez, M. Touré, toute décision prise ici, c'est juste pour 2 semaines. Après l'habitude de continuer son chemin. Les sachets de l'eau qu'il y a, les différentes sachets de l'eau qu'on avait interdit là. Quoi, allez-y dans le quartier ou bien dans le marché voir. Les gens fabriquent ça n'importe comment, il n'y a pas de contrôle. Et donc moi je pense bien, il faut essayer, toute décision prise, il faut essayer de faire il faut que ça soit contenu à l'endroit de l'intérêt de la population. Et en plus encore, M. Touré, aujourd'hui vous allez dans une boutique ou bien au marché, c'était l'objet là. Demain, vous revenez encore trouver que le prix est grimpé. Alors que vraiment, nos dirigeants n'ont qu'à essayer de revoir la situation là. Vraiment. Et puis, le problème de logement encore, les gens ne font que grimper n'importe comment. Il n'y a pas de contrôle, il n'y a pas de choses. Les taxis motards aujourd'hui, moi je viens de l'intérieur. Un tronçon, on te fait payer sur la moto à 2000 francs. À quoi la crise, il a emprunté même 30 mètres, on te dit 5 000, 10 000, 20 000, 15 000. Le syndicat de transporteurs est là. Oh, par exemple, l'intérieur devrait prendre l'exemple à Conakry, la capitale. Moi, vraiment, je vois que... hier, j'étais à Madina, monsieur Touré. J'ai vu que, d'ailleurs, pire, c'est beau, mais le plus grand marché du pays aujourd'hui, même que les gens sont exposés sous le soleil. Et la grande pluie s'annonce le début du mois de juillet, là. Quand la pluie trouve quelqu'un à Madina, où il va se protéger? Il y a certaines décisions. Essayez de réfléchir avant de faire, parce que c'est le peuple là que vous gouvernez. Merci.
0: Merci donc à vous, M. Diallo Alcine, depuis Kobaya, d'être passé dans cette émission citoyenne de libre expression. 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Madame, Monsieur, vous avez encore du temps pour faire un tour sur la 93.5 au moins où votre mémoire vous le permette. Dans cette émission citoyenne de libre expression, Déchant du bas contradictoire, mais constructif sur Soleil FM 93.5 et le www.soleilfmguinée.net. En tout cas, les minutes s'égrènent et nous rapprochent de la ligne d'arrivée. Tout de même, nous avons quelques minutes à se partager dans cette émission citoyenne de libre expression, Déchant du bas contradictoire, mais constructif sur Soleil FM.
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0: Les minutes s'égrènent, madame, messieurs, nous rapprochent de la ligne d'arrivée. Tout de même, je le disais tantôt, nous avons quelques minutes à se partager dans cette émission citoyenne de libre expression des champs de bas contradictoires mais constructifs. Toute la semaine, du lundi au vendredi, vous avez cette opportunité, cette chance exceptionnel, madame, messieurs, de contribuer à la vie de cette nation à travers des critiques objectives et des propositions de solutions sur proposition du service des programmes de Soleil FM 93.5 lundi, mercredi, vendredi, c'est la version antenne libre. Là, vous appelez pour parler d'un sujet de votre choix pourvu seulement que vous maîtrisiez tous ses contours. Mardi, jeudi, c'est la version thématique. Vous intervenez en fonction de 2 thématiques le plus souvent qu'on vous propose, et donc vous intervenez, et il serait judicieux que vous ayez que vous compreniez tous les contours des deux thématiques qui vous sont proposées dans un respect religieux des principes qui constituent le socle de cette émission, notamment le respect de soi, le respect de l'autre et surtout la responsabilité une fois que vous êtes à l'antenne. En tout cas, chacun peut le peu qu'il peut dans sa vie. Alors que chacun apporte le peu qu'il peut au développement de ce pays à travers des critiques objectives et propositions de solutions. Pas de subjectivité dans cette émission citoyenne de libre expression des champs de débat contradictoires, mais constitue sur Soleil FM 93.5 et le www.soleilfmguinée.net. Alors, madame, messieurs, c'est pratiquement terminé pour le compte de la grogne matinale de ce mercredi, version antenne libre sur Soleil FM 93.5 et le www.soleilfmguinée.net. Moussa Keïta a assuré la mise en œuvre. Mamad Salou Touré vous a servi sur le micro. On se donne rendez-vous demain jeudi, Inch'Allah, pour le compte de la grogne matinale, non seulement, mais la version thématique. Alors, à 8h, Amara Simbasila sera avec vous pour la toute première grande édition de nos informations. D'ici là, mesdames, messieurs, je vous souhaite tout le plaisir de la vie en notre compagnie.

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0: 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Il est 8h.
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2: Excellente écoute à toutes et à tous. Mesdames, Messieurs, merci de votre fidélité. Bonjour et bienvenue dans cette édition d'information dont voici les principaux titres. Célébration de la journée de l'enfant africain, plusieurs recommandations ont été formulées à l'endroit des autorités afin d'améliorer l'accès des enfants à l'eau, à l'assainissement et à l'hygiène. Santé maternelle et néonatale et la lutte contre les violences basées sur le genre en Guinée vers une numérisation des systèmes de diagnostic et de traitement avec un projet à hauteur de $400,000 financé par l'ambassade du Japon. La Guinée accorde le droit d'explorer près de 50 000 km² de sa superficie offshore au géant italien de l'énergie Eni. Shérif Idriss Diallo tire la sonnette d'alarme sur des questions de vérification juridique et de délimitation maritime. C'est tout pour les titres. Dans un instant, le développement avec une mise en onde signée Moussa Keita.
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2: Une fois encore, merci, bonjour et bienvenue. En plus bref, le ministre des Affaires étrangères de l'intégration africaine et des Guinéens établis à l'étranger, Dr Maurice Andankouyat, a procédé à un réaménagement au sein de la représentation diplomatique guinéenne en France. Dans un arrêté rendu public ce mardi 16 juin, le chef de la diplomatie guinéenne a décidé du rappel immédiat de 3 responsables en poste à l'ambassade de Guinée à Paris. Selon les dispositifs de l'article 1er de ce acte administratif, il est mis fin aux fonctions de Jean Touré, matricule 210-404-C, premier conseiller chargé des affaires politiques. James Thomas Macaulay, matricule 590-502-C, premier secrétaire chargé des affaires consulaires. Mariama Diallo, matricule 275-203-J, attaché chargé des affaires financières. Le ministère de la Femme, de la Famille et des Solidarités a célébré hier mardi 16 juin la journée de l'enfant africain. À cette occasion, plusieurs enfants ont pris part à la commémoration organisée à Conakry en présence de la chef de ce département, Patricia Adeline Lama, Alassane Condé.
3: Cette année, le thème retenu est « Garantir l'accès universel à l'eau, à l'assainissement et à l'hygiène pour chaque enfant en Afrique ». La présidente du Parlement des enfants de Guinée a porté la voix de ses camarades, Mariama Diallo.
4: Des millions d'enfants africains, notamment guinéens, manquent d'eau potable au quotidien. Cette réalité compromet notre santé, notre éducation et notre avenir. L'accès à l'eau, l'hygiène et à l'assainissement n'est pas un privilège. C'est un droit humain fondamental inscrit dans la Convention relative aux droits de l'enfant ainsi que dans la Charte africaine des droits et du bien-être de l'enfant.
3: La représentante des structures partenaires a pour sa part appelé à davantage d'actions afin de garantir de meilleures conditions d'hygiène aux enfants de Guinée. Madalena Bertolotti.
5: Nous devons redoubler nos efforts afin qu'un enfant ne soit laissé de côté. À cet effet, aux autorités nationales, nous plaidons activement pour l'accroissement significatif et ciblé du budget public alloué à ce secteur de l'eau, de l'hygiène et de l'assainissement, en accordant une priorité absolue aux écoles, notamment pour installer des blocs sanitaires adaptés à l'hygiène menstruelle des filles et aux centres de santé.
3: La cérémonie a été présidée par la ministre de la Femme, de la Famille et des Solidarités, Patricia Adeline Lama.
6: Une école qui dispose d'un point d'eau sécurisé, son enfant davantage protégé contre les maladies. Des toilettes adaptées dans un établissement scolaire, c'est une jeune fille qui peut poursuivre son parcours éducatif dans la dignité, notamment pendant sa période menstruelle. Un environnement sain, c'est une communauté plus forte et un avenir mieux préparé.
3: Au cours de cette célébration, un panel d'échange a réuni les membres du Parlement des enfants de Guinée et les représentants des ministères de la Femme, de la Famille et des Solidarités, de la Santé et de l'Éducation nationale, ainsi que de l'assainissement de l'hydraulique et des hydrocarbures.
2: À cette occasion, la présidente du Parlement des enfants de Guinée a formulé plusieurs recommandations à l'endroit des autorités afin d'améliorer l'accès des enfants à l'eau, à l'assainissement et à l'hygiène. On écoute Mariama Diallo au micro de Alassane Condé.
4: Des milliers de filles manquent l'école pour puiser de l'eau. Les maladies hydriques causent la mort de milliers d'enfants chaque jour. Beaucoup d'écoles n'ont ni eau courante, ni toilettes séparées. Et les adolescentes abandonnent les cours pendant les menstrues par manque d'intimité. Face à cette urgence, le Parlement des enfants de Guinée demande des actions immédiates et concrètes. À cet effet, nous sollicitons de l'eau potable dans chaque école ainsi que des toilettes dignes et séparées. L'accroissement substantiel des budgets sectoriels pour faciliter l'accès des familles et leurs enfants à l'accès essentiel de l'eau, l'assainissement et de l'hygiène. Investir dans l'eau et l'assainissement, c'est investir dans l'éducation pour protéger la vie des enfants de la Guinée. En ce sens, nous voulons des robinets qui coulent et des latrines propres. Donnez-nous les moyens de grandir en bonne santé pour grandir et bâtir la Guinée de demain.
2: Signature ce mardi à Conakry d'un projet d'amélioration de l'accès aux services de santé maternelle et néonatale et la lutte contre les violences basées sur le genre grâce à la numérisation des systèmes de diagnostic et de traitement. L'initiative est financée par l'ambassade du Japon avec un montant de $400,000 en collaboration avec l'UNFPA. La cérémonie s'est tenue à Donka à la résidence de l'ambassadeur Samuel Dimbadiolamou.
7: C'est un projet qui va toucher les zones à risque d'inondation et celles dont l'accès est difficile pour les personnes vulnérables. Fatmata Batouli Diallo est la conseillère en charge des missions du ministère de la Santé et de l'Hygiène publique.
8: Une clinique mobile et 10 structures de santé seront équipées d'une technologie japonaise simple, robuste, la solution avec SPAC de SOIC.
7: La télésanté pour les diagnostics et la prise en charge à distance pour rendre les soins accessibles sera intégrée dans ce projet, annonce Fatoumata Touré, chef de cabinet du ministère du Plan et de la Coopération internationale.
9: Une sage-femme qui reçoit un appui à distance pour une naissance difficile, un nouveau-né qui arrive au monde dans les meilleures conditions. C'est pour ces femmes, ces enfants, pour ces familles que nous sommes ici aujourd'hui.
7: Pour la représentante par intérim de l'UNFPA en Guinée, la réussite de ce projet passe par la rigueur et l'amour des populations bénéficiaires. Anita Akumia.
10: Ce projet, qui inscrit dans le cadre de la préparation et la réponse aux urgences, porte une triple ambition. Sauver des vies, protéger les femmes, renforcer le système de santé. Les cibles de cette initiative comptent sur notre rigueur, notre réactivité et notre compassion. Faisons en sorte que ce projet devienne un modèle de résilience.
7: Le projet est financé par l'ambassade du Japon en Guinée. Kato Rishi rassure de la détermination du gouvernement japonais à soutenir ce genre d'initiative.
11: Notre soutien d'un montant de $393,333 américains. Il est prévu que la technologie innovante de SPAC, de SOIC, opération, sera adoptée. Il ne faut pas que cette cérémonie reste sans suite.
7: La Guinée devient le cinquième pays après la République démocratique du Congo, la Zambie, le Gabon et la Sierra Leone à bénéficier de ce projet.
2: Mardi du colloque international conjoint sous le thème « Sciences et numériques au service de la transformation de l'éducation en contexte de crise ». L'initiative est portée par l'Institut supérieur des sciences de l'éducation de Guinée et l'Institut pédagogique universitaire du Mali. La rencontre vise à renforcer la coopération entre ces deux États dans la qualification de leur système d'enseignement respectif. C'est le secrétaire général du ministère de l'Enseignement supérieur de la recherche scientifique qui a présidé la cérémonie. Bernadette Condé.
12: Ce colloque international conjoint de 3 jours permettra aux experts d'échanger autour de la place des outils numériques afin de rehausser le niveau des systèmes éducatifs du Mali et de la Guinée. Professeur Mamadou Sélo Diallo est le directeur général de l'Institut supérieur des sciences de l'éducation de Guinée, ISEG.
13: Les communications qui vont suivre à travers différents panels contribueront à explorer les voies par lesquelles la science et le numérique participeront à la solution des crises éducatives, qu'elles soient d'origine endogène ou exogène. En attendant, retenons que la science éclaire nos décisions et que le numérique élargit les possibilités de l'éducation.
12: Le directeur général adjoint de l'Institut pédagogique universitaire du Mali rappelle l'importance que révèle cette coopération académique. Professeur Mamadou Dia.
14: Quand nous venions ici, c'était pour venir apprendre. Nous sommes venus pas pour donner, mais pour apprendre. Et nous avons appris. Donc, nous avons intérêt à développer les partenariats sud-sud parce que c'est un partenariat scientifiquement, économiquement, politiquement gagnant.
12: Présent à la rencontre, le secrétaire général du ministère de l'Enseignement supérieur et de la Recherche scientifique invite les participants à apporter des solutions innovantes pour les deux systèmes éducatifs. Docteur Fasciné Conté.
15: En tant qu'expert spécialiste de l'éducation réuni ici, il est de votre responsabilité collective d'imaginer, de construire l'école de demain.
12: Le colloque international conjoint qui se tient du 16 au 18 juin 2026 sera un espace d'échange entre les apprenants et les enseignants-chercheurs du Mali et de la Guinée afin d'apporter des résultats adaptés aux réalités du système éducatif des deux États.
2: L'ambassadeur de la République du Mali en Guinée a également pris part à cette rencontre académique. Mahamadou Keïta a évoqué la portée de ce colloque conjoint. Selon le diplomate, cette rencontre part au-delà d'un simple événement scientifique. On l'écoute au micro de Soleil FM.
16: Ce colloque revêt une signification particulière qui dépasse le seul cadre académique. Il s'inscrit dans la dynamique de rapprochement et de coopération renforcée impulsée par les plusieurs autorités de la République du Mali et de la République de Guinée. Nos deux pays ont réaffirmé leur volonté de consolider les liens historiques, fraternels et stratégiques qui unissent nos pays. Cette volonté politique repose sur une conviction forte. Le développement durable de nos nations ne peut être envisagé sans un investissement soutenu dans le capital humain, dans la recherche scientifique, dans l'innovation et dans la formation d'une jeunesse compétente, créative et capable de répondre aux défis de notre temps. Les deux chefs d'État accordent ainsi une attention particulière à la modernisation des systèmes éducatifs, au renforcement de l'enseignement supérieur et à la valorisation de la recherche scientifique comme instrument de souveraineté, de transformation économique et de progrès social.
2: Autre sujet dans cette édition d'information, la Guinée a récemment accordé des permis de prospection pour 15 blocs offshore au géant italien de l'énergie Eni, signé à Conakry avec le ministère des hydrocarbures. L'accord a Eni le droit d'explorer près de 50 000 km² de superficie offshore pour une durée initiale d'un an avec une option de renouvellement. Sauf que le consultant senior, Chérif Idrissa Diallo, lui s'inquiète des vérifications juridiques et des délimitations avant la signature de cet accord. Il revient sur les enjeux au micro de Fatoumata Keïta.
17: À supposer que Eni, dans sa campagne, là, parce que ces gens ont des informations que nous n'avons pas, que nos administrations de certains États qui ne sont pas très bien outillés n'ont pas. Pourquoi eux, maintenant, c'est maintenant qu'ils viennent me demander une licence de prospection? Ils n'ont pas vu ça. Quand on trouve la ressource dans la zone frontalière, il faut faire très attention. Où vous entendez vous partager carrément la ressource trouvée, le potentiel, ça a été utilisé au bassin. C'est le cœur de la Mauritanie et du Sénégal. Le bassin Saint-Gomard, là, est suffisant. Ah oui, oui, oui. Le bassin, c'est le contrat. C'est exploité à une base-vie en Mauritanie, une base-vie à Sémi. Donc, moi, je ne voudrais pas que Eni découvre vers le sud, du côté de de Sierra Leone découvre Abraham tout ce qu'il peut dire, parce que c'est sûr que s'il est venu nous demander une différence, c'est que lui, il sait qu'il a reçu ça. Il a dû exploiter les travaux de l'État. C'est comme ça les multinationales. Elles sont très puissantes. On doit avoir une administration très fragile qui est mieux vaut pas incidenter, mais alerter.
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2: L'actualité, c'est aussi hors de nos frontières. Les derniers chiffres d'Ebola font état de 837 cas confirmés et de 196 décès avec 49 patients guéris selon le ministère de la Santé de la RDC. Bunia, la capitale régionale de la province de l'Ituri, est durement touchée par l'épidémie à virus Ebola. Plusieurs centres de traitement sont sortis de terre depuis l'annonce officielle du début de l'épidémie, dont celui de MSF adossé à une clinique médicale déjà existante. La clinique Elikia, ouverte depuis une quinzaine de jours, est déjà débordée. Entrée en lice de la République démocratique du Congo ce mercredi dans la Coupe du Monde 2026. Les joueurs congolais doivent affronter à Houston aux États-Unis l'équipe du Portugal. Une belle affiche qui marque le début d'un retour dans la compétition attendue depuis 52 ans à Kinshasa. La capitale congolaise s'apprête à vivre les prochains jours aux couleurs de la sélection nationale. Le sort d'un réfractaire à Nouakchott, j'y arrive, la diplomatie ouest-africaine est à l'honneur. Le président mauritanien Mohamed Ould Ghazouani a reçu son homologue sierra-léonais Julius Madabio pour une visite officielle qui s'est tenue les 15 et 16 juin. Une rencontre placée sous le signe du renforcement des relations bilatérales, de la coopération économique et de la concertation sur les défis sécuritaires qui préoccupent l'Afrique de l'Ouest. Le sort d'un réfractaire russe en interactualité se joue ce mercredi 17 juin devant le tribunal administratif de Strasbourg. Le jeune homme de 22 ans réfractaire à la conscription militaire était interdit de quitter le territoire russe. Pourtant, en juin 2025, il avait réussi à sauter d'un train en marche reliant la Russie à son esclave de Kaliningrad par la Lituanie et était entré de cette manière dans l'Union européenne. Mais malgré cette évasion spectaculaire, son sort est très incertain. Alors que les États-Unis comptent implanter cette année un stock d'équipements militaires aux Philippines à proximité immédiate de la mer de Chine méridionale, une réserve d'armes encore plus importante est également prévue dans le sud-est de l'Australie à proximité de Melbourne. Ces prépositionnements d'équipements militaires, une méthode initiée par Washington durant la guerre froide, cette fois-ci dans la région Indo-Pacifique, vise à contenir les ambitions chinoises dans la région. Ainsi s'achève cette édition d'informations mise en onde par Moussa Keita. Ici, à la présentation, Maracine Basila. À toutes et à tous, merci de l'avoir suivi via la 93.5 et le www.soleilfmguinée.net. Mais avant de vous quitter, retenez ceci. Ne soyons pas de ceux qui salissent et polluent l'environnement. La nature est contre la saleté et contribuant pour le rayonnement de notre milieu de vie. Merci. Au revoir.
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18: Ce jeudi est un grand jour. Un grand jour pour les examens nationaux, mais surtout pour les candidats au certificat de fin d'études élémentaires CEE. Les plus jeunes s'apprêtent à franchir leur premier véritable cap académique. Je ne parlerai pas d'un saut dans l'inconnu, au contraire, ils empruntent un chemin déjà balisé, celui que des générations d'élèves ont parcouru avant eux. Une aventure qui, pour beaucoup, les conduira plus tard vers le brevet d'études du premier cycle BEPC, puis vers le baccalauréat unique. Pour une fois que personne ne nous demande de retenir notre souffle, l'ambition doit être ceci. Des examens crédibles, transparents, et si ce n'est pas trop demandé, débarrassés de toute mauvaise publicité. À ce stade, les inquiétudes sont encore limitées. Traditionnellement, les premières épreuves se déroulent sans véritable incident. Les plus petits viennent surtout démontrer ce qu'ils ont appris en classe. Pas de mauvaises surprises. Les regards se tournent davantage vers les aînés, ceux qui connaissent déjà le rouage des examens, ceux qui parfois ne viennent jamais les mains vides. Vous voyez certainement où je veux en venir. Entre les groupes WhatsApp spécialisés dans le traitement des sujets et les possibilités offertes par l'intelligence artificielle, la technologie s'invite désormais au cœur des défis liés à l'intégrité des examens. Une réalité qui impose encore plus de vigilance aux organisateurs. Mais au-delà de la lutte contre la fraude, une autre espérance demeure. Voir davantage de candidats s'orienter vers les filières techniques et professionnelles dont le pays a tant besoin pour accompagner son développement. À tous les candidats, bonne chance. Que le travail accompli durant l'année porte ses fruits. Et surtout, bon sens.
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1: Un véritable leader élève son équipe. Un responsable mesquin passe son temps à rabaisser ce qu'il devrait encourager. C'est par cette phrase que je vous dis bonjour et bienvenue dans votre émission matinale Soleil Levant. Nous sommes mercredi 17 juin 2026. Un nouveau jour s'élève avec son lot. Son lot d'opportunités, de découvertes et de conseils pratiques. Comme chaque mercredi, nous mettons l'accent sur la consommation, un thème qui touche notre quotidien, notre pouvoir d'achat et nos habitudes de vie. Aimables auditeurs de la plus ensoleillée des radios, en tout cas c'est un réel plaisir pour toute l'équipe de Soleil Levant de vous savoir nombreux à l'écoute de ce numéro du 17 juin 2026 sous la complicité technique de Moussa Keita. Au menu de ce mercredi de la consommation, juste après le titre de la semaine, vous aurez l'horoscope du jour, l'éphéméride. Et puis, aimables auditeurs de la 935, chaque mercredi, le professeur s'invite dans Soleil Levant. Il sera avec nous pour une leçon en français, bien sûr. Et ce n'est pas tout. Mon environnement, savoir ce qui se passe autour de nous pour notre bien-être, ça se passe dans la rubrique Mon environnement, présentée par Amara Simba Silla. Et puis, nous irons à la découverte d'une localité de notre beau pays, la Guinée. Nous irons à Beila, c'est en région forestière. Alors, avec Moussa Nabi Kobouti Kamara, pour bien sûr connaître les réalités, bien sûr, de cette localité. Ça va se passer dans la rubrique Voyage et le savoir-vivre. Comment se comporter dans la société pour ne pas irriter les autres et surtout en entreprise au lieu de travail, comment se comporter envers, bien sûr, ses subordonnés, comme on le dit. On va le découvrir dans la rubrique Savoir-vivre. MDR, mort de rire, vous serez servi ce matin à mort de rire et le tout sera couronné par de la très bonne musique. Moi, je suis Bernadette Condé à la technique Moussa Keita et sachez que c'est toute une équipe qui vous tient en haleine jusqu'à 10h.
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1: Soleil Levant sur Soleil FM, c'est à vivre en temps réel du lundi au jeudi de 7h à 10h sur Soleil FM 93.5 et vous nous suivez également un peu partout dans le monde via le www.soleilfmguinée.net. Alors, Moussa Keita, sans plus tarder donc, nous allons partir avec le titre de la semaine.
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1: 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Mafila Kanté, une légende de la musique guinéenne. Alors, Mafila Soba Kanté, à l'état civil, est issu d'une famille de griots. Il a marqué l'histoire de la musique africaine par son talent exceptionnel et ses collaborations avec le groupe Les Ambassadeurs, aux côtés de Salif Keita. Ensemble, ils ont contribué à populariser les classiques de la musique mandingue, notamment le célèbre titre Manju. Manju Kanakasi, André Toureke Kanakasi. La partie là seulement, c'est pour moi seul. Alors, parmi ses œuvres les plus connues figurent Cancan Blues, Nani Wali, et puis Dinia, Anya Anko, et puis Bakto Farabana. Alors, Mafila Kanté est décédé le 20 juillet 2011 à Paris, laissant un héritier musical immense qui continue d'inspirer les artistes africains. Alors, citation de Mafila Kanté, je cite, « Je ne chante pas les louanges des gens, je chante les réalités de la société. » Voilà, cette citation est de lui. Je ne chante pas les louanges des gens, je chante les réalités de la société. Alors, paix à l'âme de Mafila Kanté, paix à l'âme de cette légende de la musique guinéenne.
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1: Si c'est maintenant que vous venez de nous prendre en marche, vous êtes bel et bien dans votre émission matinale Soleil Levant sur Soleil FM 93.5. Moussa Keta assure la mise en onde de ce numéro. Quant à moi, je suis Bernadette Condé. Alors Moussa Keta, c'est parti avec l'horoscope du jour.
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1: Nous sommes mercredi 17 juin 2026. Alors, l'horoscope du jour, le message des astres. On commence par les béliers. Béliers, ils sont nés entre le 21 mars et le 19 avril. Une journée favorable aux initiatives. Votre énergie vous aidera à surmonter les obstacles. Taureau, né entre le 20 avril et le 20 mai, privilégiez la patience dans vos échanges. Une bonne nouvelle financière pourrait arriver. Gémeaux, né entre le 21 mai et le 20 juin, votre sens de la communication sera un atout. Profitez-en pour régler un malentendu. Cancer, né entre le 21 juin et le 22 juillet, l'accent est mis sur la famille et les proches. Prenez le temps pour ceux que vous aimez. Lion, né entre le 23 juillet et le 22 août, votre charisme attire l'attention. Une opportunité intéressante pourrait se présenter. Vierge, né entre le 23 août et le 22 septembre, l'organisation sera votre meilleur allié aujourd'hui. Évitez de vous disperser. Balance, né entre le 23 septembre et le 22 octobre, l'harmonie revient dans vos relations. Faites confiance à votre intuition. Scorpion, ils sont nés entre le 23 octobre et le 21 novembre. Votre détermination vous permettra d'avancer sur un projet important. Sagittaire, né entre le 22 novembre et le 21 décembre, l'envie d'évasion et de découverte est forte. Restez ouvert aux nouvelles expériences. Capricorne, né entre le 22 décembre et le 19 janvier, le sérieux et la persévérance porteront leurs fruits. Une reconnaissance est positive. Verseau, né entre le 20 janvier et le 18 février, votre créativité est à son apogée. Exprimez vos idées sans hésitation. Enfin, les poissons, ils sont nés entre le 19 février et le 20 mars, une journée propice à la réflexion et au bien-être intérieur. écoutez votre cœur. Alors, le conseil du jour, chers auditeurs de la 935, chaque journée est une nouvelle occasion de grandir, d'apprendre et de semer les graines de votre réussite future. Chaque journée est une meilleure occasion de grandir, d'apprendre et de semer les graines de votre réussite future. Voilà, chers auditeurs de la 935, c'est la fin de votre rubrique horoscope du jour et j'espère que les astres, bien sûr, vous aideront à surmonter toutes les épreuves auxquelles vous serez confrontés en ce 17 juin 2026.
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1: Alors, Moussa Keta, on va marquer une pause en musique. Et voilà, donc c'est parti.

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1: Prince Théo, en tout cas, Moussa Keta, il était à 400%. Son Zidawa était monté à 400%. Ah, mais la mort. Sinon, le monsieur serait aujourd'hui. Hein? Le pourcentage serait augmenté aujourd'hui. En tout cas, paix à l'âme de Prince Théo. Prince Théo, à l'état civil, Théodore Lama était un célèbre artiste musicien guinéen. Alors, il est originaire de la région forestière et il est surtout connu comme le créateur du rythme Zidawa qui est monté même à 400%, un style musical qui a marqué la musique guinéenne. Alors auteur, compositeur et arrangeur, il a mené une carrière solo à partir de 1997 et a enregistré plusieurs albums. Alors très apprécié pour son talent et sa contribution à la culture guinéenne, Prince Théo est décédé le 3 août 2012 à Conakry des suites d'une longue maladie et il avait été transféré donc à l'hôpital Donkaka après une dégradation de son état de santé. Alors Prince Théo donc était le papa de Michel Théo qui fut directeur du BGDA et qui est aussi arrangeur. En tout cas, merci à Prince Théo, paix à son âme. Chers auditeurs de la plus ensoleillée des radios, vous êtes dans Soleil Levant sur Soleil FM 93.5. Moussa Keta assure la mise en onde de cette émission. Quant à moi, je suis Bernadette Condé. Alors, je vous l'annonçais à l'entame de cette émission que chaque mercredi, le professeur s'invite dans Soleil Levant. Bonjour mon professeur.
2: Bonjour mon professeur.
3: Madame, monsieur, vous êtes dans votre rubrique mon professeur de la tranche le petit matin sur Soleil FM. Bienvenue dans la suite de la leçon sur les expressions préférées des Français. Nous avons par exemple la langue de bois ou encore le langage, le discours figé coupé de la réalité. Le langage qui véhicule de manière artificielle un message intentionnellement truqué. La langue de bois est un langage à part entière dont on se demande s'il n'est pas enseigné à l'ENA, l'École nationale d'administration, compte tenu de la pratique experte et intense qu'en ont nos hommes politiques. Parmi ses nombreuses utilités, il permet de cacher la vérité, de répondre à côté de la question ou de noyer une absence de pensée ou de connaissance d'un sujet sous un déluge de paroles creuses. La langue de bois peut aussi servir à faire croire à quelqu'un qu'on ne lui est pas hostile alors qu'on le manipule pour l'amener à ses propres fins. Ce langage est un outil qui confirme parfaitement ce qu'a cité Stendhal en le mettant dans la bouche d'un jésuite, mais qui est généralement attribué à Talleyrand. La parole a été donnée à l'homme pour cacher sa pensée. Si on peut considérer que la pratique de la langue de bois est née en même temps que le langage chez l'homme, cette appellation est donnée pour récente en France, puisqu'elle n'y serait apparue qu'au cours des années 70. Et l'explication qui en est généralement donnée vient des Russes qui, avant leur révolution, utilisaient l'expression « langue de chêne » pour se moquer du style administratif employé dans leur bureaucratie tsariste étouffante sans que l'origine de cette appellation soit parvenue jusqu'à nous, semble-t-il. L'ère bolcheviste n'améliorant pas véritablement ce style, les manières de parler et d'écrire y étant codifiées et pleines de clichés, la locution continuera donc à être utilisée. Mais le chêne se fait progressivement remplacer par le bois, tout simplement. L'expression aurait transité par la Pologne avant d'arriver en France. Bien sûr, pour ceux qui connaissent la politique française, il ne faut pas confondre la langue de bois avec le lang de Blois, qui, par ailleurs, en a une excellente maîtrise, sans toutefois arriver à la cheville de certains maîtres de tout parti. Quand nous prenons le mot langue, parmi les choses bizarres de la nature, il est intéressant de savoir que les bovidés peuvent attraper un champignon qui provoque la formation d'une tumeur dure, sensible, soit sur les maxillaires, soit sur la langue, qui devient alors rigide, d'où le nom de langue de bois, lorsque c'est cet organe qui est touché. Et voilà, c'est pratiquement terminé pour le compte de votre rubrique « Mon professeur » d'aujourd'hui, dans la tranche « Le petit matin ». Madame, Monsieur, j'espère vous retrouver demain, Inch'Allah, pour la suite de la leçon sur les expressions préférées des Français. Merci.
2: Merci, mon professeur.
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1: Merci, mon professeur. Alors, c'était le professeur d'un Soleil levant et puis Moussa Keita. On va encore partir en musique et cette fois-ci, c'est avec Petit Hiero, Amour Fidèle.

0: Dégueulasse. Eh oui, pâté moloko. Hein. Voilà, nous disons donc merci à Petit Hiro plutôt, hein, Petit Hiro, le titre Amour, Fidélité. Alors, grand merci à Petit Hiro, chers auditeurs de la 935. Nous allons partir avec l'éphéméride du jour.
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0: Les événements qui ont marqué la date du 17 juin. Alors, il faut dire que le 17 juin 2026 correspond au 168e jour de l'année. Aimables auditeurs de la plus ensoleillée des radios, le 17 juin est marqué par des événements historiques, des fêtes religieuses et des commémorations internationales. Alors, nous allons commencer par la Guinée. On va dire que, voilà, c'est ça, avec les lunettes. Hein. Le mois de juin est consacré donc à la promotion et à la protection des droits de l'enfant avec plusieurs activités organisées à travers le pays à l'occasion du mois de l'enfant guinéen. Cette période suit également la célébration de la journée de l'enfant africain commémorée chaque année le 16 juin dans toute l'Afrique. Alors, en Afrique, le 17 juin est marqué également par la poursuite des actions de sensibilisation en faveur des enfants africains, de leur éducation, de leur santé et de leur protection. Cette date rappelle également les défis liés à la désertification et à la sécheresse qui touche plusieurs régions du continent. Alors, dans le monde, on va dire que dans le monde, en 1789, les États généraux français se transforment en Assemblée nationale, un événement majeur de la Révolution française. Alors, en 1940, le maréchal Pétain demande l'armistice à l'Allemagne pendant la Seconde Guerre mondiale. Alors, en 1944, l'Islande proclame officiellement son indépendance et devient une république. Alors, en 1972, début du célèbre scandale du Watergate aux États-Unis. Watergate aux États-Unis avec l'arrestation de cambrioleurs dans les locaux du Parti démocratique. Et puis en 1994, adoption par les Nations Unies de la Convention sur la lutte contre la désertification. Alors, chers auditeurs de la 935, on va dire que en 1885, le statut de la liberté arrive à New York en pièces détachées offertes par la France pour le centenaire de l'indépendance américaine. Donc, la France a offert à l'occasion du centenaire de l'indépendance américaine la statue de la liberté à New York en pièces détachées. Et voilà, en 1994, aux

0: États-Unis, Oji suspension est poursuivi par la police en direct à la télévision, débutant un procès très médiatisé. Alors, chers auditeurs de la 935, les événements historiques, et allons maintenant à la célébration, les fêtes aujourd'hui, Sainte Renette, martyre chrétienne du 7e siècle, vénérée en Belgique pour son dévouement et sa foi. Alors, c'est également la célébration de Saint Hervé, émite breton du 6e siècle, né aveugle, vénéré pour sa sagesse et sa piété, invoqué pour la guérison des maladies des yeux, particulièrement en Bretagne. Alors, les naissances des célébrités, nous avons Elena Rybakina, née le 17 juin 1999, joueuse de tennis, et elle est née donc à Moscou. Alors, c'est également la naissance de Clément Lenglet en 1995, footballeur international français, défenseur central au FC Barcelone. Alors, c'est aussi la naissance de Marie Avgeropoulos, actrice et mannequin canadienne, et de Jodis Watake, actrice britannique connue pour Dr. Who et Dr. Who. En 1982, elle est née. Alors aujourd'hui, donc, c'est la journée mondiale de lutte contre la désertification et la sécheresse. Journée mondiale de lutte contre la désertification et la sécheresse, sensibilisation à la gestion durable des terres et à la prévention de la désertification. C'est la fête nationale en Islande, c'est la célébration de l'indépendance vis-à-vis du Danemark en 1944. Alors, chers auditeurs de la 935, c'était donc l'éphéméride du jour, les événements qui ont marqué la date du 17 juin en Guinée, en Afrique et dans le monde.
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0: Moussa Keta à la technique, quant à moi, je suis Bernadette Condé. Alors Moussa Keta, on va donc écouter ce titre de Roseline Layo, on reprend. Roseline Layo, voilà, Roseline Layo, on reprend, voilà, c'est une nouveauté, Roseline Layo, le titre, on reprend.

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1: Donc on reprend. Ah oui, hein, Rosalie, là, tu as parfaitement raison. Hein? Comme l'amour qui est doux là, on t'interdit d'afficher pour toi. Tiens, les chipeuses de Marie là, pardon, laissez Marie des gens tranquilles. J'ai dit quoi même? Avocat Ruila, bonjour, bienvenue à toi. Qu'est-ce que même fait?
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1: Chipeuse, arrête de chipper. Chipeuse, arrête de chipper. Ce n'est pas moi, c'est Roseline Layo qui a chanté. D'accord. En tout cas, merci à Roseline Layo, chers auditeurs de la 935. Vous êtes toujours dans Soleil Levant. Vous nous suivez un peu partout dans le monde via le www.soleilfmguinée.net. Alors, mon environnement, c'est maintenant dans Soleil Levant.
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3: Merci de votre fidélité. Bienvenue dans votre rubrique « Mon environnement ». Aujourd'hui, nous allons parler de l'importance et le rôle de la météo sur l'environnement. La météo joue un rôle crucial dans notre vie quotidienne. Au-delà des simples prévisions, elle influe sur nos décisions, nos activités de loisirs et même nos choix professionnels. Comprendre les conditions météorologiques est essentiel, non seulement pour éviter les désagréments, mais aussi pour optimiser nos activités, qu'il s'agisse de la planification d'un voyage ou de l'organisation d'événements extérieurs. Actuellement, plusieurs événements météorologiques ont attiré l'attention des experts et des citoyens. Par exemple, ces dernières années, de canicules records mettant en lumière les conséquences du changement climatique. De plus, des tempêtes violentes et des inondations ont touché diverses régions, tant sur le vieux continent qu'en Amérique et en Afrique. Ces phénomènes extrêmes soulignent la nécessité d'une vigilance accrue et d'informations météorologiques précises. Les prévisions météorologiques ont un impact significatif sur plusieurs secteurs. Dans l'agriculture, la météo détermine les périodes de semis et de récolte, influençant ainsi les rendements. Le secteur du tourisme dépend aussi fortement des conditions météorologiques. Les destinations balnéaires, par exemple, attirant plus de visiteurs lors de journées ensoleillées. Par ailleurs, l'énergie, en particulier l'éolien et le solaire, est également soumise aux variations météorologiques, rendant essentielles les prévisions optimisées. La production d'énergie. Avec l'avancement technologique, les prévisions météorologiques sont devenues plus précises et accessibles. Les applications de météo sur nos smartphones, les alertes en temps réel et les satellites nous fournissent des informations détaillées presque instantanément. Ces outils permettent non seulement de se préparer, mais aussi d'alerter les populations en cas de conditions dangereuses, rendant ainsi nos sociétés plus résilientes face aux caprices de la nature. La météo n'est pas qu'un simple sujet de conversation. Elle a des répercussions réelles sur la vie des individus et des communautés. La compréhension des tendances climatiques et la capacité de prévoir des changements météorologiques sont essentielles pour atténuer les impacts des catastrophes et pour maximiser les opportunités dans divers secteurs à l'avenir. L'éducation continue sur la météorologie et le développement de technologies avancées seront cruciaux pour naviguer dans un monde plus en plus affectée par les changements climatiques. C'est tout pour votre rubrique Mon Environnement. Je vous dis à la semaine prochaine. Au revoir.
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Merci à toi, Amara Simba Silla. Alors, Aboubacar Yula, on va écouter ce titre Malaika chanté par Myriam Makeba.

0: 32 et décédée en 2008. Surnommée Mama Africa, était une chanteuse, auteure, compositrice et militante sud-africaine. Elle est devenue l'une des plus grandes voix de la musique africaine dans le monde. Alors, quelques faits marquants donc, née à Johannesburg, en Afrique du Sud, elle a popularisé des chansons africaines sur la scène internationale. Opposée à l'apartheid, elle a passé de nombreuses années en exil. Elle a témoigné devant les Nations Unies contre le régime de l'apartheid. Son titre le plus célèbre est Pata Pata, devenu un succès mondial. Elle disait souvent, je chante ce en quoi je crois. Et je crois en la liberté de mon peuple. Je chante ce en la liberté de mon peuple. Alors, chers auditeurs de la 935, alors Myriam Makeba, il faut dire qu'en 1968, Myriam Makeba a épousé le militant américain Stokely Kamizael. Son engagement politique a fait d'elle une figure emblématique de la lutte pour la justice et la dignité humaine en Afrique et dans le monde. Voilà, donc chers auditeurs de la 935, c'était donc Myriam Makeba dans Soleil Levant, le titre Maleka. C'est ce titre que vous venez d'écouter.
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0: Toute une équipe pour vous tenir en haleine jusqu'à 10h dans Soleil Levant. Nous émettons depuis le quartier Lambagny, nous sommes à 150 mètres de la maison des jeunes de Lambagny. Alors chers auditeurs de la 935, nous allons à présent partir avec le savoir-vivre. Comment se comporter dans la société pour ne pas irriter les autres? C'est maintenant dans Soleil Levant.
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0: Toutes les règles de bonne conduite dans la société se passent dans Soleil Levant à travers la rubrique Savoir-vivre. Alors, aimables auditeurs de la plus ensoleillée des radios, notre savoir-vivre ce matin se pose sur comment gérer un responsable mesquin. Alors, quelques conseils pratiques, restez professionnels. Ne répondez pas à la mesquinerie par la mesquinerie. Gardez un comportement exemplaire et concentrez-vous sur votre travail. Évitez les confrontations inutiles. Certaines personnes cherchent à provoquer les réactions. Alors, vous choisissez vos batailles et gardez votre énergie pour ce qui est important. Documentez les faits. Conservez les échanges importants par écrit, courrier ou encore message compte rendu de réunion. Cela peut être utile en cas de malentendu ou de conflit. Communiquez avec diplomatie. Exprimez vos préoccupations de manière respectueuse et factuelle, sans accusation ni émotion excessive. Développez votre réseau professionnel, surtout entretenez de bonnes relations avec vos collègues et les autres responsables. Un bon réseau peut être un précieux soutien. Concentrez-vous sur vos objectifs, surtout ne laissez pas l'attitude d'une personne freiner votre évolution. Continuez à apprendre, à progresser et à valoriser vos compétences. Alors, ça se poursuit toujours, hein? Donc, vivre et travailler avec un responsable mesquin n'est pas toujours facile, mais l'intelligence relationnelle permet souvent d'éviter bien les conflits. Gardez votre calme en toutes circonstances, faites preuve de respect, même lorsque...

0: que vous ne recevez pas le même traitement. Évitez les commérages et les critiques derrière son dos. Soyez ponctuel, organisé et rigoureux dans votre travail. Ne prenez pas personnellement chacune de ces remarques. Privilégiez des échanges clairs et professionnels. Conservez votre dignité et votre confiance en vous. Surtout, concentrez-vous sur vos missions et vos résultats plutôt que sur ses attitudes. Alors, la meilleure réponse à la mesquinerie n'est pas la colère, mais l'élégance du comportement et la force du caractère. Alors, un responsable peut diriger par autorité, mais il n'inspire que par exemple. Alors, chers auditeurs de la 935, pour finir, on dira que la grandeur d'un responsable ne se mesure pas à son pouvoir sur les autres, mais à sa capacité à les faire grandir. La grandeur d'un responsable ne se mesure pas à son pouvoir sur les autres, mais à la capacité à les faire grandir. Voilà, chers auditeurs de la 935, c'est ce qu'on pouvait vous donner ce matin au compte de votre rubrique Le
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0: 7h, 10h, c'est la tranche de Soleil Levant sur Soleil FM 93.5. Alors, on va écouter le titre Kembendo chanté par Ibro Diabaté dans Soleil Levant.

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1: Pour vous accompagner jusqu'à 10h dans Soleil Levant, nous disons merci à Ibro Diabaté Kembendo. Merci à Ibro Diabaté, le papa de Ibro Nyame Diabaté, chers auditeurs de la 935. Allons ensemble à la découverte de Beila, c'est en région forestière. Et notre guide, c'est Moussa Nabi Kobouti. Camara, bonjour.
0: Découverte, redécouverte et historique des villes, pays et paysages. C'est dans votre rubrique Voyage. La rubrique Voyage vous permet de poser vos valises dans un endroit sans même vous déplacer. Attachez vos ceintures, le départ est imminent. Prêt pour le voyage?
2: Auditeurs fidèles de la 93.5, bonjour et bienvenue dans votre rubrique Voyage sur Soleil FM, au cœur de votre émission Soleil Levant. Ce matin, notre boussole nous dirige vers le sud-est de la Guinée. Nous partons pour une immersion profonde dans la région administrative de Zérékouré. Préparez-vous à découvrir une terre de contrastes, d'histoire et de géants de fer. Aujourd'hui, la rubrique Voyage nous amène à la découverte de la fascinante préfecture de Beila. Beila est une préfecture immense. Elle s'étend sur une superficie de 12 110 km². Elle partage ses frontières avec les préfectures de Kirwani, Kankan, Massanta et Zérékouré. Mais elle s'ouvre aussi sur l'international en bordant la République de Côte d'Ivoire. Sur le plan administratif, ce vaste territoire est structuré pour une gestion de proximité. Beila est composé de communes urbaines et 13 sous-préfectures, dont Diassodou, Fouala, Bakedou, Karala, Koumandou, Moussadou, Nyonso-Moridou, Samana, Sinko, Sokourala, Tiekepo, Bola et Diara-Ngerelatou. Un véritable maillage de terroirs dynamiques. Ce qui frappe le voyageur qui arrive à Beila, c'est la transition visuelle et climatique. Nous sommes ici dans une zone de transition unique entre la savane arborée de la Haute-Guinée et la forêt dense de la Guinée forestière. Le relief est dominé par des plaines fertiles, mais surtout par la majestueuse chaîne de montagnes, dont le célèbre mont Simandou, qui culmine plus de 1600 mètres d'altitude. Grâce à cette altitude, Beila bénéficie d'un climat de type sud-soudanien, caractérisé par une longue saison de pluie qui s'étale de mai à octobre. Les températures y sont souvent douces et agréables, idéales pour se ressourcer. L'histoire nous raconte que Beila a été fondée par les populations Konyanki. Le terme Beila est une déformation de l'expression linguistique Bela, qui signifie le lieu de rassemblement ou le carrefour. C'était le point de ralliement des grands commerçants du Manding et des chasseurs traditionnels. Beila est aussi une terre d'histoire et de résistance. À la fin du 19e siècle, la ville a été poste stratégique majeur. L'illustre résistant Almami Samori Touré y a d'ailleurs installé une de ses bases de résistance contre la pénétration coloniale française. En 1892, après d'intenses combats, l'armée coloniale y a établi un poste militaire. Beila porte dans son ADN ce fier passé de dignité et de courage. La préfecture de Beila abrite aujourd'hui une population dynamique estimée à plus de 320 000 habitants. Sur le plan culturel, c'est une richesse absolue, une véritable mosaïque humaine où la culture mandingue et la culture forestière se donnent la main. Les Konyanki, les Guerzi, les Mano et bien d'autres communautés y vivent en parfaite symbiose. Cette diversité se reflète dans l'artisanat local, des danses traditionnelles comme le Konyanki Don et les grands rituels qui rythment la vie des villages. À Beila, l'intégralité n'est pas un vain mot, c'est une réalité quotidienne. Mais quels sont les trésors cachés de Beila? Ils sont à la fois sur la terre et sous la terre. Sur la terre, l'agriculture est reine. Grâce à des sols d'une fertilité exceptionnelle, Beila est un grand grenier. On y produit du riz en quantité, du maïs, du manioc, mais aussi des cultures de rente majeure comme le café, le cacao et la noix de kola. Sous la terre, c'est le trésor de la nation. Béla abrite la majeure partie du projet Simandou, le plus grand gisement de fer de haute qualité non développé au monde. Ce projet colossal transforme actuellement la région, faisant de Béla le futur poumon industriel et économique de la Guinée. Voyager à Béla, c'est traverser l'histoire, respirer l'air pur de la montagne et toucher du doigt l'avenir économique de notre pays. Une terre accueillante, chaleureuse et fière qui mérite toute notre attention. La rubrique Voyage s'arrête ici pour aujourd'hui. Un grand merci à vous tous pour votre fidélité et votre écoute attentive. Prenez soin de vous. Restez connectés sur la fréquence Soleil FM, la 93.5, et passez une excellente journée à l'écoute de votre émission Soleil Levant sur Soleil FM 93.5. À très bientôt pour une nouvelle destination.
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1: Merci à toi Moussa Nabi Koboti Kamara pour cette belle découverte. Nous étions à Béla. Alors c'est vraiment ça a été une très belle découverte. Et puis on vous a apporté un CD de Béla. Ce CD est de Joma Fanta.

0: gba tita gba fe money mola ma en tout cas nous disons merci hein à notre Joma Fanta place à présent à la rubrique MDR
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2: Oh ouais. Allez, boule, est-ce que quelqu'un a fait bara ici, le bara? Hein? C'est comment on fait à l'école, on dit que les partis concours le bara là. Hein? Hein? Ah. Nous, on enfonce ça au village. Chez nous là-bas. On a fait concours. On dit concours de boisson. Allez, là. C'est nous au Burkina, on a fait concours de boisson. Tonton, il ne ment pas. Il ne ment pas, tonton. T'as connu que moi, il ne ment pas. Concours qu'on a fait là, tonton, regarde. Tonton, c'est deux villages. C'est deux villages qui ont conquis. C'est ça qu'on a dit, non? C'est deux villages, maman, ils ont fait la concours là. Ils ont fait, regarde, tu connais Burkina, non? Tu connais bien Burkina, non? Tu connais Burkina? Voilà, le village, il y avait deux villages, il y a Gourchi et puis il y a Kaya. Les deux villages là, vous ne connaissez pas là-bas. Concours de boisson, je dis. Donc, nous, c'est nous là, on est Kaya. Dans mon village, là, c'est Kaya. Donc, ils ont pris un représentant dans Kaya là pour envoyer ça à Gourchi. Il n'a qu'à aller voir là-bas comment le. Parce que le concours va se passer à Gourchi. Donc, on arrive à Gourchi là-bas, on le cueille. Donc, le chef du village de Gourchi là, il dit ni qu'on envoie là, il va laisser s'il ne va pas. Parce que c'est un concours de boisson. Il faut que les gens de Kaya là, ils n'ont qu'à entendre que lui qui est venu à Gourchi, il est mouru. Donc ils vont envoyer jusqu'à 10 comme ça et puis ils vont arrêter de tirer eux. Donc ils sont envoyés, premier qu'ils sont envoyés là, c'est mon grand frère. Quand il est arrivé là-bas, regarde, boisson là, dose là, ce qui est plus fort là, c'est ça qu'on a donné lui. Il dit, quand il a pili, il est bi. C'est le boursier là, il regarde dans son fils comme ça pour voir s'il va tomber. Depuis il ne tombe pas. Quand il a fini de boire là, mon grand frère faisant. Ouais, c'est un peu bon. Hein? Bon, les chefs de Gourchi, là, ils demandent si toi, tu es dans le concours là aussi. Et non, moi j'ai échoué depuis pré-sélection. C'est ça, moi, on m'a éliminé depuis pré-sélection. C'est ça, moi, on m'a éliminé. Donc, moi, je ne suis pas parti de la concours. Donc, on m'a envoyé pour venir voir. Donc, lui qui est venu, qui a plus dosé là, c'est lui qu'on a éliminé au premier tour. C'est ça qu'on a envoyé là. Donc, imagine-toi ce qui est resté là-bas. Elle doit venir en groupe. Mais ça me l'a dit, bon, on va rapporter l'événement là à une date quand on va faire ce jour ensemble, on va s'attendre, puis on va appeler E. Donc quand c'est comme ça là, mon nom, c'est son fils qui a échoué là. Mon nom pense que. Non, c'est pas normal. Même boisson, tu échoues déjà, c'est pas normal. Il dit quand c'est comme ça là, qu'il ne peut pas accepter ça, il y a problème dans son cou là. Et effectivement, il y a problème dans son cou. Donc il va voir un féticheur. Arrivé là-bas, il explique son problème avec le féticheur là. Il dit non, c'est pas normal. Dans mon cou là, il y a des choses qui se passent. Féticheur a dit, il n'y a pas de problème. On va faire ton travail là. Mais il faut venir, comme il y a beaucoup de gens qui attendent là, il faut venir dans 2 semaines avec la terre de ton cou. Il précise, il dit la terre de ton cou. Donc 2 semaines après, mon oncle là, il prend la terre là et il s'en va avec ça, ce féticheur là. T'as vu? Donc quand il est s'en va avec ce féticheur là, il dit. Vous voyagez pas!
0: Merci à Boukari, merci. Nous sommes à la fin de Soleil Levant. Grand gros merci à vous, chers auditeurs, vous qui nous donnez la force d'être là chaque matin, hein, du lundi au jeudi. Merci à vous. Merci à toute l'équipe de Soleil Levant, ainsi qu'à l'équipe technique du jour. On vous retrouve demain dans le jeudi de la culture et des sports sur Soleil FM 93.5 et vous allez également nous suivre un peu partout dans le monde via le www.soleilfmguinée.net. On se dit donc à demain. Au revoir.
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0: 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Il est 10h.
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0: Merci de votre fidélité à Soleil FM. Bienvenue dans votre émission On en parle à Soleil. C'est un programme qui vous parvient les lundis et mercredis sur la 93.5 et sur le www.soleilfmguinée.net. À la une, plusieurs nominations à l'ambassade de la Guinée en France. Hier, le ministre des Affaires étrangères de l'intégration africaine et des Guinéens établis à l'étranger a procédé à des nominations. Ce sont Honoré Pierre Loi qui est nommé premier conseiller chargé des affaires politiques, Bernard Katambadounou, deuxième conseiller chargé de la logistique, Alia Keïta, deuxième conseiller chargé de la communication et des relations publiques. Entre autres, on va y revenir dans un instant. Litige lié à la délimitation des frontières maritimes guinéennes. Idrissa Chérif écrit au ministre de l'assainissement, de l'hydraulique et des hydrocarbures, Aboubacar Camara. Nous entendrons ce consultant dans cette émission. Football, une mauvaise entrée pour les Sénégalais à la Coupe du Monde 2026. Les Lions de la Teranga ont été corrigés 3 buts à 1 par les Bleus au MetLife Stadium de New Jersey. Donc, d'aucuns disent même que c'est une revanche de la France sur le Sénégal 24 ans après sa défaite inaugurale en Coupe du Monde 2022. On analyse ce match et d'autres sorties des pays africains à cette compétition avec Al-Ghassimou Baldé. Il est journaliste sportif. C'est le menu de votre émission. On en parle à Soleil, à la technique. Aboubacar Youla, ici à l'animation. Fatoumata Keïta et Babanou Timbo Camara. On se retrouve dans un instant.
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0: Une fois encore, merci d'être avec nous. Vous nous écoutez en direct en réseau synchronisé à Daboula. La rediffusion, c'est tous les soirs, donc les lundis et mercredis à partir de 20h. Si vous êtes dans le Grand Conakry sur la 93.5, vous nous écoutez à l'instant également via le www.solfmguinée.net. Fatoumata Keïta, bonjour.
2: Bonjour Babanou Timbo Camara, bonjour au peuple de Guinée.
0: Bien. Ce changement des micros est trop important pour vous. Voilà. Oui. On va donc commencer.
2: C'était nécessaire.
0: Hein? Ah oui, c'était nécessaire pour éviter les quoi qu'on commence par ces nominations à l'ambassade de France. On sait que c'est une ambassade de la Guinée en France. C'est une ambassade qui a changé de tête récemment. Et puis, des nominations également qui pleuvent.
2: Des nominations qui pleuvent dans un arrêté qui a été rendu public hier mardi, donc à la télévision nationale. Le ministre des Affaires étrangères de l'intégration africaine et des Guinéens établis à l'étranger, le docteur Maurice Andakouyaté, a procédé, comme vous l'avez dit, à la nomination de plusieurs cadres au sein de cette ambassade de la République de Guinée. Et donc, ces responsables, il s'agit de Honoré Pierre Loi, qui est nommé premier conseiller chargé des affaires politiques. Il y a Bernard Katambadounou, qui est nommé deuxième conseiller chargé de la logistique. Alia Keïta, nommé deuxième conseiller chargé de la communication et des relations publiques. Maurice Konaté, nommé premier secrétaire chargé du protocole. Mamadi Touré, nommé premier conseiller chargé des affaires consulaires. Vous avez Mamadou Ba Camara, qui est nommé deuxième secrétaire et protocole adjoint. Et puis Rougiatou Camara, nommé attaché d'ambassade. Alors, ça te fait combien de personnes, Babanou Timbo Camara? 7 personnes qui ont été nommées hier. Et ces nominations s'inscrivent bien évidemment dans le cadre du renforcement du dispositif diplomatique guinéen en France. Et vous savez, la France, c'est l'un des partenaires principaux de la Guinée, en Europe surtout. Alors, connaissant surtout actuellement les relations également entre la Guinée et ce pays-là, on comprend un peu la logique des choses, puisque d'autant plus que vous l'avez rappelé tantôt, il y a d'abord eu la nomination d'un ambassadeur à ce niveau-là. Alors, c'est une succession de choses. Je me dis qu'il n'y a pas assez de surprises là-dedans. C'est des choses certainement qui étaient attendues d'ailleurs, et On espère surtout que toutes ces nominations-là vont apporter du bien aux ressortissants guinéens qui sont dans ce pays, parce que au-delà de ce qui peut être politique, au-delà de ce qui peut prendre l'aspect diplomatique entre les deux nations, il y a aussi des Guinéens qui résident dans ce pays, en nombre d'ailleurs. Et donc on estime que, en tout cas, ces différentes nominations, c'est aussi surtout pour ces Guinéens-là. Et pour le reste, nous attendons, nous observons pour voir quelle va être l'évolution véritablement des choses. Mais par contre, il y a une situation, ou plutôt il y a une chose qui m'interpelle dans ces nominations. Moi, c'est la liste. Vous avez vu, on a parlé de 7 personnes qui ont été nommées et c'est seulement la 7e personne qui est une femme. Et ces derniers temps... J'ai parlé au fait de pas mal d'aspects avant de toucher cet aspect-là. Et je crois que c'est important également de pouvoir attirer l'attention des autorités là-dessus. On a ici 6 hommes et une seule femme. Alors, est-ce que là, l'équilibre est respecté, puisqu'on parle de 30% ne serait-ce que, et quand on connaît aujourd'hui que la population guinéenne, au fait, plus de sa moitié, ce sont des femmes, et puis après, que dans des nominations, ne me dites pas que c'est parce que des femmes ne sont pas compétentes. Je ne suis pas d'accord. Il y a bien des femmes qui sont compétentes et dans le monde diplomatique, bien évidemment.
0: Je n'ai pas dit qu'elles ne sont pas compétentes.
2: Alors,
0: des nominations où il y a plus de femmes.
2: Alors, ça, c'est rare en Guinée. Je ne sais même pas si je l'ai encore vu, là où il y a plus de femmes nominées que des hommes, je ne sais pas si c'est arrivé, mais j'aimerais bien voir ça. Ce n'est pas parce qu'au fait, on aime trop polémiquer sur certains sujets, mais Babanou Timbo, à un moment donné, il faut respecter les textes que nous-mêmes nous avons institués. Ce sont les textes de ce pays-là. Donc, ce n'est pas à quelqu'un d'autre de venir les respecter. Et l'exemple doit venir d'en haut. Vous ne pouvez pas demander, par exemple, aux entités privées de faire respecter cette question de parité, alors qu'au sein de l'administration publique, dans les nominations, on voit qu'il y a plus de noms d'hommes que de femmes. Je ne parle pas que de ce cas-ci. Par exemple, si vous fouillez ces derniers temps les nominations qu'il y a eu lieu, ne serait-ce que dans les sous-préfectures ces derniers temps, par exemple à Siguiri, vous allez voir qu'il y a plus de noms d'hommes que de femmes. Alors là, on ne comprend pas cette question de parité. Et avec le dernier recensement, on sait que les femmes occupent une place importante dans notre société. Les chiffres l'ont démontré, ça c'est un aspect. D'ailleurs, les chiffres l'ont toujours démontré. Et au-delà de la présence, en fait, ce n'est pas seulement une question démographique pour dire que voilà, le nombre de femmes, c'est ceci, c'est cela. Mais on sait également que les femmes occupent une place importante dans notre société, qu'elles participent en quelque sorte également au développement de ce pays-là. Donc, on estime que quand on parle aussi de nomination, quand on parle de répartition, surtout de postes de responsabilité, il faut aussi penser à mettre plus de femmes là, parce qu'il y a pas mal de femmes également qui ont fait relations internationales à l'université, au même titre que ces hommes, peut-être même qui ont eu beaucoup plus de moyennes, plus de notes que ces hommes. Alors, à un moment donné, il faut penser aussi à les récompenser. Je ne dirais même pas à les récompenser, parce que ce n'est pas une récompense, c'est un mérite. Il faut penser également à leur donner ce qui leur revient de droit. C'est vrai que rendre service à la nation, c'est un droit et un devoir à la fois. Mais pourquoi on priverait ces femmes justement de cela et mettre plus d'hommes à la place? C'est justement ce que moi je dis, parce que ce n'est pas seulement ce département-là, mais même si vous partez aujourd'hui, vous sillonnez la plupart des départements, vous partez dans des cabinets, vous trouverez qu'il y a plus d'hommes dans ces cabinets-là que des femmes. Alors là, on ne comprend pas la logique. Et surtout, il y a un aspect aussi important qu'il faut rappeler. L'on se souvient, lors du discours d'investiture du président de la République, il l'avait dit, son mandat, il le dédie aux femmes, mais aussi aux jeunes. Alors justement, un mandat qui a été dédié aux femmes et que l'on voit au sein de l'administration publique, quand on parle de répartition de postes, quand on parle de postes de responsabilité, c'est qu'il y a plus d'hommes que de femmes. Et après, on se contente de donner des miettes aux femmes. Et parfois, quand tu vois toute une liste de près de 10 personnes, vous voyez qu'il n'y a qu'un seul nom de femme. Tout le reste, ce sont des hommes. Après, on vous dit que non, la parité doit être de mise. En fait, c'est des messages parfois qui ont du mal à passer. C'est pourquoi la dernière fois, avant l'adoption de la nouvelle constitution, quand quelqu'un m'avait parlé de cet aspect-là, j'ai un peu roulé les yeux parce que je me suis dit, ben, bon, ça, ce n'est qu'une autre arnaque. pardonnez au fait l'expression, mais c'est comme ça au fait j'ai dit à la personne, parce que je sais ce n'est pas la première fois que nous revenons sur cette question de parité dans les textes de loi en Guinée, partout, c'est ce qu'on nous répète, mais en réalité ce n'est pas ça. Ce n'est pas ça dans le quotidien des femmes. Alors justement, après, quand on vous parle de choses comme ça, vous roulez forcément les yeux parce que vous savez que ça ne va être que dans les discours. Et encore une fois, j'insiste là-dessus, ce n'est pas parce qu'il n'y a pas de femmes compétentes. Il y en a bien, mais puisque notre société a décidé de penser ainsi, mais une chose quand même est importante, quand nous mettons les textes de loi en place, quand nous prenons des décisions... quand il y a en tout cas des lois qui existent, il faut penser à les respecter. Ça dépend, ça y va au fait dans l'intérêt de la nation, ça y va dans le respect de tout ce que nous disons, de la parole donnée, parce qu'on dit ce qui est écrit avant que ce ne soit écrit, c'est d'abord quelque chose qui est dit.
0: Bien, et peut-être pour finir, ces nouvelles personnes qui sont venues, qui ont été donc nommées à ces postes-là ont quand même du pain sur la planche, parce que souvent, les compatriotes qui sont du côté de la France et environ, souvent, il y en a qui se plaignent hein, des services au niveau de l'ambassade en ce qui concerne l'obtention de rendez-vous, des documents, et ça, c'est pas que l'ambassade de France, de la Guinée en France, il y a beaucoup d'autres ambassades, certains croisent c'est-à-dire ont même de sérieuses difficultés à pouvoir obtenir un document. Alors, c'est le cas par exemple des procédures pour les passeports.
2: Déjà un problème qui n'est pas forcément guinéen en France actuellement qui existe. Vous avez vu récemment les manifestations dans les différentes préfectures qui avaient été annoncées. Alors justement, c'est pour dire que déjà au sein de l'administration française, il y a ce problème. En ce qui concerne la question de papier pour les pour toutes ces personnes,
0: j'en viens.
2: Alors justement, déjà il y a ce problème qui est ton problème global, mais de l'autre côté il y a peut-être cet autre aspect qui est particulier, c'est-à-dire l'aspect ou sinon ce cas guinéen là, ces ressortissants guinéens, et que ce soit en France ou encore dans d'autres pays occidentaux, surtout dans les pays européens, on a vu ces derniers. L'ambassade qui avait fait un communiqué pour démentir une certaine sortie, ou plutôt des sorties sur les réseaux sociaux, c'est-à-dire des ressortissants guinéens qui accusaient l'ambassade de leur demander de l'argent en contrepartie de papier. Alors, quand vous partez pour certains documents, on vous demande au fait de l'argent en contrepartie pour pouvoir au fait vous donner ces documents-là, alors que normalement pour ces documents, on ne devait pas payer. Et maintenant qu'il y a cette autre situation, ou plutôt qu'il y a eu ces nominations-là du côté de l'ambassade de la Guinée en France, on espère que peut-être de ce côté, il y aura plus d'amélioration de conditions, il y aura plus d'amélioration surtout de la situation, pour ne pas dire encore que ce sont les mêmes choses qui se passent dans d'autres pays, de l'espace Schengen surtout. Alors peut-être que de ce côté, en France, les choses pourront mieux s'améliorer pour ces Guinéens. On espère également que dans les autres pays, ça va être la même chose, parce que on estime que si, par là j'avais commencé d'ailleurs jeudi, c'est vrai que c'est surtout en première partie, c'est pour des raisons politiques, c'est pour des raisons plus diplomatiques, des questions de représentativité et tout, mais au-delà des relations diplomatiques, au-delà des relations politiques entre les deux États, c'est qu'il y a aussi ces Guinéens qui résident dans ces pays-là et qui parfois ont besoin d'exister. Et pour exister, par moment, ils ont besoin de certains documents, ils ont besoin de services qu'ils doivent aller au fait... demander au niveau de l'ambassade de la Guinée dans ce pays, que ce soit en France, que ce soit en Belgique, que ce soit en Allemagne ou n'importe quel autre pays de l'Europe. Alors justement, pour ces services-là, c'est vrai qu'il y a des aspects à prendre en compte. Pour certaines choses, pour certaines démarches, forcément, il faut débourser de l'argent. Mais pour des démarches, franchement, qui n'exigent pas de débourser une somme, faudrait pas au fait qu'on commence à mettre cette habitude également là-bas. On sait ce laxisme parfois, ce retard que certaines procédures peuvent prendre au sein de l'administration. Peut-être que ça devait rester ici à Conakry ou peut-être en Guinée, mais franchement de l'autre côté, parce que c'est pas la même situation. Ici, peut-être, tu peux sortir, tu n'as même pas ta pièce d'identité, tu te retrouves peut-être avec un policier, ou même tu peux conduire tu oublies ton permis à la maison, ce qui ne devait pas se faire. Mais peut-être que tu peux trouver un arrangement avec un policier ou en tout cas trouver une façon de faire. Ou même, tu peux garer ta voiture quelque part ou même si on prenait ta voiture, tu as un moyen quand même d'appeler quelqu'un à la maison pour que la personne puisse t'envoyer ton permis que tu as oublié, ce qui ne devait pas arriver. Bien évidemment, je reviens là-dessus. Mais de l'autre côté, ce ne sont pas les mêmes conditions, en fait. Ce n'est pas dans la même situation. Et donc, à un moment donné, on estime que ces Guinéens qui sont là-bas méritent encore ces petits services quand même. Parce que au-delà de l'aspect politique, au-delà de l'aspect diplomatique, j'insiste là-dessus, c'est que ces Guinéens méritent aussi cela.
0: Bien. Voilà donc ce qu'on pouvait dire par rapport à ce sujet. On revient à cet écrit de Idrissa Chérif Diallo. Concernant des litiges liés à la délimitation des frontières maritimes guinéennes, il s'adresse directement au ministre de l'assainissement, de l'hydraulique et des hydrocarbures, Aboubacar Camara. Avant qu'on l'ait en direct dans cette émission, qu'est-ce qu'on peut savoir un tout petit peu sur cet écrit-là?
2: Alors, il s'agit, comme vous l'avez dit, d'une lettre qui a été adressée au ministre des Hydrocarbures, Aboubacar Camara. Ce consultant senior appelle aujourd'hui les autorités à accélérer la sécurisation juridique des frontières maritimes de la Guinée. Mais, puisqu'il faut rappeler un peu le contexte, mettre les choses dans un cadre, cette sortie plutôt intervient au lendemain de l'obtention de permis de prospection pour 15 blocs offshore en Guinée par le géant italien de l'énergie Eni. Alors, selon cet expert, l'absence de finalisation de certains accords de délimitation pourrait exposer le pays à des contestations sur sa zone économique exclusive au moment où les activités d'exploration pétrolière s'intensifient avec le groupe italien. Alors, qu'est-ce qui se passe? Il est question pour lui de régler une situation qui existait. Et pour lui, c'est impératif de régler cette situation au plus vite et de façon définitive. C'est que parce que ce projet dont je parle, cet accord dont je parle, ça couvre presque tout l'espace maritime de la Guinée, au fait. Tout l'espace, parce qu'on parle de près de 50 000 kilomètres carrés. Alors, ça fait que ça occupe tout l'espace. Et justement, pour cela, il y a des risques pour lui. Est-ce que la Guinée, en voulant faire ses explorations, ou plutôt en faisant ses explorations, est-ce que quelque part la Guinée ne va pas aller se retrouver dans un certain conflit avec certains pays frontaliers, notamment c'est la Guinée-Bissau ou la Sierra Leone? Mais pour la Guinée-Bissau, là, les chances sont moindres parce qu'il y a eu déjà un litige dans ce cadre-là et ça a été réglé
0: bien
2: sur le plan international. Mais pour le cas de la Sierra Leone, on a juste eu à un moment donné une certaine démarche à l'époque du ministre Le Sénifal. Mais aujourd'hui, où sont véritablement ces documents dans les tiroirs, peut-être rangés quelque part? Est-ce que dans l'arrêté ou dans l'accord, ceux-ci ont été pris en compte? On ne sait pas. C'est surtout bien ça son inquiétude aujourd'hui.
0: Voilà, et il va exprimer cette inquiétude. Nous l'avons en direct dans cette émission. C'est Idrissa Chérif Diallo, vous l'avez dit. Monsieur Diallo, bonjour.
3: Oui, bonjour.
0: Veuillez éteindre la radio, s'il vous plaît, qui est à côté de vous, s'il vous plaît.
3: Diallo.
0: Alors, monsieur Diallo, Fatmata le rappelait tantôt, vous avez quand même adressé un écrit, une lettre au ministre des Hydrocarbures sur des litiges liés à la délimitation des frontières maritimes guinéennes. Qu'est-ce qu'on peut retenir?
3: Bon, ben, je vois que madame Keita a bien planté le décor. En fait, je suis beaucoup plus, comme vous dites, imbu de pêche que de cette notion-là. Il y a que très simplement, ce qu'elle vient de développer, là, c'est ce que beaucoup j'aime la presse d'ailleurs. Aussi, vous vous souviendrez que je fais souvent des moments à l'attention des autorités de mon pays depuis des décennies, hein, de toute façon, parce que j'ai été un acteur majeur du terrain maritime, prof. Là aussi, je fais une alerte, simplement parce que, comme l'a dit Mme Keita, on n'a pas un litige pour l'instant, de toute façon. C'est pour éviter un litige qu'on fait des alertes. Il se trouve que la ZEE, que vous connaissez, c'est-à-dire la zone économique exclusive, qui appartient à tous les États côtiers, découlant d'une convention des Nations Unies, donc juridiquement tout le monde se soumet, tous les pays côtiers ont trois zones, la zone territoriale des 12 000 marins, là, que vous connaissez. La zone contiguë à ça, c'est 24 000 marins. Et la ZE, la zone économique exclusive, c'est 200 000. Ça, c'est pour tous les États côtiers. C'est une convention de droit. Comme l'a si bien dit Mme Keta tout à l'heure, il se trouve qu'on n'a pas fait prêter attention à fameux litiges frontaliers entre nous, maritimes, frontaliers maritimes, hein, les lignes maritimes là, avec Bissau en 85. Je crois que vous avez quelques documents irrelatifs. En tout cas, moi, très souvent, c'est pas la première fois, même au temps de M. Le Sénéphane aux affaires étrangères, je l'ai fait aussi un mot, toutes aux autorités, et je prends toujours soin à adresser à différents ministres. Pourquoi cette fois-ci je fais une lettre ouverte à M. le ministre des Hydrocarbures? Parce que c'est un cas précis qui s'est posé. Et je connais mon administration tellement lente en matière de traitement de dossier que ça ne sert à rien de lui adresser directement dans son courrier une note ou adresser encore au gouvernement des notes, ça va prendre du temps. Il se trouve qu'on a un problème de fermeture d'atteinte au 200 miles. Ça dure depuis 1985 avec Bissau. C'est vrai que la décision du tribunal de la mer de l'époque a retracé notre ligne avec Bissau de sorte que la ligne de Bissau au nord, en allant vers le Grand Large, recoupe la ligne de Freetown, de la Sierra Leone, avant que nous, on ait atteint notre espace de 200 miles. Avant cette décision de Bissau, tout le monde était à 200 miles. Parce que c'est une convention d'Assemblée de 1982, de Montego Bay, connue de tout le monde, de toutes nos administrations, même la nôtre. La préfecture maritime est là, nom de Dieu. Donc, à cette première lettre, d'abord je l'ai fait en 2007, hein, au temps de lancer la QAT, hein. Les mémos sont là, vous pouvez la voir. Et je l'ai refait encore à l'arrivée de M. Le Sénéphane aux affaires étrangères. Mais c'est toujours à plusieurs ministres que je le fais. Il s'est trouvé que M. Le Sénéphane, enfin diplomate, un conseil interministériel a interpellé le ministre de la pêche. À l'époque, on parlait de pêche, on ne parlait même pas de pétrole. C'est ce qui fait que moi, de toute façon, ce n'est pas cette préoccupation pétrolière qui m'inquiète. Tout le monde sait que dans ce bassin-là, il y a des indices de pétrole. Et quand vous voyez maintenant que l'ENI, ce pétrolier, ce géant, cette multinationale, je ne dis pas qu'elle se précipite, qu'elle vient faire signer un arrêté, encore que moi, je ne veux vraiment pas me mêler de cette procédure parce que je ne m'y connais pas. Mais je pense que l'autorisation de prospection pétrolière, c'est pas un simple arrêté des ministres. Je n'en sais rien. Peut-être qu'après, il y aura des conventions, passera à l'Assemblée, il faut que ça ratifie, petit papa. Je vous dis que je n'en sais rien, parce que je ne suis pas juriste. Il y a que cet arrêté qui passe, je me dis, j'ai vu le cas tout récent du Sénégal et de la Mauritanie. Vous savez bien que le bassin qui est là-bas, où ils ont trouvé à Sangomar, ils ont commencé par le point de Sangomar, ils ont découvert du pétrole et du gaz, et c'est exploité concomitamment entre les deux États parce que le bassin se trouve sur la zone partagée. Tout le monde sait, nous le voyons. Vous savez que c'est Mauritanie et Sénégal qui exploitent en commun le bassin. C'est à Colefrode. Il y a une base vie à Saint-Louis, au Sénégal, il y a une autre base vie de l'autre côté. Ce que je veux éviter, c'est que sachant

0: Aujourd'hui, la technologie a évolué. Ils ont des instruments d'appréciation, d'évaluation d'un potentiel que nous, nos administrations, malheureusement, ne possèdent pas. Donc, elles vont lui donner des accords. Et lui, on lui dit, c'est valable un an, l'arrêté que j'ai lu. Peut-être qu'en 6 mois, il peut vous découvrir le pétrole. Hein. Et si d'ici là, on n'a pas finalisé l'accord avec Bissau, qui nous a aidés, croyez-moi, en 2013, grâce à l'OCENIFAL, pourquoi j'aime tout en citer ce monsieur? C'est parce que, heureusement qu'il est en vie. Il est là. Il est facile de le contacter pour lui, ah, on a quelqu'un encore, enfin pas quelqu'un, il y a un compatriote, parce que c'est moi, je suis compatriote à lui. Ça fait 3 mois qu'il en parlait avec moi encore, à une levée de corps, là, tout récemment. Mais il ne savait même pas que c'est moi qui lui avais relancé pour ça. Il parlait avec Malifine Diané, l'ancien ministre de la Sécurité. Et lui, c'est lui, le CNV, il est là encore. Qu'est-ce qui vous coûte de... Parce que moi, je lui dis, c'est pas mon domaine. Mais lui, c'est un acteur, parce que dans l'histoire, il y a les acteurs de l'histoire, il y a les témoins de l'histoire. Et lui, c'est un acteur de l'histoire, parce que c'est lui qui a posé ce pas, qui est descendu à Freetown avec la préfecture maritime. Il a embarqué le ministère de la Pêche, il a embarqué la douane nationale, l'état-major marine. Ils sont allés à Bissau, ils ont eu un accord pour redresser notre ligne maritime. En 900, je vous ai mis le texte, là, le papier est là. Je ne suis pas un spécialiste, je ne fais qu'alerter. Le CENIFAL est là. Qu'est-ce qui coûte aux autorités au lieu de signer l'arrêté? Ils ont signé l'arrêté. Franchement, Eni n'a qu'à faire sa recherche. Il est 30 pour le temps, tout le monde a découvert du pétrole. Nous, jusqu'à présent, on est en train de recacher ici. La raffinerie de la cire de Côte d'Ivoire, c'est depuis 1963. Ils ont une raffinerie de pétrole. Et en 77, ils ont découvert le pétrole. Aujourd'hui, ils exportent le pétrole. Le Sénégal, depuis 64, regardez bien, entrez dans Google, vous verrez la SAR. La société africaine de raffinage, le Sénégal depuis 64 a sa raffinerie de pétrole, alors que nous étions les meilleurs amis de pétrole, des Arabes. Hein? Maintenant, en 2024, le Sénégal aussi est producteur de pétrole. Nous sommes là, nous regardez, nous sommes riches, nous sommes riches. Attendez là. Nous, c'est votre génération. Hein? Nous, à partir de 75 ans plus, maintenant, on fait que vous tirez un peu les remontées, les bretelles. Mais assumez vos responsabilités. Le CENIFAL est là, qu'on l'appelle pour qu'il nous dise où en est ce dossier. Parce que la presse, vous n'êtes même pas les seuls. Tous les gens qui m'ont contacté, je leur ai dit, allez vers tel. Et quand ils vont vers là, on dit, on ne peut pas vous donner ce tel. À la pêche, ils ont reconnu. Appelez la préfecture maritime, prenez que la presse entière se lève pour aller vers la préfecture maritime. Pour dire, il y a eu un accord avec Serralon grâce à M. le CENIFAL à l'époque. Et où est cet accord? Ou bien aller voir Maurice Sandland, plutôt aux affaires étrangères, pour est-ce qu'on peut fouiller dans vos tiroirs pour retrouver un accord? Parce que, pourquoi? Parce que si on retrouve le pétrole, si Eni, dans une année ou moins d'une année, trouve le pétrole de la zone sud, de la pointe de Salatou, tout le texte est là, dans la pointe de Salatou, vers le sud là-bas, alors qu'on n'a pas encore validé juridiquement les nouveaux tracés de notre ligne maritime. S'il y a litige entre nous et la Sierra, ce sera qui va en assumer? La Sierra va dire non, non, c'est dans notre domaine, hein. Attention, vous n'avez pas finalisé encore. Voilà ce que je vais éviter à mon pays. C'est tout. Voilà. Eh bien, c'est votre rôle. C'est votre rôle. Nous vous remercions infiniment. Figurez-vous, cet arrêté a été signé depuis le 21. Moi, je n'en ai plus connaissance que le 10. Et le 10, je l'ai adressé, j'ai envoyé des messages. La lettre, je n'ai décidé la lettre que quand j'ai alerté, imaginez, j'ai alerté le régulateur du secteur, qui est la SOLOP, j'ai alerté le ministre de la Pêche, j'ai arrêté qui d'autre? Mais j'ai arrêté la profession. J'ai arrêté la profession de la pêche. Parce que le jeune Kalo, responsable de la communication, Idrissa Kalo, on s'est dit, ouais, je dis, mais moi, ce n'est même pas seulement la pêche, ce n'est même pas pour les hydrocarbures simplement. On ait découvert là-bas une richesse ou pas, mais je veux que mon pays récupère ces 200 000 marées réglementaires d'une convention des Nations Unies. Et pour cela, le CENIFAL avait réglé le problème avec la Sierra Leone. Maintenant, nous sommes ouverts. La nouvelle ligne qu'il a obtenue avec la Sierra Leone nous ouvre maintenant sur nos 200 marées. C'est tout ce que je veux que la Guinée recouvre juridiquement sa ZEE. Sa zone exclusive. Le reste,
1: bien. Monsieur Chérif,
2: voilà.
1: Alors, justement, vous l'avez dit, c'est depuis le 21 mai, cet accord a été signé et c'est récemment la plupart des personnes. L'arrêté, le contenu n'est pas rendu public parce que même quand vous partez sur les sites, vous trouvez pas, au fait, le contenu. Vous faites justement, c'est ça le problème et on ne sait pas

0: véritablement qu'est-ce qui est contenu dedans. Et vous, vous avez adressé cette lettre-là au ministre des Hydrocarbures, le département en question qui a signé l'accord en question. Alors, est-ce qu'aujourd'hui, vous avez un retour de ce département-là?
1: C'est ça justement, c'est quand on fait une lettre ouverte, c'est d'amener la personne à réagir, à elle d'assumer. Je ne bouge, même s'il m'appelle aujourd'hui, je vais leur dire une chose. J'ai vérifié, hein. La préfète Marie, peut-être tu nous écoutes. La préfète qui a reconnu qu'il faisait partie de la délégation, que le document existe. Le ministère la pêche. Imaginez, c'est Fassou Loi qui est ministre. Là. Je les ai informés. Je leur ai dit, la préfète de la République, et je dis, en son sein même, l'inspection des pêches, à l'époque, là, le cadre qui est là, était au CNSP, il dit ce document, ils étaient dans la délégation. Je peux même vous donner le nom de données qui étaient dans la délégation. Il est là. Ce que je peux, c'est vous dire que les acteurs, parce qu'aujourd'hui, il y a les témoins que nous sommes, et les acteurs, les autres, les gens qui posent des actes de l'État. Mais attendez, le signataire d'un accord est là. C'est Chérif Diallo qui va attendre le retour des ministres de l'Agriculture, M. Kouba, à Bocar Camara ou quoi. Tout ça, on m'a proposé. Hein. Quand j'ai rejoint certaines maisons, là, ils m'ont dit, non, adresse une lettre. Je dis, si j'adresse une lettre, ce sera public. C'est une lettre ouverte. Il dit, pourquoi? Je dis, je ne connais que très, très bien mon pays. Ça va être, le ministre va recevoir, il va annoter pour un service, un petit temps, et les gars, ils vont se regarder. Eh bien, c'est quand, tu sais, la preuve. La preuve. Ça dure depuis quand? Et depuis quand on l'a alerté? Et pourquoi, quand Lucine l'a réglé, c'est vrai qu'on l'a enlevé tout de suite après, mais pourquoi ça, l'administration n'a pas continué pour finaliser ça? Il ne faut pas attendre un incident. Il ne faut pas attendre qu'on découvre du pétrole du côté de la Sierra Leone et que la Sierra Leone vienne dire non, cette ligne-là, c'est vrai, on avait accepté, mais on n'a pas finalisé. Effectivement, on n'a pas finalisé. Quel accord? Où parler d'accord? C'est ici, au niveau du ministère de la pêche. Hein? Ils ont des cuves là-bas depuis. Nous qui avons construit ces cuves-là depuis 90, dans le cadre de notre société Nix, Nouvelle Série Pêche. Des cuves de 5000 tonnes métriques sont là-bas. Et tout le monde le sait aussi. Depuis notre départ, alors que nous, 5 ans, on l'a exploité, on a vite compris que ça, c'est le rôle des pétroliers. Et les pétroliers, j'ai loué ça. J'étais directeur général de la pêche, j'ai loué la SGP. Parce que c'était des pétroles qui avaient des cuves beaucoup plus de 4000 tonnes métriques de leur côté, des cuves qui ont brûlé là, les cuves de Corentier. Et moi j'avais 5000 tonnes à quai ici pour faire l'avitaillement maritime de mes navires. Et tout marchait très bien. Depuis qu'on a quitté en 95-97, ces cuves-là sont là encore abandonnées. Les autres cuves de l'État ont brûlé là-bas. Et ils ne viennent même pas regarder les 5000 tonnes qui sont là, ne serait-ce en réserve de stock de sécurité pour l'État. L'État n'a pas de cuve aujourd'hui. C'est un bateau que Al-Baraka a amené, qui sert de tanker à mer là-bas, de cuve. Il faut voir comment ces camions s'agglutinent là-bas en embouteillage pour tirer d'un bateau du carburant. Alors qu'ils ont 5000 tonnes au port qui appartient à l'État, parce que nous, c'était une société mixte. Nous avions 42%, c'est l'État avait 52%. On est parti, c'est pour l'État. Les cuves sont là et tout le monde le sait. La SGP le sait, la SONAP le sait, le ministre des hélicoptères le savent. Après, on va me dire non, c'est Al-Baraka qui est Al-Baraka. Al-Baraka est au-dessus de l'État guinéen en cas de nécessité d'urgence nationale, de souveraineté nationale. Ah, si Al-Baraka a une concession portuaire, ça ne veut pas dire que le patrimoine de l'État appartient à tout. S'il y a une raison d'État, le gouvernement peut, la SONA pour la SGP, peuvent aller réquisitionner ces cuves-là qui appartiennent à l'État. Ça relève du portefeuille de l'État. Le ministre de la Pêche s'en fout, tous les ministres de Pêche qui viennent ici, depuis notre départ, c'est les ventes de licence. Vous me connaissez de toute façon. J'ai tellement été reçu dans l'émission que vous aviez. Hein, à l'époque, ou bien de lynx ou de graines, on parlait de pêcher, on parlait de. Mais maintenant, on parle de carburant, là. Nos cuves ont brûlé. Et il y a une nouvelle société encore qu'on appelle SONAP. À notre époque, ça n'existe pas. C'est la SGP. Et l'État guinéen avait 51% là-bas. Aujourd'hui, l'État guinéen n'a que 7%, s'il vous plaît. Mais alors, on ne peut pas communiquer. Il faut que la SGP, qu'on lui donne ses prérogatives, la société guinéenne de pétrole, et qu'elle assume. Elle n'a pas de cuve aujourd'hui, il faut qu'on lui remette les cuves. Si la SGP ne veut pas se bouger, parce que l'État a perdu, c'est Total et Shell qui ont le pourcentage le plus élevé à la SGP. Et il se trouve qu'il y a un décret qui est sorti en 2023 qui interdit aux pétroliers, aux multinationales, de faire de l'avitaillement maritime. Vous vous rendez compte?
2: Bien. Voilà, des explications très bien comprises. Merci à vous, Monsieur Chérif, pour ces explications. On espère que votre message va tomber dans de bonnes oreilles.
1: Voilà, de ce que moi je recommande, c'est que le ministère prenne la tâche avec, avec Monsieur Lucien Ifal. Et je veux même que la presse, en fait la presse, parce que nous ne bougerons pas, pour l'amour du ciel, si vous avez le contact de Monsieur Lucien Ifal, appelez-le simple pour lui, ah, nous avons appris ça, et puis de toute façon, voilà une coupure de presse,
2: bien,
1: une lettre ouverte, où vous êtes nommément cité. Pouvez-vous aider à la compréhension de la situation? Voilà.
2: Bien, on l'a compris. Merci à vous également. Bonne journée à Idrissa Chérif Diallo. Fatoumata, qu'on a écouté tout de suite.
0: Oui, qu'on a écouté. En tout cas, c'est un sujet important, pertinent d'ailleurs pour notre nation, parce que on parle de gisements, probablement de gisements pétroliers et gaziers, et parce que il faut rappeler que les côtes guinéennes se retrouvent sur un couloir, et ce couloir aujourd'hui est appelé le couloir MS, parce que ça parle de la Mauritanie, du Sénégal, de la Gambie, de la Guinée-Bissau et également de notre Guinée à nous. Alors, ce couloir, depuis qu'on a trouvé en tout cas des gisements pétroliers du côté de la Mauritanie et du Sénégal, ça a commencé directement à attirer l'attention des géants pétroliers au monde. Alors justement, c'est dans ce cadre-là que ce géant pétrolier italien aujourd'hui a eu cet accord-là pour pouvoir explorer les côtes guinéennes. Et ce qui est intéressant dedans, comme on l'a dit tantôt, c'est que c'est tout l'espace, hein, c'est tout l'espace maritime guinéen, comme il l'a dit, qui sont reconnus par les droits internationaux aujourd'hui, qui sont accordés à cette entité-là pour pouvoir faire ses explorations. Et c'est un permis d'un an qui est renouvelable une seule fois. Alors justement, au cours de ces une année-là, c'est vrai qu'il y a des étapes à suivre. Pour le moment, les explorations n'ont pas commencé. Il y a encore des étapes à franchir pour pouvoir commencer véritablement ces explorations-là. Et à l'issue de ces explorations, c'est que son inquiétude, si demain on parvient à retrouver des gisements de pétrole ou de gaz en Guinée, et surtout au niveau de la frontière sud, parce qu'il faut rappeler que la Guinée, au niveau maritime, a deux pays frontaliers, c'est la Sierra Leone au sud et également la Guinée-Bissau au nord. Alors pour ce qui est de la Guinée-Bissau, il l'a rappelé, depuis 85, là, les litiges qu'il y avait entre ces deux pays-là avaient été réglés dans un tribunal international. Mais pour ce qui est des frontières sud, entre la Guinée donc et la Sierra Leone, c'est que c'est pas complètement réglé. À ce que je comprends. Alors, à l'époque de François Lucien Ifal, lui, il avait fait une note et il savait interpeller le ministre à l'époque. Et puis, il y a eu des démarches qui ont été entamées dans ce sens-là et il y a eu un accord. Alors, est-ce que après il y a eu une suite à cela? Ça, il ne le sait pas encore. Nous non plus, nous ne le savons pas. Alors, sa question, c'est de savoir, est-ce que véritablement l'aspect juridique du côté Sierra Leone, est-ce que ça avait été complètement géré? Si ça a été complètement réglé, ça veut dire que la Guinée peut, ou en tout cas, cette entreprise italienne peut tout simplement, tranquillement, mener ses explorations. Si la Guinée parvient à trouver quelque chose d'exploitable, alors c'est tout à l'honneur de la Guinée peut faire ses exploitations. Maintenant, là, on ne parlera plus d'exploration, on va parler plutôt d'exploitation désormais, quand la Guinée sera prête, bien évidemment. Mais, si ça se trouve que ce problème-là il n'est pas réglé complètement, estimons qu'on s'est seulement limité à l'accord, alors qu'il n'y a pas eu véritablement de finalisation, c'est ça son inquiétude, et que, au fait, le gisement se retrouve dans cette zone-là, dans cette zone frontalière. Alors justement, puisque l'accord n'a pas été finalisé, la Sierra Leone pourrait bien revendiquer également le droit sur le gisement en question. Pour ne pas qu'on se retrouve dans la même situation que ce qui s'est passé entre le Sénégal et la Mauritanie, c'est pourquoi lui, il interpelle les autorités aujourd'hui pour pouvoir prendre des dispositions dans ce sens-là. Alors, puisque l'arrêté, le contenu de l'arrêté n'est pas rendu public, si vous partez sur le site, vous parvenez pas à accéder au fait à l'arrêté. Moi personnellement, j'ai contacté le département en question, la cellule de communication, pour pouvoir voir est-ce que je peux avoir l'arrêté pour consulter. Mais je n'ai pas encore eu de réponse par rapport à ça. C'est vrai qu'on m'avait dit qu'on allait me revenir, mais jusqu'à présent, j'ai pas l'arrêté, donc je sais pas qu'est-ce qui est contenu dedans. Et justement, pour des situations comme ça, des décisions qui concernent toute la Guinée, vous savez, il y a eu toujours cet aspect-là que les gens y déplorent. On parle d'une situation qui intéresse toute la Guinée, parfois même qui intéresse l'avenir de la Guinée, qui concerne l'avenir, pardon, de la Guinée. Mais après, les Guinéens, ils sont pas au courant. Les choses se passent, on se dit, voilà, c'est tel ministre qui est là à l'époque, c'est lui qui a décidé de telle ou telle chose. Mais pendant ce temps, les Guinéens qui sont là, parce que le ministre, il va quitter un jour, il avait trouvé qu'il y avait des gens, un jour lui aussi il va partir, quelqu'un d'autre va venir à sa place. C'est vrai que l'administration, c'est une continuité. Mais après, si c'est cette personne-là qui nous a engagés dans cela, alors que les Guinéens, eux tout court, ils sont pas au courant, et que demain, ils se retrouvent face à une situation qu'ils peuvent pas expliquer, vous imaginez ce que ça peut impliquer. Donc aujourd'hui, c'est pourquoi il interpelle. Si véritablement cet accord n'a pas été finalisé, alors il donne également, ou en tout cas, il conseille quand même, ou même il donne des chemins aux autorités actuelles, surtout du ministère des Hydrocarbures. Par exemple, ça, c'est le ministère des Affaires étrangères qu'on peut contacter. Et aussi, il a même parlé de la douane, qui, à un moment donné, a été impliquée dans les négociations avec la Sierra Leone. Alors, justement, ce sont des entités qui pourront bien aider aujourd'hui pour savoir véritablement où est-ce qu'on en est, si jamais l'accord n'est pas finalisé. Ou alors, si l'accord est finalisé, j'avoue que c'est tant mieux pour la Guinée, mais si l'accord n'est pas finalisé, peut-être de pouvoir entamer ces démarches-là aujourd'hui pour une finalisation, pour que la Guinée puisse être tranquille. Au cas où on pourrait découvrir quelque chose, c'est ce que nous souhaitons surtout.
2: Bien, et surtout pour diversifier les ressources. Oui. On va passer à ce dernier sujet, c'est le football. On a vu ou on a entendu parler de ce match d'hier entre, bien entendu, la France et le Sénégal. Finalement, le Sénégal qui s'est incliné 3-1 face donc à la France. Avant d'avoir Al-Ghassim Oubaldi rapidement pour analyser ce match, c'est quand même électrique, une première mi-temps donc où les deux équipes se sont quittées match nul, en tout cas 0-0 en première mi-temps.
0: Alors, sur le match buts à 1 mardi, pour dire vrai, ce que je retiens de ce match, c'est le score final. J'ai pas suivi le match, déjà je suis pas trop fan du football, mais donc ça veut dire que j'ai pas suivi le match, et d'autant plus que c'est pas la Guinée qui joue. On sait un peu qu'il y a aussi des catégories de supporters, si c'est pas leur pays qui joue ou c'est pas le jour de la finale. Franchement, ils sont pas devant l'écran. Même la CAN, c'est le jour de la finale. Finalement, je suis venu voir le match, et ça aussi c'est parce que ça prenait du temps. Ce match finalement ne finissait pas et ça avait attiré l'attention de presque toute la maison. Que je suis venue, moi également, j'ai suivi, c'était l'étape des prolongations. Alors, il y a véritablement, j'ai pas suivi le match, mais déjà sur les réseaux sociaux, dans les discussions partout, c'est vrai que ça intéressait quand même d'entendre toutes ces personnes-là qui choisissaient entre ces deux pays. Certains choisissaient les champions d'Afrique, qui sont les Lions de la Teranga, d'autres qui avaient opté tout simplement pour la France, pour supporter la France. Alors, selon certaines informations, c'est une sorte de revanche aujourd'hui que la France a eue sur l'équipe sénégalaise. Comme je l'ai dit, je n'ai pas véritablement suivi le match, mais le score final, ça bien, je l'ai retenu. Et après, surtout, ce sont les commentaires sur les réseaux sociaux qui ont plus attiré aussi mon attention. Au-delà de cela, je ne sais pas grand-chose en ce qui concerne la présentation, sinon la prestation également des équipes africaines à cette compétition. Nous attendons de voir véritablement quelle va être la suite. Peut-être que Fatoumata Keita sera devant l'écran le jour de la finale. Et j'espère surtout que ce jour-là, ça va être... En tout cas, une équipe africaine sera là. Ouais. C'est pas mauvais de rêver. Hein.
2: Pas du tout. Surtout, il y a d'autres équipes qui doivent jouer. C'est par exemple la République démocratique du Congo. Et on a aussi...
0: Oui, je me souviens également de cette victoire du Cap-Vert également. Bon, pas cette victoire, mais c'est nul qui est considéré comme une victoire face à l'Espagne.
2: Ouais, donc, qui a même fait danser on a vu des policiers et des policières aux États-Unis en train de danser carrément aussi, avec les supporters.
0: C'est vrai, je suis suis pas véritablement, mais à travers les réseaux sociaux un peu, je vois ce qui se passe. Ce qui m'a aussi surtout intéressé, c'est le Japon dans cette compétition. Alors cette nation, j'avoue que la discipline aujourd'hui est en train d'impressionner le monde. Vous voyez les supporters après le match qui viennent, qui ramassent au fait tout ce qui a été laissé, et après les joueurs également qui font pareil. Et au-delà de cela, hier j'ai vu une image sur les réseaux sociaux, c'est-à-dire qu'après un but qui a été marqué par l'équipe du Japon, que des supporters attendent que le feu soit au rouge pour venir se regrouper au niveau au fait d'un carrefour, célébrer, faire tout ce qu'il y a à faire, prendre des images et tout, se réjouir comme on pouvait le faire pour une équipe, quand même pour sa nation quand elle a remporté au fait une victoire. Mais dès que le feu revient au vert, tout le monde quitte. Alors ça, ce sont des choses, en tout cas, au fait, dans le football, ce qui est intéressant, je veux dire, c'est qu'il n'y a pas que le ballon. Il y a aussi cette discipline parfois qui peut caractériser certaines nations. Il y a ce comportement-là. Et franchement, je me dis que le Japon aujourd'hui est en train de donner quand même une certaine leçon. Pas forcément pour eux, c'est pas une leçon qu'ils sont en train, les Japonais, ils sont pas en train de donner, mais franchement, c'est quelque chose qui attire forcément et qui force aussi l'admiration.
2: Ces équipes, on a vu aussi l'Argentine de Lionel Messi qui a donc fait 3-0, donc 3 buts, et surtout parce que nous parlons du Sénégal et de la France. À l'approche, on a quand même une interview de Marc Perelman et de Léa Lisa Westerhoff de RFI avec Ousmane Sonko. On lui demande la question de faire, quand on lui demande de faire un pronostic, il dit c'est l'Afrique qui joue contre l'Afrique. Ça, c'est politique, hein. C'est oui, purement politique. Que c'est l'Afrique qui aura battu l'Afrique.
0: Quoi qu'il arrive, l'Afrique qui aura battu l'Afrique. On comprend un peu aussi sa façon de penser, ou plutôt en prenant un peu de recul, c'est qu'il ne parle pas que de football. Il parle au-delà du football. C'est surtout ce qui est intéressant. Ouais. Et tout à l'heure, c'est ce que je disais. C'est qu'avec le ballon, on ne voit pas que cette balle qui roule au fait sur le rectangle vert. Non, on ne voit pas forcément toutes ces personnes-là, ces 11 personnes de chaque côté qui se battent pour avoir la balle à chaque fois ou pour pouvoir marquer le but. Non, au-delà de cela, c'est autre chose au fait qui se voit. C'est autre chose qui se voit, et c'est justement ce que nous sommes en train de voir aujourd'hui avec la participation des différentes nations.
2: Et surtout, le caractère africain de l'équipe de France aussi.
0: Alors, ça me rappelle un peu, c'est vrai que bon, après, ça fait plus réseaux sociaux, débat, mais au-delà de ça, ça interroge aujourd'hui également sur la question du panafricanisme. Vous avez vu le match de l'Afrique du Sud. Franchement, tous ces Africains disaient que même si l'Afrique du Sud joue contre l'Afrique du Sud, c'est qu'ils vont, ils vont supporter contre, mais vont pas supporter l'Afrique du Sud. Tout ça à cause de tout ce qui s'est passé récemment dans ce pays. Au fait, ces Africains qui veulent plus des Africains chez eux. Et surtout ces personnes qui ont été tuées, parce qu'au-delà même de chasser d'autres Africains, au-delà de tenir des propos qui ne sont pas très bien ça, mais il y a aussi des Africains qui ont été tués.
2: On va aller rapidement, Fatoumata. Nous avons en direct Algasimou Baldé, journaliste sportif. Algasimou, bonjour.
3: Bonjour Babalou, bonjour à vos auditeurs.
2: Bienvenue, une analyse très rapide de ce match qui a opposé la France au Sénégal.
3: Mais c'est une équipe française qui s'est montrée décisive. Hein. C'est une équipe qui n'a eu que 4 tirs cadrés dans le match et qui a marqué 3 buts. Elle a été clinique à tout bout de champ avec notamment la fusée Kylian Mbappé qui s'est montrée encore décisive dans un match qui compte pour l'équipe de France, signant du coup 2 records, devenant le meilleur buteur de l'équipe, de l'histoire de l'équipe de France, mais aussi le meilleur buteur français en phase finale de Coupe du Monde. Ça veut dire que c'est une équipe, en tout cas française, et qui reste sur 2 belles Coupes du Monde. Hein. Une Coupe du Monde remportée en 2018, une finale disputée en 2022. Puis cette fois-ci, c'est une équipe qui arrive aussi à maturité, avec dans ses rangs les 5 meilleurs joueurs, 3 des 5 meilleurs joueurs du monde. Quand vous prenez Kylian Mbappé, Michael Olise ou encore Ousmane Dembélé, qui est le ballon d'or en titre, ça reste une équipe française qui va être très compétitive et qui va être favorite jusqu'au bout de la compétition, même si la Coupe du Monde, ça reste une compétition qui parfois vous met élevant des montagnes russes. Donc, on espère quand même qu'il y aura une belle aventure pour cette équipe française qui nous a enchantés hier. Parlant du Sénégal, le Sénégal, c'est le champion d'Afrique, une équipe très jeune avec des joueurs qui n'ont pas forcément pour la plupart l'expérience de la Coupe du Monde. Sadio Mané a raté la dernière édition pour cause de blessure. Et puis, il n'est plus dans un championnat aussi compétitif que les autres meilleurs joueurs du monde. Et la charnière défensive sénégalaise est vieillissante. On a compris hier que la vitesse de l'équipe d'en face prenait le dessus sur la lourdeur défensive de l'équipe du Sénégal. Et donc, malheureusement, au finish, c'est le Sénégal qui s'incline avec un but qui a été marqué par Ibrahim Baye à 2-1. On a pensé que le Sénégal pouvait revenir, mais l'espoir n'a été que d'une courte durée avant que celui-ci ne soit tout de suite annulé par les assauts offensifs de l'adversaire en face. Ça reste une Coupe du Monde un peu décevante pour les équipes africaines quand même, parce que sur les 8 qui ont déjà joué, il n'y a que la Côte d'Ivoire qui a su tirer son épingle du jeu. Les autres ont pris des roustes et d'ailleurs parfois des scores à la soviétique, notamment la Tunisie qui s'est fait laminer 5-1, l'Algérie qui prend 3-0 contre l'équipe de l'Argentine, et puis l'Afrique du Sud également qui a perdu le match d'ouverture. Ça veut dire que l'Afrique doit se refaire très vite pour ne pas qu'on assiste à des éliminations en cascade dès le premier tour.
2: Voilà, merci. Ou bien vous avez une question?
0: Non, moi j'avais une question peut-être pour Alga Simon. Est-ce que, c'est vrai, tout à l'heure je le disais, je suis pas très experte en matière de football, mais je nourrissais quand même cet espoir-là, je nourris encore cet espoir. Est-ce que c'est possible de voir une équipe africaine à la finale de cette compétition?
3: Possible, je dirais que ce n'est vraiment pas impossible. Évidemment, puisque la dernière Coupe du Monde nous a montré que l'Afrique a encore des valeurs. On a encore des équipes qui peuvent être très compétitives et qui peuvent aller au bout. C'est le cas du Maroc. Et ça reste encore l'une des grosses chances africaines dans cette Coupe du Monde. Pour moi, la meilleure équipe africaine de cette Coupe du Monde, je l'ai dit, je l'éclame encore. Ça reste les Lions de l'Atlas. S'il y a une équipe sur laquelle il faudra compter jusqu'au bout, ça va rester cette équipe parce que elle est vraiment mature et elle a vraiment des atouts à tous les postes et on l'a vu également dans cette Coupe du Monde que ça s'est confirmé avec le transfert express de Ismaël Saïbari lors de cette Coupe du Monde. Donc le Maroc, ça reste l'une des équipes qui peut créer de belles surprises à cette Coupe du Monde. Et s'il y a une équipe qui peut aller au bout, ça reste elle, puisqu'elle reste sur une demi-finale lors de la dernière édition.
2: Voilà. Merci à vous d'être intervenu, Alga Simon Baldi.
3: C'est un plaisir, Babanou.
2: Merci. Le plaisir est partagé. Merci à donc Alga Simon Baldi. Merci également à Fatoumata Keïta pour l'accompagner au compte de cette émission. On en parle à soleil. Ça n'est pratiquement terminé. Merci à vous de nous avoir écoutés. Grand merci à Aboubacar Youla pour la conduite technique. Si tout va bien, on se retrouve la semaine prochaine.

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0: 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Il est 11h.
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0: 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Bonjour, merci de nous rejoindre sur Soleil FM. Bienvenue dans Santé Plus. Nous sommes en saison des pluies. Pendant cette période, plusieurs se présentaient à l'homme. Quelles sont ces maladies? Comment les éviter? Éléments de réponse avec Dr Moussa Fofana, médecin généraliste dans une clinique à Symphonia Casse.

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1: Docteur Moussa Kafana, bonjour.
2: Bonjour.
1: La saison des pluies s'est amorcée. Est-ce qu'il y a des maladies susceptibles d'être contractées pendant cette saison des pluies?
2: Oui, il y a des maladies malheureusement pour nous qui ont une recrudescence pendant la saison hivernale, due notamment à l'environnement dans lequel on vit. Parce que présentement, pendant la saison hivernale, il n'est de secret pour personne que l'insalubrité est là et il y a des maladies qui sont opportunistes partout où il y a la saleté. En première vue, c'est le paludisme. Donc il y a une recrudescence du paludisme pendant la période hivernale. La raison elle est bien simple, c'est que l'agent vecteur du paludisme qui est l'anophèle femelle, le moustique, à des conditions favorables pendant la période hivernale pour pouvoir se reproduire, à savoir les eaux stagnantes. Alors quand on prend aujourd'hui nos caniveaux qui sont devenus des dépotoirs d'ordures, là quand les eaux stagnent là, c'est des conditions propices pour l'anophèle femelle pour pouvoir se reproduire et quand il se reproduit, il y a beaucoup d'anophèles qui sont mis en exergue et en plus de ça, ça favorise la propagation de maladies comme le paludisme. Maintenant, en dehors de ça, il y a ce qu'on appelle les maladies diarrhéiques qui font une recrudescence pendant la saison hivernale. La raison elle est bien simple, c'est qu'au jour d'aujourd'hui, il n'est de secret pour personne, bien qu'il y a des forages un peu partout, mais beaucoup utilisent encore les puits améliorés et malheureusement, l'emplacement de ces puits-là ne respecte pas les règles d'hygiène. Vous trouverez que les puits sont en aval des latrines, ce qui fait que les eaux de ruissellement prennent tout ce qui est saleté au niveau des latrines pour envoyer au niveau des puits. On a vu le même phénomène quand il y a inondation à Koya. Donc le puits qui était là a été fermé parce que c'était impropre, parce que tout ce qui avait comme déchets dans les latrines s'est retrouvé dans le puits. Donc, ce qui fait que le problème d'eau potable se pose en période hivernale, pour des raisons que je viens d'expliquer, et qui fait que l'eau qui est impropre à la consommation, une fois qu'on le consomme, ça entraîne le syndrome diarrhéique, la diarrhée, les vomissements. Et ça, c'est le quotidien de nos consultations pendant cette période hivernale. Donc, en dehors des maladies diarrhéiques, il y a une maladie qui est devenue endémique chez nous, qui est la fièvre typhoïde. Donc, là aussi, c'est une maladie qui se propage beaucoup pendant la période hivernale parce que c'est une maladie des mains sales et l'un des secrets pour personne que là où nos soeurs ou nos épouses vont s'approvisionner dans nos marchés, quand il pleut, vous racontez toutes sortes de saletés qui viennent s'emmagasiner et malheureusement, c'est dans ces saletés-là que les condiments sont vendus avec les fruits. Et généralement, quand ils viennent du marché, s'ils ne sont pas désinfectés correctement, surtout les fruits, ça peut être source de contamination pour la fièvre typhoïde. Et en plus, quand il pleut, il y a beaucoup de personnes aujourd'hui qui évacuent leur fosse septique dans les caniveaux. Et les enfants aiment aller se baigner pendant dans ces caniveaux. Donc, ces déchets qui viennent des latrines, ils sont contaminés. Quand ils viennent à la maison, ils ne se lavent pas la main, ils s'alimentent, donc ils s'infectent. Donc,
1: docteur, parmi les maladies diarrhéiques, il y a quelques années, on était confronté avec le choléra, mais aujourd'hui, apparemment, c'est maîtrisé. Alors, dites nos dispositions pour prévenir ces maladies ou bien les éviter carrément.
2: Le seul moyen pour que nous disposons et qui est à notre portée, c'est de lutter contre l'insalubrité. C'est la propriété. Donc, généralement, j'aime le dire, je dis propriété égale santé et insalubrité égale maladie. Donc, les maladies dont nous sommes victimes aujourd'hui et qui sont devenues endémiques, c'est-à-dire on vit avec ces maladies chez nous, n'est pas une fatalité. Donc, les autres pays sont parvenus à éradiquer ces maladies parce qu'ils se sont donné comme programme de se séparer des ordures et de rendre leur environnement propre. Pourtant, ils ne sont pas sur une autre planète. Donc, je pense que chacun, à son niveau, doit faire un effort pour rendre d'abord propre sa maisonnée, là où il vit avec sa famille, et ceux qui sont chargés de s'occuper du nettoyage des places publiques, qu'ils puissent le faire dans les règles de l'art, et que les gens aussi suivre, soit des bons citoyens, ne pas que, et déverse des ordures là où ça ne se doit pas, sortir les ordures de sa maison et aller mettre sur la place publique, c'est déplacer le problème, parce que ceux dont on craint chez soi, on envoie chez les autres, donc il faudrait qu'il y ait une prise de conscience et que les gens sachent que réellement c'est seulement avec des efforts conjugués comme ça qu'on parviendra à éradiquer ces maladies.
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3: Le sport est fortement recommandé aux hommes selon des études réalisées par des médecins. Les exercices physiques et le mouvement du corps protègent mieux la santé et permettent de prévenir beaucoup de maladies. Alors, quel est l'impact du sport sur la santé? Comment le faire pour en tirer profit? Avec quelle fréquence faut-il le faire? Pour la réponse à toutes ces questions, je vous propose d'écouter à nouveau un entretien que j'ai eu avec Dr Moussa Fofana à cet effet. Je vous rappelle qu'il est médecin généraliste.
1: Dr Moussa Fofana, le plus souvent, les médecins recommandent aux citoyens de pratiquer le sport. Alors, quelles sont les vertus du sport?
2: Oui, ce qui concerne la pratique du sport, on recommande la pratique du sport. La raison, elle est bien simple, il faut savoir comment l'organisme humain fonctionne. L'organe principal qui nous permet de vivre et d'être en bonne santé, que les différents organes qui constituent notre corps puissent travailler correctement, c'est le cœur. Donc le cœur est chargé d'envoyer le sang au niveau des différents organes à travers nos vaisseaux pour les apporter de l'oxygène nécessaire qui est obligatoire pour leur fonctionnement. Alors, il est prouvé que quand on pratique du sport, on améliore la qualité du travail du cœur et on envoie ce dont l'organisme a besoin de l'oxygène nécessaire au développement de nos organes et à leur fonctionnement, et on élimine ce qu'on appelle le gaz carbonique. Donc, l'organisme est débarrassé de tout ce qui est comme substance toxique. Donc ce fonctionnement du cœur qui fait que nos organes sont mieux irrigués et le sang est bien distribué, et c'est ce qui fait que nos organes réellement fonctionnent correctement. Donc la pratique du sport est recommandée à cause de ça, c'est pour pouvoir maintenir l'organisme en bonne santé, et ceux qui le font, ça les évite de beaucoup de maladies, parce que là l'organisme en fonction de ça, le système immunitaire aussi est renforcé, parce que les organes fonctionnent à merveille et ça nous empêche de développer certaines maladies parce que l'organisme se défend. Maintenant, ceux qui ne le pratiquent pas s'exposent à beaucoup d'autres maladies, par exemple la sédentarité. Tout le monde sait qu'elle entraîne réellement la prise du poids, c'est-à-dire l'obésité. L'une des causes de l'obésité, le surpoids, c'est la sédentarité. Alors que quand on pratique le sport, on a toutes les chances de ne pas développer l'obésité, parce que la graisse qui est à la base de l'obésité n'est pas accumulée, parce que quand on pratique le sport, on brûle les calories, donc on utilise ses réserves de graisse, donc ça permet à l'intéressé d'être en forme et de ne pas avoir le surpoids. Donc le surpoids aujourd'hui est l'un des facteurs de risque de beaucoup d'autres maladies qu'on appelle les maladies chroniques, à savoir l'hypertension artérielle et le diabète, pour citer ceci en exemple. Donc la pratique du sport est recommandée à tout âge, pour que adapter en fonction de l'âge de l'intéressé pour pouvoir prévenir les maladies, parce que dans notre jargon on dit mieux vous prévenir que guérir.
1: Et nous savons qu'on n'a pas les mêmes organismes, les mêmes adaptations, et le sport est multiple et varié. Docteur Fofana, quel type de sport est mieux indiqué, par exemple, pour justement profiter de sa santé, ou bien tous les sports sont bons?
2: Oui, les disciplines sportives sont diverses, mais ce qui est souvent pratiqué par tout le monde, c'est en fonction de l'âge et de la condition physique de l'intéressé, c'est la marche. Vous pouvez commencer par faire la marche, et quand vous marchez, là, l'organisme fournit de l'effort, vous transpirez. Et ça, c'est la pratique du sport en dehors de la marche. De ceux qui ont d'autres beaucoup plus d'énergie peuvent faire la course, et d'autres, par contre, peuvent même pratiquer d'autres disciplines. Tout ça, là, c'est pour pouvoir savoir le football, le volleyball, le basket, l'athlétisme et le cyclisme. Il y a tout un panoplie de sports. Ils font que réellement, aujourd'hui, il y a même la danse et qui peut permettre à l'intéressé, généralement, ceux qui font la danse, et c'est du sport aussi, et parce que l'organisme est sollicité et réellement, c'est des moyens aussi pour pouvoir se maintenir. Donc, il y a tout un tas de disciplines sportives aujourd'hui pour permettre aux uns aux autres d'être actifs. Pour ne pas être sédentaire, c'est-à-dire mener une vie là où on ne fait pas du tout de l'effort physique. Là, c'est ce qui est mauvais et c'est ce qui fait que vous vous exposez à développer beaucoup de maladies. Aujourd'hui, ils sont devenus un problème de santé publique et qu'on appelle la maladie de la civilisation parce que même la marche, avant, on pouvait faire des kilomètres à pied sans se rendre à l'évidence parce que il n'y avait pas assez de moyens de déplacement. Et au jour d'aujourd'hui, il n'y a de secret pour personne. Avec la floraison des mototaxis partout, ça rend de plus en plus les gens aussi sédentaires parce que même sur une distance de moins de 500 mètres, on peut le faire à moto au lieu de faire la marche. Donc tout ça, là, ça devient des facteurs favorisants pour que les gens s'exposent au développement de beaucoup de pathologies, comme j'ai cité, à savoir l'hypertension et le diabète.
1: Quelle doit être la fréquence de la pratique du sport? Est-ce que ça doit être journalière ou hebdomadaire? Parce qu'il y a certains qui commencent, mais par manque de temps, ils ne continuent pas.
2: Oui, ce qui est recommandé, il faut que vous adaptez l'exercice physique, c'est-à-dire la pratique du sport, en fonction de votre âge et en fonction de vos occupations. Donc, pour commencer, vous devez aller de façon progressive. Donc, vous ne pouvez pas dire que vous commencez la pratique du sport aujourd'hui, que vous vous mettez à courir des kilomètres. Après, vous vous exposez à beaucoup d'autres risques. Donc, il faut que l'organisme s'adapte petit à petit à la nouvelle situation. Donc, pour un premier temps, on peut planifier si on n'a pas assez de temps, même si c'est 3 fois dans la semaine, pour faire la marche au moins pendant 30 minutes, vous chronométrez. Vous n'êtes pas obligé d'aller, comment dirais-je, sur de longues distances, même sur une surface bien limitée, vous pouvez marcher et pendant vous chronométrez pendant 30 minutes, c'est largement suffisant. Quand vous faites ça pendant 3 fois dans la semaine, c'est largement suffisant pour pouvoir réellement se sentir mieux et éviter la sédentarité. Donc, parce qu'il y a d'autres qui ont des professions, quand ils vont le matin, ils empruntent le moyen de déplacement. Arrivés sur place toute la journée, on est assis. Et au retour encore, on fait le moyen de déplacement, on s'embarque ou bien on a sa voiture, on vient, on garde, on descend, on rentre dans la maison. Et si c'est des maisons en hauteur, généralement beaucoup empruntent l'ascenseur, ils ne prennent pas les escaliers. Donc, tout ça là, c'est des facteurs qui peuvent favoriser la surcharge pondérale parce que l'organisme ne dépense pas l'énergie qu'il accumule et généralement ça entraîne ce qu'on appelle l'obésité et c'est l'un des facteurs de risque de beaucoup d'autres maladies. Donc la pratique du sport, c'est pas lié à un problème d'effort excessif. Vous devez aller en fonction de votre capacité parce que vous ne préparez pas à une compétition. Ça, ceux qui préparent les compétitions, qui sont déjà des sportifs confirmés, ils ont leur rythme à eux. Vous qui le faites pour pouvoir préserver votre santé, vous vous adaptez en fonction de votre rythme. Donc là, ça vous permettra d'être en forme et sans porter préjudice aussi au fonctionnement des muscles et de tout l'organisme. Parce que quand vous faites de façon excessive, et au lieu que ça soit vous sentez après une sensation de bien-être, mais c'est des courbatures qui fait que à la longue vous êtes obligé d'arrêter parce que là partout vous n'avez pas de force ou bien vous avez mal partout et là quand c'est comme ça vous n'aurez pas le courage de continuer. Mais quand vous commencez de façon progressive, l'organisme s'adapte petit à petit. Au début c'est toujours difficile, mais une fois qu'on s'adapte et l'organisme s'habitue, je pense que ça crée moins de problèmes. Donc c'est des conseils qu'on peut donner aux gens qui veulent débuter et d'adapter à leur rythme donc en fonction de l'effort qu'ils fournissent.
1: Alors, est-ce qu'il y a un rapport entre l'alimentation et le sport? Parce que il y a bon nombre de citoyens qui voudraient bien pratiquer le sport, mais ils disent par faute de moyens, parce qu'ils n'ont pas les possibilités de bien manger, ils hésitent à le faire. Est-ce qu'en dépensant de l'énergie, des calories, il ne faut pas compenser ça, et donc si on n'a pas assez de moyens, c'est bon de faire le sport si on ne mange pas bien?
2: Oui, quel que soit vos moyens, la pratique du sport vous fera beaucoup plus de bien que de ne pas pratiquer le sport parce que vous dites que vous n'avez pas le moyen de vous alimenter. C'est pourquoi j'ai dit tout à l'heure, le sport existe du haut niveau, par exemple pour des athlètes attitrés, que ce soit dans les disciplines comme le football, le basket, l'athlétisme, exige un certain régime alimentaire bien équilibré parce que vous fournissez beaucoup d'efforts et ce que vous dépensez, l'organisme doit compenser à travers l'alimentation. Maintenant, faire le sport pour que vous puissiez maintenir votre santé, là aussi c'est un autre aspect, vous devez adapter au rythme de votre organisme et ne pas dire que vous allez vous lever faire tous les jours 10 km, 20 km alors que vous savez que du point de vue alimentation, déjà, il y a des difficultés pour pouvoir restaurer après l'effort fourni les éléments que l'organisme a perdu. Donc là, au lieu que le sport ne vous rend service, là, ça vous rendra malade parce que le peu de réserves que vous avez, vous risquez de les dépenser sans les compenser. Donc, celui, au lieu d'être en forme, risque de ne pas fonctionner normalement et les organes qui sont concernés aussi, et ça va se répercuter sur tout le fonctionnement de l'organisme. Donc le sport adapté en fonction de vos besoins, quelque chose de conseillé. Mais le sport excessif, sans qu'il n'est pas adapté à vos conditions, est déconseillé. Et la sédentarité aussi est déconseillée. Dire que vous restez parce que vous dites que vous n'avez pas les moyens, le peu que vous mangez, pour que ça soit bien digéré, pour que l'organisme puisse en profiter, il faudrait faire de l'exercice physique, c'est-à-dire le sport.
1: Le sport est adapté à tout âge. Est-ce qu'il est recommandé pour les enfants, les tout-petits, d'en faire, les vieilles personnes et aussi les femmes enceintes?
2: Oui, le sport est adapté en fonction de l'âge et en fonction du terrain. Même les femmes enceintes, en fonction de l'âge de la grossesse, c'est conseillé de faire de l'exercice physique adapté à leur état de grossesse. Maintenant, les enfants, c'est pourquoi ceux qui s'occupent de la planification des disciplines sportives, on fait les différentes catégories. Vous avez les tout petits qu'on appelle les mini, après vous avez les cadets, vous avez les juniors, vous avez les seniors, et chacun, en fonction de son âge, il y a un temps bien déterminé, il y a des distances bien déterminées pour pouvoir réellement les faire compétir, par exemple. Donc là, en fonction de l'âge, on sait que celui qui a l'âge de cadet ne peut pas être dans la même catégorie que un senior ou bien un junior. Donc, ça pourquoi les organes qui s'occupent de l'organisation de ces compétitions, quand on prend par exemple le football, la CAF et la FIFA, ils ont mis des moyens logistiques sur le plan scientifique au jour d'aujourd'hui qui permet à chaque âge de déterminer à peu près l'âge exact pour définir les catégories, pour ne pas qu'il y ait de tricherie, parce que si on dit les cadets et que vous faites jouer un senior parmi les cadets, non, ça ne peut pas marcher. Ou bien vous prenez un cadet parce qu'il a du talent pour le faire jouer dans la catégorie senior, ça ne peut pas, même si techniquement il est bien, mais son organisme ne va pas s'adapter réellement aux réalités physiques, à l'effort qu'il doit fournir, qui n'est pas adapté à son âge. Donc après, au lieu qu'il soit performant, vous allez vous rendre compte qu'il devient contre-performant parce que là, ce qu'il fait comme effort physique n'est pas adapté à l'âge.
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3: Autre aspect de ce magazine de Santé Plus, cette fois, nous allons parler de la prostate, un organe très important chez l'homme, surtout dans la conception. L'homme doit y veiller, prendre soin, puisque à partir d'un certain âge, la prostate peut être affectée. Quelles sont les maladies susceptibles de l'affecter? Quels sont les symptômes, les traitements, ainsi que les moyens de prévention? Pour la réponse à ces questions, je suis allé à la rencontre du docteur Aboubakar Bangoura, médecin au centre de santé de Symphonia Centre. Suivez.
4: En fait, la prostate est un organe, c'est une glande qui existe exclusivement chez l'homme et qui joue un rôle principalement dans la fonction génitale de l'homme. Ça intervient dans l'éjaculation et ça sécrète des substances qui entrent dans la constitution du sperme. Ce qui fait que la prostate, c'est un organe qui n'existe que chez l'homme.
3: Vous entendez parler, c'est que cet organe-là joue un rôle éminemment important. Alors, quel est son rôle?
4: La prostate joue principalement deux rôles. Ça sécrète deux substances. L'un, le liquide séminal qui entre dans la constitution. Une partie du liquide séminal. Et ce liquide-là entre dans la constitution du sperme. Et l'autre aussi, c'est un liquide appelé le liquide prostatique. Ce liquide aussi joue deux rôles. Son premier rôle, c'est un liquide qui est alcalin, c'est-à-dire son pH est élevé. Donc, vu que le pH vaginal est un peu acide, donc lorsque les spermatozoïdes sont au niveau du vagin, ce qui fait que ce liquide prostatique-là permet aux spermatozoïdes de résister parce que son pH est un peu élevé, est alcalin, c'est-à-dire quand il y a base et acide s'associe, ça neutralise. Donc, ça neutralise, ça permet aux spermatozoïdes de survivre et de continuer leur parcours, en fait. Et une deuxième fonction encore de ce liquide prostatique-là, ça permet également au sperme de ne pas se coaguler. Parce que c'est un liquide qui est transparent et ça permet au sperme de ne pas se coaguler. Donc, c'est les deux fonctions de ce liquide-là. Quant au liquide séminal, c'est un liquide qui est constituant aussi du sperme.
3: Donc, ceci dit, il faut prendre soin de la prostate.
4: Évidemment, la prostate, c'est un organe. D'abord, on va situer où elle se trouve. Pour ne pas parler seulement sans savoir où ça se trouve. La prostate est située juste au-dessous de la vessie. Ça entoure le tout début de l'urètre. Donc, juste à la sortie de la vessie, la partie de l'urètre qui commence là, au tout début de l'urètre, se trouve là-bas, la prostate. La prostate entoure l'urètre. Donc l'urètre, il y a une portion de l'urètre qui passe dans la prostate. Ce qui fait que cette portion est appelée l'urètre prostatique. Ce qui fait que quand il y a des anomalies de la prostate, ça intéresse la miction. La miction, c'est le fait d'uriner. Donc souvent, les anomalies de la prostate, ça peut affecter la miction à cause de ça. Et c'est là-bas que se trouve l'urètre. En avant du rectum. Ce qui fait que quand il y a des problèmes, voire même les examens, l'un des examens, pour savoir s'il y a un problème au niveau de la prostate, il y a un changement autre. Ça fait partie du toucher rectal. Ça, c'est juste chez les chirurgiens. Et ça, cet examen-là permet d'apprécier la prostate. Parce que la prostate est juste située en avant du rectum et au-dessous de la vessie, au tout début de l'urètre. Donc, c'est là-bas la prostate se trouve. Et la prostate aussi dépend des hormones masculines, à savoir les androgènes. Les androgènes influencent la prostate. Et la prostate joue, en dehors de sa fonction éjaculatoire, ça joue le rôle dans l'éjaculation. Et aussi, en dehors de ça aussi, c'est avec les sécrétions-là. Ces sécrétions-là jouent un rôle majeur dans la constitution du sperme. Donc, c'est quoi? La sécrétion-là entre. Joue un rôle majeur dans la constitution du sperme. Donc, c'est quoi? La reproduction masculine.

0: ne peuvent souvent commencer en dehors de l'inflammation, parce que ça dépend des infections. Et les infections peuvent être là à n'importe quel moment. Mais en dehors de l'infection, de l'inflammation, les autres anomalies, à savoir le cancer, l'adénome, tout ça, là, ça peut se développer après 40 ans. Ce qui fait que les autres anomalies sont rares chez un jeune. Dire qu'un jeune a un cancer de la prostate, si ce n'est pas un cancer héréditaire, c'est-à-dire familial et autres, là, parce qu'il y a des maladies familiales et héréditaires qui peuvent très tôt développer des cancers. Si ce n'est pas ça, et rarement on parlera de cancer de prostate chez un jeune. Souvent, c'est des personnes âgées. Maintenant, ce qui est le rôle de la prostate, c'est ce qu'il faut savoir. C'est la sécrétion du liquide séminal qui occupe une partie, qui entre dans la constitution du sperme. Il y a aussi la sécrétion du liquide prostatique, un liquide qui joue un rôle, qui permet, qui protège les spermatozoïdes de l'acidité vaginale et également empêche la coagulation du sperme. Donc, ce liquide A, c'est les deux fonctions de ce liquide-là. Donc, la fonction principale, nous pouvons résumer que c'est la fonction réproductrice.
1: Éminemment important. Alors, docteur, vous avez parlé d'anomalie. Cela veut dire que la prostate peut aussi être affectée. Alors, quelles sont les pathologies qui peuvent toucher la prostate?
0: Naturellement, la prostate peut être affectée principalement par trois pathologies, à savoir le cancer de la prostate, l'adénome de la prostate et la prostatite, c'est-à-dire l'inflammation de la prostate. Et quant au cancer de la prostate, il s'agit d'un développement des cellules malignes aux dépens de la prostate. C'est une prolifération des cellules prostatiques, mais d'une manière un peu non maîtrisée. Souvent, vous entendez, les gens parlent de cancer bénin, cancer maligne. C'est les cellules qui se développent. Le développement cellulaire est soumis à un contrôle, c'est-à-dire l'organisme, tout est réglé. Maintenant, c'est les cellules qui vont se développer et dépasser, sortir du cadre. Ça devient de façon anarchique, c'est-à-dire sortir du cadre normal, quoi, avec des propriétés changées, ainsi de suite, des fonctions changées et qui peuvent se déplacer même. Maintenant, ça, on appelle ça le cancer. Et maintenant, lorsque une partie cellulaire, souvent c'est un carcinome, c'est des carcinomes souvent, le plus souvent, parce que c'est une glande en fait. Les glandes, ce sont des organes qui sécrètent quelque chose, et soit ça peut être une glande endocrine ou une glande exocrine. Mais pour le cas endocrine, c'est-à-dire c'est des organes qui sécrètent une substance donnée, et cette substance joue le rôle des fonctions. Et lorsque cette sécrétion elle est faite dans le sang, en ce moment on parle de glande endocrine. Et lorsqu'elle est faite dans le milieu extérieur ou dans un vide, on parle de glande exocrine. Mais dans le cas de la prostate, il s'agit d'une glande exocrine parce que ça sécrète des substances qui sont vidées au milieu extérieur, qui sortent dans le milieu extérieur. Leur fonction, c'est ça sort à travers le milieu extérieur. Donc, maintenant, c'est ça. Donc, un cancer qui se développe, on dit adénocarcinome. Donc, ce qui fait que c'est le cancer de la prostate, le cas le plus fréquent. Il y a d'autres cancers, parce qu'il y a plusieurs cellules au niveau de la prostate. Mais c'est les cellules sécrétrices là qui sont le plus souvent touchées. En ce moment, on parle d'adénome prostatique. Et ce cancer-là, le plus souvent, au tout début, ça n'a pas de symptômes. Les symptômes commencent à un stade avancé, le cancer. Ce qui fait que ça peut être chez quelqu'un. Si la personne n'a pas fait un examen quelconque et qu'il y a quelque chose, il parvient à découvrir très tôt, en ce moment, le traitement est très facile. Maintenant, si parfois, le plus souvent, comme ça ne développe pas très tôt les symptômes, il se trouve qu'on découvre à un stade où il y a déjà les métastases. Dans les cancers, lorsqu'il y a des métastases, on ne peut utiliser que diminuer un peu pour permettre à la personne de vivre encore un peu plus longtemps. C'est-à-dire, ça veut dire qu'on ne peut pas traiter la maladie. Ça franchit les étapes pendant lesquelles on peut maîtriser la maladie. C'est-à-dire, métastase, ça veut dire quoi? Les cellules vont se déplacer, envoyer des échos dans d'autres organes qui ne sont pas l'organe en question. Donc, lorsque la maladie envoie des métastases dans d'autres organes, ça développe des cancers d'autres organes. Mais c'est un cancer qui a pour source un organe donné et qui envoie maintenant des échos vers d'autres organes. Et ces organes-là aussi vont développer des cancers. Mais c'est des cancers secondaires, ce n'est pas des cancers primaires. Donc, le cas de la prostate, ça, c'est possible. C'est à ce stade, le plus souvent, on découvre le cancer d'un autre organe. Vu la présence des symptômes, on voit que c'est un cancer. Et maintenant, on regarde l'origine, c'est au niveau de la prostate. Sinon, à un stade avancé aussi, ça peut manifester des symptômes parfois. Et ces symptômes intéressent beaucoup, le plus souvent, la miction. Ça entraîne la miction. Parce que je disais tantôt que la prostate est juste

0: un organe qui est impliqué dans l'amitié. Principalement, c'est l'urètre. Donc, lorsque la prostate augmente de volume ou bien la prostate s'enchance de forme, ça peut, d'une manière ou d'une autre, affecter l'organe en question. Et lorsque cet organe-là est affecté, ça intéressera donc la fonction urinaire. Donc, les difficultés à la miction peuvent varier. Et ça, c'est le cas du cancer de la prostate. Et maintenant, une autre pathologie de la prostate, nous avons les adénomes bénins, c'est-à-dire un cancer bénin. Il y a les cancers malins et les cancers bénins. Maintenant, le cas d'un adénome bénin, c'est-à-dire un cancer bénin, ça n'envoie pas des échos ailleurs. C'est juste un développement, une augmentation du volume de la prostate. Ça, c'est fréquent après 40 ans. Dans la majeure partie des cas, beaucoup d'hommes au-delà de 50 ans font cela, les personnes âgées. C'est l'un des motifs les plus fréquents de consultation en urologie après 40 ans. Au troisième âge, ça c'est très fréquent chez les hommes. D'autres même se posent pourquoi ça arrive et on se donne souvent des idées, mais ça arrive fréquemment quand même, sauf ceux qui ont la chance à y échapper. Maintenant, ça aussi c'est une augmentation du volume de la prostate. L'organe va augmenter de volume de manière un peu exagérée et ça aussi ça peut affecter toujours les fonctions de la prostate. Et une troisième pathologie, ça c'est une inflammation de l'organe. L'inflammation là, elle est causée le plus souvent par des germes, par des infections. Et le germe le plus incriminé, c'est l'Escherichia coli. L'Escherichia coli, c'est une bactérie qui est le plus souvent incriminée. Et cette pathologie entraîne souvent de la fièvre parce que c'est des bactéries, c'est des germes qui sont responsables. Et ça entraîne aussi des douleurs pendant en urinant. Ça entraîne également de l'astine, c'est-à-dire de la faiblesse chez la personne. La personne se sent faible. Parce que la prostate là est impliquée dans d'autres fonctions.
1: 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Nous sommes avec Dr Aboubakar Bangoura. Il est un médecin au centre de santé de Symphony. Alors, par rapport à ces trois pathologies, Dr Bangoura, est-ce qu'on peut savoir les causes fondamentales, puisque vous l'avez dit, c'est à partir de 40 ans qu'on commence à sentir les problèmes de la prostate, et nous tirons certains des informations que nous avons reçues, c'est par manque d'éjaculation fréquente que parfois on a le cancer de la prostate. Est-ce que c'est confirmé ou pas? Quelles sont les causes de ces différentes pathologies?
0: En fait, dire que le manque d'éjaculation peut développer le cancer de la prostate, ce sont des notions qui ne sont pas tellement certifiées, quoi. C'est pas des notions certifiées. C'est peut-être des hypothèses. Et quand les gens avancent des hypothèses qui ne sont pas certifiées par des grandes institutions scientifiques, on ne peut pas prendre ça comme agent comptant. Donc, le cancer, le plus souvent, il y a un facteur héréditaire qui est là. Et il y a l'hérédité qui est incriminée. Quand il y a déjà dans la famille une susceptibilité de développer des cancers, et chez l'homme, le plus souvent, c'est le troisième cancer chez l'homme. Ça vient au troisième plan chez l'homme, le cancer de la prostate. Donc, quand il y a dans une famille une susceptibilité de développer des cancers, soit chez les femmes, les cancers du sein, soit d'autres cancers, on peut automatiquement développer un cancer de la prostate. Donc ça, dire que c'est lié à l'activité sexuelle de la personne, et on peut pas tellement se fier à ça. Donc les cancers, c'est parce que c'est les propres cellules de la personne qui vont changer de propriété et se comporter autrement. Donc ce qui fait, c'est ce qui est un cancer. Donc ça ne vient pas d'ailleurs. Maintenant, ce qui fait que le plus souvent, dans les cancers, il y a un facteur héréditaire. Et sans oublier aussi les irradiations de la nature. C'est-à-dire, il y a des gens qui travaillent dans certains endroits où il y a des irradiations. C'est des gens qui sont susceptibles de développer des cancers. Parce que les irradiations affectent quoi? Ça affecte le génome de la personne. C'est-à-dire, tous les caractères de la personne sont codés par un nombre de molécules. Et ces molécules-là, c'est dans la cellule, au niveau même du noyau, en fait. Donc, ce qui fait que quand les irradiations affectent ça, la personne peut développer ces cancers-là. Ça peut changer les propriétés au niveau. Donc, ce qui fait que la personne peut développer les cancers. Parce que le cancer, c'est juste les propriétés qui changent. Donc, ce changement de propriété maintenant, ça crée des problèmes. Ça crée un trouble parce que l'organisme, c'est quoi? C'est l'ordre. L'organisme fonctionne dans l'ordre. Donc, quand l'ordre est changé, c'est un problème. Donc, c'est ça les cancers. Dire que maintenant, il y a aussi des maladies des héréditaires et autres là qui sont incriminées. Mais dire qu'il y a les irradiations ionisantes, en fait. Je veux parler des trucs nucléaires. En fait, comme on le disait, le cas du Japon, Hiroshima et autres là, les irradiations nucléaires, c'est des molécules, en fait, qui irradient. Donc ces irradiations peuvent provoquer des cancers, le plus souvent. Il y a aussi l'hérédité qui est là.
1: Est-ce que, docteur, parce que vous savez, nous notamment, nous sommes dans des pays en voie de développement, nous sommes sous-alimentés, est-ce que les aliments aussi peuvent favoriser ça?
0: Bon, ça, il y a des produits cancérigènes, lorsque consommons les trucs cancérigènes, peut-être là, trop de graisse et autres là, notre alimentation quand même ça fait défaut, même les gens qui ont les moyens ont des difficultés à manger, c'est pas seulement la pauvreté, parce que la sous-alimentation ou la malnutrition n'est pas seulement que de ne pas manger, c'est aussi manger aussi, la manière de manger, tout ça là ça entre dans cette notion là. Donc peut-être on peut incriminer oui la graisse, on peut incriminer des facteurs cancérigènes, c'est-à-dire comme le cas par exemple de la cigarette, bien que la cigarette ne passe pas par là-bas, mais il y a des produits cancérigènes là-dedans.
1: Docteur Bangoura, par rapport aux différentes pathologies dont vous avez fait cas, est-ce que le cancer de la prostate, cette pathologie, peut avoir des complications et être fatale?
0: Évidemment, ça peut tuer, ça tue. Quand le cancer se développe beaucoup, ça entraîne des métastases. Et les cancers, c'est les cellules vont se développer, envoyer des coups un peu partout, vers le cerveau, vers le foie, l'intestin, ainsi de suite. Donc ça finira par tuer la personne. Ça tue, bien sûr. Donc, et il n'y a pas une complication plus que la mort. Ce qui peut tuer, c'est peut-être très compliqué. Et en dehors de ça aussi, même quand on fait le traitement, c'est le choix, ça dépend du choix de la personne. Parce qu'il y a plusieurs traitements. Il y a plusieurs alternatives en fait. Parce qu'il y a l'alternative de faire la chirurgie. Et cette chirurgie, soit si le cancer est très développé, on enlève tout l'organe, on enlève la prostate catégoriquement. Et aussi, on fait quoi aussi? Peut-être une chimiothérapie, peut-être pour les métastases. Et celles qui sont déjà présentes dans d'autres organes, on fait une chimiothérapie pour ça. Il y a l'immunothérapie, il y a la chirothérapie, ainsi de suite. La radiothérapie, on peut faire tout ça là, dans le traitement des cancers, utiliser dans le traitement des cancers. Donc tous ces éléments-là peuvent être utilisés pour le traitement du cancer. Et maintenant, je pense que la chance de guérison, c'est lié au stade de découverte ou au stade de diagnostic de la maladie. Quand c'est diagnostiqué tôt, la personne a beaucoup de chances à s'en sortir, sans trop de séquelles aussi. Maintenant, lorsque le diagnostic est posé tardivement, la personne a alors peu de chances à s'en sortir. Même si la personne peut s'en sortir, c'est pour un temps. Parce que lorsqu'il y a des métastases déjà, on cherchera à réduire les cellules cancéreuses en soumettant la personne à la chimiothérapie et en faisant peut-être la chirurgie, ou bien la radiothérapie, et en faisant la chirurgie. Et cela, ce n'est pas sans effet secondaire. Ça a des effets secondaires sur la personne. Donc, sans oublier le coût économique. Tout le monde n'a pas les moyens de se procurer des produits qu'on peut acheter à 5 millions, mais les produits de chimiothérapie. La radiothérapie, on ne fait même pas ça en Guinée, il faut aller ailleurs. Sans oublier ce coût-là. Donc, ça aussi, c'est autre chose à part. Mais c'est ça en fait avec les cancers. Et en dehors de ça aussi, l'adénome de la prostate, ça c'est une augmentation du volume. La prostate augmente le volume et ça affecte maintenant les fonctions en fait de la prostate. Ça affecte les organes voisins parce que la prostate n'est pas le seul organe qui est là. Et lorsque ça augmente beaucoup le volume, ça risque de toucher les autres organes. Parce que les autres sont dans leur... Chacun joue son rôle et ils sont là, dans le voisinage. Donc, quand ça augmente de volume, ça va affecter. Et maintenant, d'où l'apparition de ces signes-là qui peuvent apparaître lorsque c'est arrivé. Donc, maintenant, pour le cas de l'adénome de la prostate, le traitement, peut-être avec les médicaments, ça peut soulager. Il y a souvent le problème, ça intéresse la médecine toujours. Maintenant, pour le traitement, il y a la chirurgie. On diminue le volume de la prostate, soit on enlève totalement la prostate. Le choix, c'est la chirurgie à ce niveau, au niveau de l'adénome de la prostate. Maintenant, ce qui est de la prostatite qui est plus fréquent, et ça aussi c'est beaucoup fréquent, mais le cas de la prostatite là, c'est des bactéries qui provoquent, c'est une inflammation qui est causée par un germe donné. Et maintenant, comme ça, la cause est connue, on s'attaque à la cause. C'est en faisant quoi? Une antibiothérapie de manière un peu prolongée. On prolonge l'antibiothérapie pour en finir. Donc ça peut être traité. Parce que c'est les bactéries qui provoquent, donc, ou autres germes. Donc on s'attaque à ces germes-là pour en finir avec la maladie. Donc la prostatite est beaucoup plus facile à traiter. Mais les autres, il faut un peu utiliser les moyens là pour pouvoir remédier. Maintenant, concernant les signes que ces pathologies-là peuvent développer, et le plus souvent, les signes-là intéressent deux fonctions. La fonction urinaire et la fonction génitale. La fonction urinaire, c'est soit l'émission fréquente, c'est-à-dire la personne a à chaque fois envie d'aller uriner, même si la personne n'urine pas beaucoup, mais la personne a envie d'aller uriner. Pourquoi? Parce que quand peut-être un signe est là, et avec les organes de voisinage, donc c'est ça, un des signes. Maintenant, en dehors de ça aussi, quand la personne veut uriner, il a mal, il ressent la douleur en urinant. Donc c'est ça aussi, c'est un des signes aussi. Où la personne, à un moment donné, est incapable même d'uriner. C'est très douloureux. Ça entraîne ce qu'on appelle le bloc vésical. Une impériosité d'uriner. Là, la vessie est remplie, mais il est impossible pour la personne d'uriner. Ça fait beaucoup, excessivement mal. Donc ça aussi, c'est un des signes. Maintenant, concernant la fonction génitale, ça, ça affecte l'éjaculation. Comme je le disais, c'est la fonction éjaculatoire. Donc ça affecte l'éjaculation. La prostate doit sécréter peut-être le liquide séminal, ça doit sécréter le liquide prostatique. Donc, quand la prostate est malade, ça peut affecter cette fonction sécrétoire.
1: C'est là que dire que dans ce cadre-là, l'homme aura des difficultés à éjaculer ou bien à procréer.
0: Bien sûr, ça peut avoir des pathologies, des troubles de ce genre, des troubles éjaculatoires, c'est-à-dire la personne a la difficulté à avoir de l'érection, il y a une difficulté à éjaculer, et la constitution du sperme même, parce que ces sécrétions-là entrent dans la constitution du sperme. Donc ça peut affecter ça, la fonction génitale de la personne.
1: Docteur Bangoura, vous l'avez dit, certains symptômes quand même sont difficiles quand même à être identifiés très très très tôt. Et vous l'avez dit, si le diagnostic est posé très tôt, il y a de fortes chances quand même qu'on parvienne à faire un traitement efficace. Mais si c'est tardif, ça peut être fatal. Alors, comment se fait le diagnostic?
0: Le diagnostic, ça se fait souvent. D'abord, c'est à travers une consultation, peut-être pour un motif intéressant de l'organe en question, ou bien un examen systématique. La personne vient, je veux faire un examen pour savoir connaître mon état de santé. Donc ça peut être ça. Ou peut-être dans d'autres, peut-être quand il y a les métastases qui sont là et que d'autres organes sont affectés, la personne va maintenant à l'hôpital et à travers ces organes-là, on se rend compte que le cancer qui est là est peut-être a pris son origine ailleurs. Et on sert cette origine là de ce cancer. Et à travers ça, on découvre, oui, que c'est au niveau de la prostate. Donc, c'est ça. Le plus souvent, on dit le toucher rectal. Il y a des examens aussi qui sont là. On peut l'échographie, on peut faire le scanner, l'IRM, ainsi de suite. Donc, on peut faire ces examens-là pour peut-être pour connaître l'état de la prostate.
1: Alors, revenons sur le traitement. S'il est bien fait, est-ce que l'intéressé peut retrouver sa vie normale ou bien la prostate est affectée, le traitement n'est pas aussi efficace que ça?
0: Bon, en fait, quand le traitement est bien mené, peut-être pour les différentes pathologies, lorsque le cancer, quand c'est découvert tôt, on enlève juste la partie cancéreuse. Là, les autres parties de la prostate restent. Et quand c'est étendu, au fur et à mesure que c'est étendu, on enlève, ça sera l'organe de la partie. Ça sera, l'ablation sera comme ça encore. C'est-à-dire l'ablation, c'est-à-dire enlever. Donc ça sera ça. Donc si c'est toute la prostate qui est atteinte, en ce moment, on est obligé d'enlever la prostate. On appelle ça la prostatectomie globale. Ça, on enlève toute la prostate. Et aussi parfois, quand il y a des métastases ailleurs, on est obligé de faire une chimiothérapie. Et chimiothérapie, bien que c'est très coûteuse. En dehors de ça aussi, c'est aussi effets secondaires. Parce que c'est, il s'agit de tuer les cellules. Ça, donc, quand on envoie un médicament pour tuer les cellules, et ce médicament-là n'épargnera pas les autres cellules aussi, le plus souvent. Donc, ce qui fait que ça tuera beaucoup de cellules, ça peut avoir beaucoup d'effets secondaires. Et donc, mais après ça, après le traitement, la vie peut changer. Parce que la prostate avait une fonction. Et quand on enlève, cette fonction peut être affectée. Le traitement n'est pas sans conséquences, selon les pathologies. Par exemple, le cas des prostatites. Et les prostatites, par exemple, là, on peut traiter, guérir complètement. Parce que quand on tue la cause, automatiquement, les conséquences vont disparaître. Donc, le cas de l'adénome aussi, c'est une augmentation du volume. Et quand c'est trop, le volume a beaucoup augmenté, on est obligé de diminuer la taille. Ça peut être les fonctions pourront être gravées. Si c'est exagéré, on sera obligé de faire. C'est souvent ce qui fait que dans ces interventions-là, la vie du patient compte beaucoup. Parce que si le patient souhaite garder encore sa fonction, beaucoup de fonctions, En ce moment, on est obligé d'intervenir en fonction de son choix. Parce que d'une manière ou d'une autre, c'est son corps. On ne peut pas agir comme ça. Donc souvent les urologues, ils expliquent les alternatives. C'est ça, c'est ça, c'est ça. Quant au patient maintenant de faire son choix, quelle alternative choisir? Donc c'est comme ça le traitement se passe.
1: 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Nous sommes avec Dr Aboubakar. Il est médecin au centre de santé de Sonfonia Centre. Alors docteur, comme vous le dites souvent, mieux vaut prévenir que guérir. Quels sont les moyens de prévention de ces différentes pathologies qui peuvent toucher la prostate?
0: Il s'agit de se traiter quand il y a des infections, parce que je ne l'ai pas signalé, parmi les facteurs de risque, il y a des infections prostatites à répétition. Donc chaque fois qu'il y a des inflammations de la prostate, à la longue, ça peut développer, exposer la personne à un cancer. La prostate, je n'avais pas dit ça, c'est un facteur de risque. Maintenant, c'est de se traiter quand on ressent qu'on a des symptômes liés à la prostate, on se rend à l'hôpital. Pourquoi pas faire souvent, après l'âge, après la cinquantaine, parfois de faire l'examen, d'avoir son urologue, comme on le dit pour les dames ou les femmes. On dit même à une fille, même qui n'est pas encore mariée, d'avoir un gynécologue. C'est le cas pour un homme aussi d'avoir son urologue. Il est systématique pour un homme d'avoir son urologue parce que ces pathologies-là sont fréquentes chez l'homme. Donc, et surtout l'homme qui a dépassé les 40 ans, c'est-à-dire l'homme qui a dépassé les 50 ans. Et il y a une très forte chance de développer ces pathologies-là au-delà de la quarantaine, voire là de la cinquantaine. Donc avoir son urologue, faire des examens systématiques, si on a les moyens, il est très important. Même si on développe ces pathologies, très tôt la maladie est découverte et plus facilement son traitement sera. Donc en ce moment, quand on détecte tôt, on pourra traiter tôt. Et en dehors de ça aussi, il faut peut-être à la jeunesse pratiquer le sport. Pratiquer le sport et aussi éviter les facteurs de risque, c'est-à-dire les produits cancérigènes, la cigarette, diminuer la cigarette et d'autres produits aussi qui pourront exposer à ça. Mais surtout avoir son urologue pour n'importe quel symptôme urinaire, chercher à consulter et pour qu'on le sache à temps de quoi il s'agit, quelle est la cause. Là, avec ça, on pourra avoir sa prostate. Et quand on a sa prostate, les fonctions qu'assume la prostate seront gardées. Mais quand on perd sa prostate, ces fonctions-là pourront être affectées, voire altérées.
1: Revenons un tout petit peu sur le traitement. Vous avez parlé tout à l'heure, c'est-à-dire que le fait d'évacuer est certain, parce que la prise en charge parfois peut être difficile. Est-ce que, vu les problèmes qu'on a, problèmes d'équipement, la prostate peut être soignée ici dans notre pays sur place?
0: Évidemment, évidemment. C'est selon les pathologies. Lorsqu'il s'agit d'une prostatite, un simple généraliste peut traiter. Et on fait peut-être l'hémocultures, on sait que c'est le gène responsable. Les antibiotiques qui sont sensibles sur ce gène-là, on peut le traiter jusqu'à éradiquer complètement. Maintenant, lorsqu'il s'agit d'un adénome de la prostate, on doit faire recours à un urologue, le spécialiste en la matière. Et maintenant, en fonction de son état, c'est-à-dire du stade de l'adénome, la prostate, l'urologue va proposer le traitement. Si c'est le traitement médicamenteux qui pourra marcher, en ce moment, ça sera simple prise de médicaments. Si c'est le traitement chirurgical, ça sera ça. Si c'est autre alternatif, ça sera aussi la même chose. Maintenant, lorsqu'il s'agit du cancer de la prostate, à un stade précoce, il suffit juste d'enlever la partie cancéreuse et c'est fini. La vie continue. Maintenant, lorsque c'est un stade avancé, on va gérer en fonction de ce stade. C'est-à-dire, lorsqu'il s'agit de faire une chirurgie couplée à une chimiothérapie ou couplée à une radiothérapie, en ce moment, ça sert à ça. Et maintenant, chez nous ici, et vu que lorsque c'est des stades avancés, le traitement est difficile, ça cause problème. Parce qu'en ce moment-là, il faut faire de la chirurgie. La chirurgie, là, ça peut être un peu coûteuse, mais ça, c'est possible chez nous ici parce que nous avons des bons urologues. Mais lorsqu'il s'agit de faire la radiothérapie ou la chimiothérapie, il faut un déplacement. On n'a pas de centre de cancérologie bien équipé en Guinée d'abord. Il faut aller soit au Sénégal, aller où, en Ivoire. C'est ça. Donc, et ça, ce déplacement-là, et aussi l'acte qui doit être fait, ne sont pas sans, ont un coût économique. Et souvent, ça arrive à un certain âge, au troisième âge, on est déjà à la retraite, ou on est à la vieillesse, voyez, donc souvent c'est, ça devient maintenant une cause de décès de la personne. On se contente juste de faire un peu. Peut-être la chimiothérapie, on peut avoir accès à ces médicaments-là ici, bien que le prix est très élevé, hein, et on accompagne la personne.
1: Et les médicaments pour le même prix, ils existent, ils sont là, on peut les trouver.
0: Oui, la chimiothérapie, oui. On peut avoir les produits de la chimiothérapie, quand même, si on peut même commander. Parce que c'est des médicaments qu'il faut prendre, soit des injections, soit des comprimés. Donc on peut commander ça et amener ici. Et accompagner la personne, c'est des soins palliatifs. C'est-à-dire, quand il y a tel symptôme, on cherche à soulager ce symptôme-là pour diminuer la souffrance. Mais la pathologie elle-même, on ne peut pas l'atteindre. Quand le cancer arrive à un certain stade, on ne peut que ça. On fait des soins palliatifs, c'est-à-dire diminuer la souffrance de la personne jusqu'à ce que la personne quitte ce monde-là.
1: Docteur Bangoura, sur l'FM, vous remercie.
0: À moi surtout de vous remercier et aussi de vous encourager parce que ça, ça joue un grand rôle. Ça permet aux gens de savoir la gravité de ces maux-là, voire de ces pathologies qui causent souvent de problèmes parce que ça, c'est un problème de santé publique. Les cancers de la prostate, c'est le troisième cancer. Ça, c'est sur le plan mondial chez l'homme. Et les cancers qui sont les pathologies de la prostate sont très, très fréquentes au-delà de la cinquantaine. Donc, tous les hommes, nous tous, nous sommes exposés à ça. Et quand les gens sont informés à temps, ils peuvent jouer un rôle pour la prévention de la maladie, car le meilleur choix, c'est la prévention. Les médecins sont là pour traiter, mais quand il y a la prévention, ça diminue le nombre de cas. Parce que les cas là, faut pas économiquement, sur tous les plans, ça peut fatiguer. Et donc surtout, je vous remercie aussi pour m'avoir donné la chance à participer à la promotion de la santé.
1: Fin de ce magazine, merci de l'avoir suivi et merci de votre aimable attention. Restez avec nous sur Soleil FM.
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0: 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Il est 12h.
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2: Bonjour à toutes, bonjour à tous. Merci de votre fidélité à Soleil FM 93.5, les grandes lignes. Ambassade de Guinée en France, plusieurs diplomates rappelés, une nouvelle équipe nommée à Paris. C'était dans un arrêté hier à la télévision nationale. Sciences et numériques au service de la transformation de l'éducation en contexte de crise. Le thème est au centre d'un colloque international conjoint qui s'est ouvert mardi à l'ISEG de Lambani. Journée de l'enfant africain, la présidente du Parlement des enfants de Guinée a formulé plusieurs recommandations à l'endroit des autorités afin d'améliorer l'accès des enfants à l'eau, à l'assainissement et à l'hygiène. C'est tout pour les grandes lignes.
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2: Bienvenue à toutes, bienvenue à tous. Le ministre des Affaires étrangères, de l'intégration africaine et des Guinéens établis à l'étranger, Dr Maurice Sanda Kouyaté, a procédé à un important réaménagement au sein de la représentation diplomatique guinéenne en France. Dans un arrêté rendu public mardi, le chef de la diplomatie guinéenne a décidé du rappel immédiat de 3 responsables en poste à l'ambassade de Guinée à Paris, selon les dispositions de l'article le premier de cet acte administratif. Il a mis fin aux fonctions de plusieurs cadres avant de signer la nomination de cette nouvelle personne. Ouverture ce mardi du colloque international conjoint sur le thème sciences et numérique au service de la transformation de l'éducation en contexte de crise. L'initiative est portée par l'Institut supérieur des sciences de l'éducation de Guinée et l'Institut pédagogique universitaire du Mali. La rencontre vise à renforcer la coopération entre ces deux États dans la qualification de leurs systèmes d'enseignement respectifs. C'est le secrétaire général du ministère de l'enseignement supérieur et de la recherche scientifique qui a présidé la cérémonie. Amara Simbasila, Bernadette Condé.
3: Ce colloque international conjoint de 3 jours permettra aux experts d'échanger autour de la place des outils numériques afin de rehausser le niveau des systèmes éducatifs du Mali et de la Guinée. Professeur Mamadou Sélo Diallo est le directeur général de l'Institut supérieur des sciences de l'éducation de Guinée, ISEG.
4: Les communications qui vont suivre à travers différents panels contribueront à explorer les voies par lesquelles la science et le numérique participeront à la solution des crises éducatives, qu'elles soient d'origine endogène ou exogène. En attendant, retenons que la science éclaire nos décisions et que le numérique élargit les possibilités de l'éducation.
3: Le directeur général adjoint de l'Institut pédagogique universitaire du Mali rappelle l'importance que révèle cette coopération académique. Professeur Mamadou Dia.
5: Quand nous venions ici, c'était pour venir apprendre. Nous sommes venus pas pour donner, mais pour apprendre. Et nous avons appris. Donc, nous avons intérêt à développer les partenariats sud-sud parce que c'est un partenariat scientifiquement, économiquement, politiquement gagnant.
3: Présent à la rencontre, le secrétaire général du ministère de l'Enseignement supérieur et de la Recherche scientifique invite les participants à apporter des solutions innovantes pour les deux systèmes éducatifs. Docteur Fasciné Conti.
6: En tant qu'expert spécialiste de l'éducation réuni ici, il est de votre responsabilité collective d'imaginer, de construire l'école de demain.
3: Le colloque international conjoint qui se tient du 16 au 18 juin 2026 sera un espace d'échange entre les apprenants et les enseignants-chercheurs du Mali et de la Guinée afin d'apporter des résultats adaptés aux réalités du système éducatif des deux États.
2: L'ambassadeur de la République du Mali en Guinée a également pris part à cette rencontre académique. Mahamadou Keïta a évoqué la portée de ce colloque conjoint. Selon le diplomate, cette rencontre part au-delà d'un simple événement scientifique. On l'écoute au micro de Amara Simbasila.
7: Ce colloque revêt une signification particulière qui dépasse le seul cadre académique. Il s'inscrit dans la dynamique de rapprochement et de coopération renforcée impulsée par les plus hautes autorités de la République du Mali et de la République de Guinée. Nos deux pays ont réaffirmé leur volonté de consolider les liens historiques, fraternels et stratégiques qui unissent nos pays. Cette volonté politique repose sur une conviction forte. Le développement durable de nos nations ne peut être envisagé sans un investissement soutenu dans le capital humain, dans la recherche scientifique, dans l'innovation et dans la formation d'une jeunesse compétente, créative et capable de répondre aux défis de notre temps. Les deux chefs d'État accordent ainsi une attention particulière à la modernisation des systèmes éducatifs, au renforcement de l'enseignement supérieur et à la valorisation de la recherche scientifique comme instrument de souveraineté, de transformation économique et de progrès social.
2: La Guinée a récemment accordé des permis de prospection pour 15 blocs offshore au géant italien de l'énergie Eni, signé à Conakry avec le ministère des hydrocarbures. L'accord accorde à Eni le droit d'explorer 50 000 km² de superficie offshore pour une durée initiale d'un an avec une option de renouvellement, sauf que le consultant senior Chérif Idriss Diallo lui s'inquiète des vérifications juridiques des délimitations avant la signature de cet accord. Il revient sur les enjeux au micro de Soul FM.
8: À supposer que Eni, dans sa campagne, là, parce que c'est ça, on a des informations que nous n'avons pas, que nos administrations des certains États qui ne sont pas très bien outillés, même pas. Pourquoi eux, maintenant, c'est maintenant qu'ils viennent me demander une licence de prospection? Ils n'ont pas dit ça. Quand on trouve la ressource dans la zone frontalière, il faut faire très attention. Quand vous entendez vous partager carrément la ressource trouvée, le potentiel, ça a été utilisé, Robert, c'est le cœur de la Mauritanie et du Sénégal. Le bassin Saint-Gomard, là, c'est suffisant. Ah oui, mais la fait, c'est le contrat. C'est exploité à une base vie en Mauritanie, une base vie à Sénégal. Donc moi, je ne voudrais pas que Eni découvre vers le sud, du côté de Sierra Leone, découvre là-bas encore plus de sud du peuple, parce que je suis sûr que s'il est venu nous demander du temps, c'est que lui, il sait que la ressource est là. Il a dû exploiter les travaux de ce. C'est comme ça, les multinationales, elles sont très puissantes. Alors, devant une administration très fragile, qui est mieux vaut pas incidenter, mais alerter.
2: Le ministère de la Femme, de la Famille et des Solidarités a célébré mardi la journée de l'enfant africain. C'était le 16 juin. À cette occasion, plusieurs enfants ont pris part à la commémoration organisée à Conakry en présence de la chef de ce département, Patricia Adeline Lama. Alassane Condé nous fait le point.
9: Cette année, le thème retenu est « Garantir l'accès universel à l'eau, à l'assainissement et à l'hygiène pour chaque enfant en Afrique ». La présidente du Parlement des enfants de Guinée a porté la voix de ses camarades, Mariama Diallo.
10: Des millions d'enfants africains, notamment guinéens, manquent d'eau potable au quotidien. Cette réalité compromet notre santé, notre éducation et notre avenir. L'accès à l'eau, l'hygiène et à l'assainissement n'est pas un privilège. C'est un droit humain fondamental inscrit dans la Convention relative aux droits de l'enfant ainsi que dans la Charte africaine des droits et du bien-être de l'enfant.
9: La représentante des structures partenaires a pour sa part appelé à davantage d'actions afin de garantir de meilleures conditions d'hygiène aux enfants de Guinée. Madalena Bertolotti.
11: Nous devons redoubler nos efforts afin qu'un enfant ne soit laissé de côté. À cet effet, aux autorités nationales, nous plaidons activement pour l'accroissement significatif et ciblé du budget public alloué à ce secteur de l'eau de l'hygiène.

0: l'hygiène de l'assainissement, en accordant une priorité absolue aux écoles adaptées à l'hygiène menstruelle.
1: Dit par la ministre de la Femme, de la Famille et des Solidarités, Patricia Adeline Lama.
2: Une école qui dispose d'un point d'eau sécurisé, son enfant davantage protégé contre les maladies. Des toilettes adaptées dans un établissement scolaire, c'est une jeune fille qui peut poursuivre son parcours éducatif dans la dignité, notamment pendant sa période menstruelle. Un environnement sain, c'est une communauté plus forte et un avenir mieux préparé.
1: Au cours de cette célébration, un panel d'échange a réuni les membres du Parlement des enfants de Guinée et les représentants des ministères de la Femme, de la Famille et des Solidarités, de la Santé et de l'Éducation nationale, ainsi que de l'assainissement de l'hydraulique et des hydrocarbures.
3: La présidente du Parlement des enfants de Guinée a formulé plusieurs recommandations à l'endroit des autorités afin d'améliorer l'accès des enfants à l'eau, à l'assainissement et à l'hygiène. On écoute Mariama Diallo au micro de Alassane Condé.
4: Des milliers de filles manquent l'école pour puiser de l'eau. Les maladies hydriques causent la mort de milliers d'enfants chaque jour. Beaucoup d'écoles n'ont ni eau courante, ni toilettes séparées. Et les adolescentes abandonnent les cours pendant les menstrues par manque d'intimité. Face à cette urgence, le Parlement des enfants de Guinée demande des actions immédiates et concrètes. À cet effet, nous sollicitons de l'eau potable dans chaque école ainsi que des toilettes dignes et séparées. L'accroissement substantiel des budgets sectoriels pour faciliter l'accès des familles et leurs enfants à l'accès essentiel de l'eau, l'assainissement et de l'hygiène. Investir dans l'eau et l'assainissement, c'est investir dans l'éducation pour protéger la vie des enfants de la Guinée. En ce sens, nous voulons des robinets qui coulent et des latrines propres. Donnez-nous les moyens de grandir en bonne santé pour grandir et bâtir la Guinée de demain.
3: Signature ce mardi à Conakry d'un projet d'amélioration de l'accès aux services de santé maternelle et néonatale et la lutte contre les violences basées sur le genre grâce à la numérisation des systèmes de diagnostic et de traitement. L'initiative est financée par l'ambassade du Japon avec un montant de 400 000 dollars en collaboration avec l'UNFP. La cérémonie s'est tenue à Donka à la résidence de l'ambassadeur Samuel Diemba-Diolamou y était pour Soleil FM.
5: C'est un projet qui va toucher les zones à risque d'inondation et celles dont l'accès est difficile pour les personnes vulnérables. Fatmata Batouli Diallo est la conseillère en charge des missions du ministère de la Santé et de l'Hygiène publique.
6: Une clinique mobile et 10 structures de santé seront équipées d'une technologie japonaise simple, robuste, la solution avec SPAC de SOIC.
5: La télésanté pour les diagnostics et la prise en charge à distance pour rendre les soins accessibles sera intégrée dans ce projet, annonce Fatoumata Touré, chef de cabinet du ministère du Plan et de la Coopération internationale.
7: Une sage-femme qui reçoit un appui à distance pour une naissance difficile, un nouveau-né qui arrive au monde dans les meilleures conditions. C'est pour ces femmes, ces enfants, pour ces familles que nous sommes ici aujourd'hui.
5: Pour la représentante par intérim de l'UNFPA en Guinée, la réussite de ce projet passe par la rigueur et l'amour des populations bénéficiaires. Anita Akumia.
8: Ce projet, qui est inscrit dans le cadre de la préparation et la réponse aux urgences, porte une triple ambition. Sauver des vies, protéger les femmes, renforcer le système de santé. Les cibles de cette initiative comptent sur notre rigueur, notre réactivité et notre compassion. Faisons en sorte que ce projet devienne un modèle de résilience.
5: Le projet est financé par l'ambassade du Japon en Guinée. Kato Rishi rassure de la détermination du gouvernement japonais à soutenir ce genre d'initiative.
9: Notre soutien d'un montant de 393 333 dollars américains, il est prévu que la technologie innovante SPAC de SOIC Corporation sera adoptée. Il ne faut pas que cette cérémonie reste sans suite.
5: La Guinée devient le cinquième pays après la République démocratique du Congo, la Zambie, le Gabon et la Sierra Leone à bénéficier de ce projet.
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3: Entrée en lice de la République démocratique du Congo ce mercredi dans la Coupe du Monde 2026. Les joueurs congolais doivent affronter à Houston. Aux États-Unis, l'équipe du Portugal, une belle affiche qui marque le début d'un retour dans la compétition attendue depuis 52 ans à Kinshasa. La sélection algérienne s'est logiquement inclinée 3-0 face au tenant du titre argentin pour son retour en Coupe du Monde ce mercredi 17 à l'Arrowhead Stadium de Kansas City pour le compte de la première journée du groupe J. Impuissant, les hommes de Vladimir Petrovic ont craqué face à un triplé de Lionel Messi qui a égalé le record de Miro Slav close au classement des meilleurs buteurs de la Coupe du Monde avec 16 buts. Si le G7 s'achève ce mercredi, Emmanuel Macron et son homologue américain Donald Trump ne se quittent pas pour autant et c'est au château de Versailles qu'ils se retrouveront mercredi pour mercredi soir lors d'une grande réception pour fêter les 250 ans d'indépendance des États-Unis, château où le traité d'indépendance fut signé, une réception annoncée comme fastueuse, qui crée la polémique. Beaucoup s'interrogent si ce n'est pas un trop beau cadeau offert à un Donald Trump, pas toujours tendre avec les Européens depuis son retour à la Maison Blanche. Pour terminer, l'armée israélienne bombarde toujours le sud du Liban ce mercredi, malgré un protocole d'accord conclu entre l'Iran et les États-Unis. Ce protocole d'accord visant à mettre fin à la guerre lancée par les États-Unis et Israël contre l'Iran a été signée à distance lundi 15 juin, mais cette signature sera officialisée lors d'une cérémonie vendredi en Suisse. Certains détails du texte ont commencé à être diffusé mardi, mais c'est un point de départ avant des négociations pour parvenir à un accord définitif. Le blocus américain sur les ports iraniens a été levé et des pétroliers iraniens ont d'ores et déjà franchi la zone. C'est la fin donc de ce journal mis en onde par Aboubakar Youla. À toutes et à tous, merci de l'avoir suivi. L'info continue sur notre site d'information, le www.soulfmguinée.net. Ne quittez pas la fléchette, c'est dans un instant.
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3: Ce jeudi est un grand jour. Un grand jour pour les examens nationaux, mais surtout pour les candidats au certificat de fin d'études élémentaires CEE. Les plus jeunes s'apprêtent à franchir leur premier véritable cap académique. Je ne parlerai pas d'un saut dans l'inconnu, au contraire, ils empruntent un chemin déjà balisé, celui que des générations d'élèves ont parcouru avant eux. Une aventure qui, pour beaucoup, les conduira plus tard vers le brevet d'études du premier cycle, BEPC, puis vers le baccalauréat unique. Pour une fois que personne ne nous demande de retenir notre souffle, l'ambition doit être ceci. Des examens crédibles, transparents, et si ce n'est pas trop demandé, débarrassés de toute mauvaise publicité. À ce stade, les inquiétudes sont encore limitées. Traditionnellement, les premières épreuves se déroulent sans véritable incident. Les plus petits viennent surtout démontrer ce qu'ils ont appris en classe. Pas de mauvaises surprises. Les regards se tournent davantage vers les aînés, ceux qui connaissent déjà le rouage des examens, ceux qui parfois ne viennent jamais les mains vides. Vous voyez certainement où je veux en venir. Entre les groupes WhatsApp spécialisés dans le traitement des sujets et les possibilités offertes par l'intelligence artificielle, la technologie s'invite désormais au cœur des défis liés à l'intégrité des examens. Une réalité qui impose encore plus de vigilance aux organisateurs. Mais au-delà de la lutte contre la fraude, une autre espérance demeure, voir davantage de candidats s'orienter vers les filières techniques et professionnelles dont le pays a tant besoin pour accompagner son développement. À tous les candidats, bonne chance. Que le travail accompli durant l'année porte ses fruits. Et surtout, bon sens.
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Il est 13h. 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

0: 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Il est 14h.
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0: 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Il est 15h.
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0: Merci de votre fidélité à Sol FM. Bienvenue dans votre émission La République sur Sol FM 93.5. C'est un programme qui vous parvient tous les vendredis quand il est 17h, la rediffusion de l'émission les mercredis à partir de 15h. Nous sommes au mois de juin et c'est le mois dédié aux enfants, le mois consacré donc aux droits des enfants. À cet effet, l'ONG Même Droit pour les Enfants a récemment mené une étude. Objectif donc de cette étude, l'objectif principal c'était d'analyser les différentes formes de violences subies par les enfants, les contextes dans lesquels donc ces violences se produisent, les acteurs impliqués ainsi que les difficultés liées au signalement de ces violences. Pour parler des résultats de cette enquête menée, nous avons dans cette émission Mamadou Riba, il est le président du bureau exécutif de l'ONG Même Droit pour les Enfants. Nesuba, bonsoir.
1: Bonsoir mon cher collègue. Bonsoir à tous nos millions d'auditeurs et auditrices de la radio Soleil FM. C'est un plaisir pour moi d'être encore une fois de plus dans votre émission La République pour parler sur la question liée aux droits de l'homme, mais aussi plus particulièrement sur les enfants, puisque déjà nous sommes dans le mois de l'enfant. Mais bien avant cela, je remercie sincèrement la radio, parce que ça fait la troisième fois à chaque année nous passons ici pour parler sur la question relative aux droits de l'enfant pendant ce mois précis.
0: Le plaisir donc est partagé. Cette émission est la vôtre. C'est une émission dédiée à la justice et aux droits de l'homme. À la technique, c'est Ibrahim Kaline Mara. Ici à l'animation, Babanou Timbo Kamara. On se retrouve dans un instant.
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0: Une fois encore, bienvenue dans votre émission La République sur Sol FM. Tous les vendredis, vous avez rendez-vous avec cette émission à partir de 17h, la rediffusion de l'émission à partir de 15h les mercredis. Nous sommes avec le président du bureau exécutif de l'ONG Même Droit pour les Enfants, c'est Mamadou Riba. Avec lui, nous parlons des résultats d'une enquête menée par l'ONG, mais aussi du droit de l'enfant, du droit des enfants. Alors, Mamadou, on va, avant de parler des résultats de votre enquête, parce que ça concerne l'enfance. Nous sommes donc au mois de juin, c'est le mois de l'enfant. Qu'est-ce que ce mois vous dit en tant que défenseur des droits des enfants?
1: Bien, il faut rappeler d'abord cette organisation, elle n'est pas née de façon hasard, elle est le fruit d'un travail collégial composé d'une équipe mixte, des jeunes qui sont en Guinée, des jeunes qui sont à l'international. Donc parler aujourd'hui au nom des droits des enfants dans cette émission pendant ce mois, donc c'est un plaisir et c'est un honneur en tant que président du bureau exécutif. Bien, parlant ici du mois de l'enfant, je pense que ce n'est pas un mois à prendre c'est le mois à prendre au sérieux en fait. Donc il faut pas que nous restons ici sans faire des actions concrètes. Quelles sont ces actions que je voudrais ici envisager, c'est-à-dire des campagnes de sensibilisation, mais aussi d'information et de sensibilisation relative à la question des droits de l'enfant. Puisque nous savons, bien avant ça, lors de notre première enquête portant sur l'abandon des enfants dans les marchés à Chonfonia, nous l'avons rappelé, et c'est pourquoi aujourd'hui les autorités locales et les autorités nos autorités publiques ont pris des mesures pour freiner le système sur l'exploitation des enfants dans les marchés. Donc, ce qui veut dire aujourd'hui en Guinée, on peut prendre par supposition, parce qu'il n'y a pas une étude aussi concrètement, on peut dire par analogie, voilà, que la question liée sur la traite des enfants en train d'être prise au sérieux. Et mais la question que nous posons jusqu'à présent, c'est sur les violences faites aux enfants, encore une fois de plus, puisque déjà nous sommes dans le mois de l'enfant. Nous voudrons savoir réellement qu'est-ce que le ministère de la femme, de la famille et des solidarités envisage réellement concrètement pour les jeunes qui sont sur le terrain pour pouvoir réellement minimiser les les risques, parce que nous sommes déjà dans le mois de l'enfant. Mais jusqu'à présent, aucune annonce relative à ces organisations, aucun appel de collaboration relative à ces organisations pour pouvoir réellement mener des informations, soit des campagnes de sensibilisation, soit des campagnes d'information, ou bien des jeux éducatifs avec les enfants, puisque c'est le mois de l'enfant. Voilà, mais franchement, il n'y a aucune information relative à cela. Le département est là, disons que voilà, ça ne travaille pas avec les ONG.
0: Vous voulez dire, à l'occasion de ce mois de l'enfant, il y a moins d'activités visibles sur le terrain de la part du ministère de la famille et des solidarités. Mais on a quand même écouté récemment un discours de la ministre en question qui a rappelé les engagements pris par le gouvernement dans le cadre de la protection des droits des enfants. Ou bien ce discours ne vous semble pas suffisant?
1: Le discours est là, mais l'acte est aussi là. Nous sommes des hommes de terrain. Franchement, disons-nous la vérité, sortons dans les discours. C'est pas pour attaquer l'institution en tant que telle. Mais je sais que Madame la ministre est en train de faire beaucoup de choses, mais son entourage fait, le département, quand les courriers sont envoyés, il y a beaucoup de projets qui sont dedans, relativement pour les enfants, surtout aussi pour le mois-là, mais pas de retour en fait. Soyons concrets. Donc il faudrait que le département en question sorte de son ornière pour pouvoir travailler avec les organisations. C'est ça aussi. Le département seul ne peut pas être là en tant que tel pour répondre à tous les besoins des enfants. Donc c'est pourquoi les ONG sont là, pour travailler étroitement avec eux, pour mieux représenter l'État dans nos entités. Donc c'est ça au fait. Donc nous, ce que nous voulons réellement, c'est de mener des journées de sensibilisation, vu que le thème l'indique bien sûr. Voilà, c'est ça au fait, sensibiliser les communautés pour pouvoir minimiser. Imaginez seulement l'année passée, lors de notre enquête, ça a donné un fruit. Aujourd'hui, il n'y a pas un enfant dans les marchés. Moi, j'ai fait un constat, vous pouvez aussi vérifier, il n'y a pas un enfant maintenant qui tient des sachets d'eau ou d'autres articles au bord de la route, même dans les marchés. C'est formellement interdit. Ça a été appliqué. Donc, c'est ça au fait. Si nous n'étions pas là, qu'est-ce qui allait devenir ces enfants? Donc, voilà, ce sont des alertes. Il faut que le département essaye de travailler avec les organisations. Pas que seulement nous. Voilà. Donc, c'est ce qui fait que la force de l'État, c'est quand l'État accepte de travailler avec les organisations, les associations, les groupements, pour pouvoir impacter, sensibiliser les communautés sur les enjeux auxquels font face notre communauté. Donc, aujourd'hui, les enfants ne connaissent, si tu demandes même un enfant, c'est quoi, qu'est-ce que le mois là vous représente, il ne voit rien. Même à la télé, ça passe pas, franchement dit. Voilà, à la télé, à la radio, ça passe pas. Donc, il n'y a pas une information digne de nom. Pourtant, le département est là. Même s'il n'y a pas de fonds, il n'y a pas de moyens, mais c'est un cas social. Donc, tout le monde peut faire quelque chose. Mais c'est le département en tant que tel qui doit bouger, pas d'attendre seulement à ce que le président de la République, Mamadi Doumbouya, fasse quelque chose, ou bien le premier ministre, M. Baouri, fasse quelque chose, pour que le département bouge, pour aller rencontrer les organisations, pour la passer dans les orphelinats, parce que les orphelinats sont là aussi, qui n'attendent que le mois là, un seul mois pour fêter leur existence. Donc c'est ce que nous demandons, à ce qu'il y ait une collaboration, qu'il y ait d'impact plus sur l'enjeu auquel font face ces enfants. C'est quand tu demandes par exemple ces enfants qui font par exemple des petits métiers, ils ne connaissent pas ce que le mois de l'enfant leur signifie, ils ne savent pas réellement quels sont les enjeux auxquels ils font face. Normalement, le mois de l'enfant devrait alors accompagner les enfants qui font certaines activités, par exemple ceux qui font des petits métiers, leur former dans cet élan-là, voilà, leur donner plus de sens à pouvoir développer leurs compétences sur leur évolution. Mais si rien n'est fait pendant leur mois, donc ça va être très compliqué pour pouvoir sortir dans cette situation à ces enfants.
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0: Bien, je rappelle que vous êtes dans votre émission La République sur Sol FM 93.5. Nous sommes avec Mamadou Riba, président du bureau exécutif de l'ONG Même Droit pour les Enfants. Alors, on va revenir à cette enquête que vous avez menée sur les violences faites aux enfants. Après, vous l'avez rappelé tout à l'heure, une autre enquête qui parlait de l'abandon des enfants au marché de Sonfonia. Qu'est-ce qu'on peut retenir de cette enquête portant sur les violences faites aux enfants?
1: D'abord, il faut rappeler que cette enquête, ça a été réalisé à partir du mois de février. Elle a eu lieu, autant pour moi, au mois de février, mais la publication, il a fallu que le travail, parce qu'il n'y avait pas les moyens auxquels nous disposons, il n'y avait pas de outils, en fait, pour le traitement de ces données, voilà. Mais, alhamdoulilah, on peut dire aujourd'hui, la Guinée dispose des données fiables sur les violences faites aux enfants à travers notre structure. Nous avons mené cette enquête à travers nos propres moyens. Mais ce qui ressort dans cette étude, il faut rappeler que les enfants qui ont été interrogés, la plupart d'entre eux étaient victimes d'une violence verbale, physique, psychologique et certains avec des violences sexuelles. Mais notre étude avait porté sur les enfants de 10 à 15 à 18 ans. Voilà que nous pouvons dire. Et aussi à tous certains enseignants, mais aussi certains leaders communautaires. Parce que déjà, nous savons quand un fait quand un fait s'est produit, surtout dans le cas de violence, non seulement tu vas trouver soit un parent à côté, soit un enseignant à côté, soit un leader communautaire. Donc nous avons misé sur ces axes pour pouvoir interroger et récolter nos données pour pouvoir tenir notre conférence de presse qui a vraiment porté fruit aussi et que nous comptons réellement que le département va bien travailler sur là-dessus afin que, comme l'a dit le ministère de la Justice, la vulgarisation du code de l'enfant doit être déconcentrée dans les autres communes pour que ces communes aussi puissent faire quelque chose sur la notion du code de l'enfant. Donc il faut rappeler que le code de l'enfant, c'est quelque chose qui c'est un code qui permet à l'enfant de bien vivre avec sa communauté pour pouvoir grandir dans de bonnes conditions. Mais si le code aussi n'est pas respecté, qu'est-ce qu'ils deviendront? Donc l'étude en tant que telle avait porté sur d'abord les agents qui étaient sur le terrain, ils étaient au nombre de 16. Les 16 agents sont passés
0: On rappelle d'abord que l'étude a porté sur Conakry.
1: Sur la région de Conakry, bien avant la région de Conakry, l'étude avait vraiment impacté. Nous avions prévu sur toute l'étendue du territoire. Mais nous étions dans les difficultés, non seulement pour l'obtention d'un agrément national, parce qu'on avait engagé depuis le mois de septembre, jusqu'à présent, le ministère, en tant que la direction qui est chargée pour les agréments au niveau du ministère de l'administration du territoire et de la décentralisation, n'a pas aussi donné son point de vue sur là-dessus. Mais aussi, les moyens disponibles avec notre structure ne nous permettaient pas réellement d'engager d'autres activités à l'intérieur du pays, bien avant qu'il y ait des coordinateurs qui travaillent avec les autorités locales qui sont à l'intérieur. Donc, normalement, s'il y avait les moyens, s'il y avait aussi tout cet accompagnement de l'État pour pouvoir réellement mener cette enquête, je pense que ça allait beaucoup impacter. Déjà, imaginez combien d'enfants qui ont été interrogés. Voilà, donc, on peut dire, par exemple, ici, quand vous regardez les statistiques, il y a 122 participants. Donc, sur les 122 participants, il y a 78 enfants interrogés. Sur les 78 enfants interrogés, il y a 41 filles, il y a 37 garçons et 18 parents, 13 enseignants communautaires, 13 enseignants et ainsi que 13 leaders communautaires. Donc, tout cela, c'est juste à Conakry. Donc, imaginez si cela était encore dans d'autres régions du pays, par exemple à Mamou, Kindia, Boké, Kankan, Sérékoré. Donc ça allait donner plus de chiffres. Mais bon, c'est la Guinée.
0: Bien. Alors, cette enquête dont on parlait tantôt, est-ce qu'il y a d'autres des résultats concrets de cette enquête réellement? Qu'est-ce que vous avez vu en allant sur le terrain, ces 16 agents que vous avez formés? Quels sont les résultats disponibles par rapport à cette enquête?
1: Les résultats ont montré réellement que sur les 16 enfants, sur les 78 enfants interrogés, c'est-à-dire 76 enfants déclarent au moins ont subi une violence. Donc ce qui veut dire que c'est catastrophique. C'est catastrophique.
0: Alors quel genre de violence vous avez pu détecter sur le terrain?
1: Et quand nous prenons la répartition de ces violences, il y a ce qui est plus nombreux, c'est les violences verbales. Les violences verbales, et c'est moi bien. Ok. Il y a les violences physiques aussi, il y a les violences psychologiques, mais aussi les violences sexuelles. Donc c'est ce qui était vraiment nombreux dans l'étude.
0: Bien, les violences physiques, est-ce que par exemple ces violences physiques, est-ce que sont des violences corporelles? Comment cela se manifeste? C'est-à-dire, quel est le témoignage, l'un des témoignages qui vous a de plus marqué, un témoignage qui vous a marqué de plus au niveau de cette enquête que vous avez menée?
1: Non, vu que ce sont des données et je n'étais pas sur le terrain pour pouvoir réellement relater, par exemple, un cas spécifique, il s'agissait que du traitement des données que nous avions pu faire. Mais il faut rappeler que une violence est égale à une violence. Donc il n'y a pas de distinction, quelle que soit la nature, il faut reconnaître que c'est un abus de pouvoir et c'est un abus de droit aussi. Donc les violences, surtout quelle que soit la nature de la violence, c'est une violence.
0: Bien. Et cette enquête-là, ça vous a pris combien de temps pour la réaliser?
1: Disons, c'est pour 3 mois. C'est pour 3 mois parce que ça a commencé à partir du 18 février jusqu'au mois de mai.
0: C'est une enquête qui concerne 2026, l'année 2026.
1: L'année 2026, bien sûr, l'année 2026.
0: Bien. Parce que vous l'aviez rappelé, vous avez fait une autre qui concernait l'abandon des enfants dans la commune de Sonfonia, au marché de Sonfonia. Oui. Et cette fois-ci, vous parlez des violences faites aux enfants de façon générale. Est-ce que vous avez constaté une différence entre ces deux enquêtes que vous avez menées dans l'intervalle d'une année?
1: Bien sûr, il y a une différence. Là, l'autre cas, on parle de traite de l'enfant, et l'autre cas, on parle des violences. Voilà. Mais aussi, il y a des données qui sont différentes, et la zone d'intervention aussi était différente. Parce que, imaginez, c'était juste la première année, la première édition portait sur les violences faites. Non, c'était sur l'abandon des enfants dans les marchés, mais dans une commune qu'on appelle la commune de Sonfonia. Et l'étude portant sur les violences faites aux enfants porte sur la région de Conakry. Donc ça a touché presque toutes les communes de la capitale. Donc ce qui veut dire qu'il y a bel et bien une différence, mais aussi sur le domaine d'intervention de ces violences, parce que quand nous regardons par exemple lors de l'abandon des enfants dans le marché de Sonfonia, vous trouverez par exemple les causes qui ont vraiment conduit les enfants dans les marchés qui ne sont pas les mêmes dans les violences faites aux enfants dans les différentes autres communes. Prenons par exemple, si nous prenons l'étude qui porte sur l'abandon des enfants dans les marchés. Généralement, quand tu demandes à un enfant pourquoi il est dans cet endroit, généralement, il va te poser la question parce qu'il n'a pas les moyens pour pouvoir payer ses frais de scolarité, premièrement. Deuxièmement, il va vous dire qu'il contribue pour les dépenses familiales. Donc, et troisièmement, il va vous dire parce qu'il est obligé d'y aller. Non seulement il ne vit pas avec son père, il ne vit pas aussi avec sa mère. Donc, il est adopté. Donc, ce qui veut dire que 74% de ses enfants, avant interrogés dans cet endroit, dans ces marchés, déclaraient aussi était inscrit, était scolarisé, mais aussi était obligé d'aller sur cet endroit pour pouvoir trouver son gain de pain. Et l'autre étude portant sur les violences faites aux enfants dans la région de Conakry, aussi, quand vous demandez réellement pourquoi l'enfant subissait ces violences, ils vont vous dire certainement qu'ils sont victimes de violences parfois parce qu'ils sont contraints de certaines punitions par exemple aller chercher de l'eau, des commissions dans la famille, et d'autres aussi par d'autres aussi, quand vous regardez dans les établissements scolaires, ils vont dire par exemple ils sont victimes de violences par leurs professeurs, donc par des abus de harcèlement. Tout ça, ça compte dans le cas de violence. Et mais aussi, quand vous regardez aussi dans l'environnement, ces enfants déclarent aussi, par exemple, ils disent qu'ils se sentent en sécurité quand ils sont dans leur famille que dans la rue. Donc, ce qui veut dire que quand ils sont dans la rue, ils ont peur d'être arrêtés ou arbitrairement, que ce soit de la nature. Ils sont en difficulté parce qu'ils doutent de leurs amis. Par exemple, certaines filles ne croient pas à certains petits amis. Donc, ce qui veut dire tout cela, c'est purement... comment dire, paradoxal. Voilà. Donc, c'est totalement différent. Mais aussi, il y a une enquête aussi qui est déjà projetée. Et là, ça va porter sur un thème aussi qui va vraiment porter fruit. Je pense que si, réellement, et si, avec le terme mathématique, donc qu'on ait un appui, franchement, ça va beaucoup donner de fruits à ce que nous faisons.
0: Alors, est-ce que vous avez bénéficié justement d'un appui pour cette enquête portant sur les violences faites aux enfants?
1: Alors là, c'est-à-dire l'appui, nous disons, ça dépend. Mais ce que nous avons reçu d'un appui, c'est nos collègues des organisations qui sont avec nous, qui travaillent difficilement, donc c'est qui nous ont accompagnés. Mais l'État en tant que tel ne nous a pas d'abord accompagnés. Mais ils sont toujours informés.
0: Oui, qu'en est-il des institutions? Il y a aussi d'autres institutions ou organisations de grande envergure qui militent ou qui travaillent dans le cadre de la protection des droits des enfants.
1: Oui, quand nous prenons par exemple la MAOC, la Maison des Associations ONG de Guinée, nous a beaucoup accompagnés dans cet élan-là. Voilà, il y a aussi une organisation... Il y a où gère mon collègue la MDDH, la Maison de la Démocratie et des Droits de l'Homme, où avait eu lieu la première édition lors de notre publication. Donc tout ça, c'est un appui que nous avons reçu de leur part. Donc nous leur disons merci. Mais franchement, nous aurions pu en avoir plus que ça. Parce que, soyons véridiques, quelqu'un qui travaille pour les enfants... Franchement, avec les enquêtes, tout ce qui s'ensuit, tous ceux qui ont mené des enquêtes connaissent déjà combien de fois c'est difficile pour non seulement avoir les enquêteurs, les agents, les analyseurs, tous ceux qui doivent analyser les données, le traitement, tout ce qui s'ensuit, jusqu'à ce qu'il y ait le résultat pro-défini. Franchement, on devrait avoir beaucoup de choses de la part de l'État.
0: Bien. Alors, je rappelle que vous êtes dans votre émission La République sur Sol FM 93.5. Nous sommes avec Mamadou Riba, président du bureau exécutif de l'ONG Même Droit pour les Enfants. Est-ce qu'après avoir réalisé cette enquête, vous l'avez présentée aux autorités?
1: Bien. Oui, nous l'avons fait de façon publique. Et d'une autre manière aussi, nous sommes sûrs là-dessus, c'est-à-dire les rendre notre document officiel. Mais bien avant ça, c'est pourquoi nous avons tenu une conférence de presse pour les informer sur le processus. Ils ont reçu des courriers d'invitation pour assister à non seulement
0: à la publication officielle,
1: puisque déjà ils étaient informés encore bien avant l'enquête. Le processus jusqu'à la fin, ils sont informés publiquement. Et aussi, il y a les décharges qu'ils détiennent, que nous détenons, autant pour moi. Mais ils auront quand même le rapport final.
0: Bien.
1: S'il le veut.
0: Bon, c'est souvent avec les ONG, il arrive à pas dire s'ils le veulent, ou si ces organisations le veulent, mais de faire votre rapport ou de déposer auprès de l'État, attendre peut-être que des actions concrètes soient prises. Alors, tout à l'heure, vous...
1: Oui, moi, je peux dire, par exemple, c'est s'ils le veulent. S'ils ne veulent pas, aussi, ils peuvent nous barrer la route. Donc, c'est une question d'État. Donc, peut-être l'enquête, ça allait apporter fruit. Sinon, ils devraient nous appeler, au moins nous féliciter, vu qu'ils ont reçu des courriers d'invitation, Ils sont tous informés sur le programme. Ils ont vu aussi ce que cela a donné. Donc, je ne dis pas quand même tous les médias ont accompagné, mais la presse guinéenne en tant que telle a accompagné.
0: Bien. Alors, tout à l'heure, vous parliez de votre enquête de l'année dernière qui concernait l'abandon des enfants au marché de Symphonia. Et récemment, on a vu une décision donc des autorités, une décision notamment du tribunal pour enfants qui consiste à faire des patrouilles et puis ramasser, par exemple, des enfants dans la rue au-delà de 22 heures et parfois aussi matinalement. Qu'est-ce que vous pensez d'une telle décision ? En tant que défenseur des droits des enfants, parfois des enfants laissés pour compte même dans la rue.
1: D'une façon générale ou d'une autre manière, on peut dire que c'est une décision salutaire, malgré que le droit n'a pas été respecté.
0: Ah, vous dites que le droit n'a pas été respecté, je veux dire parce que par rapport à l'abandon des enfants dans la rue, c'est là que je voulais plus vous entendre parce que vous-même, vous avez mené une enquête dans ce sens-là. Vous connaissez la souffrance de ces enfants qui se trouvent dans la rue.
1: Oui, et bien sûr, ils ne doivent pas être dans la rue. Mais quand ils se retrouvent dans la rue, ce n'est pas de leur volonté. L'État n'a pas droit d'envoyer des agents munis d'armes pour arrêter un enfant. Ce n'est pas un bandit, ce n'est pas un malfrat.
0: Parlons aussi de la responsabilité parentale dans ce cas.
1: Oui, là, c'est ce que nous avons dit lors de notre première enquête, a été publiée officiellement aussi. Donc, l'enfant qui est dans la rue, ce n'est pas de sa faute, généralement. Il est obligé d'y être. Mais quand il est obligé, l'État, la responsabilité de l'État, c'est de venir en tant que agent de l'État, c'est-à-dire sans armement, venir récupérer un enfant, parce que l'enfant ne peut pas te faire du mal, quand même, imaginons. Voilà. Donc l'État peut récupérer ses enfants dans ses lieux, les envoyer dans un centre de formation ou d'encadrement, pas aussi de les envoyer dans la prison.
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0: Bien. Alors,

0: consta.
1: Ok, je voudrais juste qu'on réorganise plutôt de la 5e République. Voilà, donc nous disons ici que Madame la ministre de la promotion, Madame la ministre de la femme, de la famille et de solidarité en train de faire ce qu'elle pense être bon. Mais ce que nous nous demandons au département en tant que tel de façon générale, c'est d'accepter de travailler avec les ONG. Puisque les ONG sont là permanemment avec la communauté. Nous qui sommes dans le cas de l'enfant, nous connaissons combien de fois ces enfants sont confrontés à des difficultés. Mais eux, ils sont dans leur bureau. Bien qu'ils soient parfois informés à travers la presse, mais il ne suffit pas. Seuls les ONG peuvent être permanents avec eux, leur relayer certaines difficultés ou voilà, leur apporter un plus sur ce qu'ils font. Donc, c'est un travail collégial, c'est quelque chose qui nous lie. Il y a pas mal des enfants qui plairent pour avoir été dans la rue. Il y a d'autres aussi qui pensent qu'ils doivent être dans certains cadres de formation bien équipés. Il y a d'autres aussi, il y a des orphelinats aussi qui sont là. Donc quand vous passez ça, certains orphelinats, ça ne parle pas. Donc tout est calme en fait. Quand je dis tout est calme, il n'y a pas de jeu éducatif, il n'y a pas de climatisation, il n'y a pas de ventilateur. Donc il n'y a pas d'habits, ils pleurent, il n'y a pas de manger. Donc comment ces orphelinats vont survivre? La question. Donc il n'y a pas un accompagnement digne du nom de ces orphelinats, soyons clairs. Donc Madame la ministre, son seul souci actuellement, c'est de pouvoir sortir des enfants de la Guinée dans cette situation. C'est que l'État, c'est que le président Mamadi Doumbouya l'a amené là-bas. Donc elle doit vraiment travailler dans ce sens-là. Voilà. Bien qu'il y a d'autres directions, mais ce qui intéresse tous les Guinéens, c'est le département là surtout. Parce que quand nous parlons aujourd'hui de Simandou, quand nous parlons ici de tels projets, c'est parce que nous comptons à nos futurs enfants qu'ils vont vraiment réaliser beaucoup de choses sur ces projets pour que la Guinée sorte dans cette situation. Donc, pardon, Madame la ministre, il faut vraiment penser à ces organisations, il faut vraiment penser à ces enfants pour que, au moins dans quelques années, qu'on dise, ouais, les enfants de la Guinée sont bien équipés, le code de l'enfant vraiment a été respecté et que ces enfants ont bénéficié réellement de leurs droits. C'était.
0: Voilà, alors au-delà de ce problème d'agrément, quel autre problème votre ONG est confronté aujourd'hui sur le terrain?
1: Actuellement, on est dans des difficultés, franchement. Franchement, ce que nous pouvons dire ici, s'il n'y a pas un appui, ça va être très difficile pour pouvoir continuer les activités. Non seulement on n'a pas un agrément national, nous n'avons qu'un agrément régional. Deuxièmement, on n'a pas un local personnel que nous disposons. Nous travaillons avec des organisations. Donc ce que nous voulons maintenant, avoir notre propre local pour pouvoir travailler dignement. Ce n'est pas parce que nous avons reçu des menaces un peu partout. Non, personne ne nous a menacés. Seulement, l'homme se sent parfois libre quand il est seul, quand il est dans son endroit. Donc ce que nous voulons, mais aussi des jeunes qui sont vraiment engagés, des jeunes qui veulent réellement faire sortir ces jeunes frères ou jeunes sœurs dans cette situation, nous leur ouvrons la porte de bienvenue. Voilà.
0: Mamadou Ourie Ba, président du bureau exécutif de l'ONG, Même droit pour les enfants, et notre invité dans votre émission La République. Nous arrivons presque à la fin de cette émission. Quelle est votre conclusion?
1: Ma conclusion ici, c'est de remercier la radio Soleil FM qui travaille étroitement avec nous, voilà, sur la question de l'enfant. Mais aussi, remercier aussi les autorités bien avant leur acte sur le retrait de ces enfants dans les marchés, mais aussi remercier nos amis qui sont un peu partout dans le monde qui travaillent étroitement avec nous. Du jour au lendemain, malgré les moyens limités, mais aussi demander, parce que là, je vais demander toujours, voilà, à nos autorités locales,

0: les différentes mères qui seront élues, donc de ne pas fermer la porte à ses amis. Et c'est quand je dis les amis, ce ne sont pas des personnes physiques, des gens qui ont des projets, des gens qui ont des associations, des ONG, des groupements, donc de travailler avec eux. Parce que si nous parlons ici d'une commune qui émerge, c'est une commune qui travaille étroitement avec sa population. Donc c'est ce message-là que j'avais à lancer et dire merci à tout le monde, merci à nos millions d'auditeurs et auditrices.
1: Merci à vous d'être passé dans l'émission. Mamadou Riba, président du bureau exécutif de l'ONG Même Droit pour les Enfants, était notre invité dans votre émission La République. C'est la fin de l'émission. Merci à toutes et à tous de nous avoir écoutés. Grand merci à Ibrahim Khalil Mara pour la conduite technique. Si tout va bien, on se retrouve la semaine prochaine.

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0: 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Il est 16h.
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0: 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Il est 18h.
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4: Merci de votre fidélité à Soleil FM. Bienvenue dans ce journal dont voici les titres. Le bloc libéral ne compte pas baisser les bras après les irrégularités constatées lors des élections communales et législatives du 31 mai dernier. Le parti a déjà saisi la Cour suprême. Mariage, maternité et pression. La société doit-elle décider à la place de la femme? C'est une question que Fatoumata Keïta a posée à une sociologue. La réponse, c'est dans ce journal. Immersion dans ce journal, dans un lavage de voitures à Kobaya. Plusieurs jeunes se lancent dans cette activité pour subvenir à leurs besoins et à ceux de leur famille. C'est tout pour les titres. Dans un instant, le développement.
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4: Une fois encore, bienvenue dans ce journal. Un accident de la circulation a fait 2 morts et plusieurs blessés dans la préfecture de Boufa. Le drame routier s'est produit dans la matinée de ce mercredi dans le district de Tounia, relevant de la sous-préfecture de Tamita. D'après des sources, c'est un camion de transport de marchandises qui a fait cet accident. Les raisons ne sont pas encore connues. Le bilan provisoire fait état de 2 morts sur place et de plusieurs blessés. L'hôpital préfectoral a déjà reçu les victimes qui présentent des traumatismes sévères. Les identités des victimes ne sont pas encore déterminées. Toujours à l'intérieur du pays, une tempête accompagnée d'un vent s'est abattue dans la nuit de mardi à ce mercredi sur le quartier abattoir. Nous sommes maintenant dans la commune urbaine de Kindia. Le phénomène a décapité des toitures de nombreuses habitations, laissant plusieurs familles sans abri. Sur place, on aperçoit des tôles emportées, des maisons éventrées et des biens matériels détruits par la pluie. Après avoir constaté des irrégularités lors des élections législatives et communales du 31 mai dernier, le bloc libéral a déposé un recours devant la Cour suprême. L'annonce a été faite ce mercredi au cours d'une conférence de presse tenue à la maison de la presse à la Minière dans la commune de Dixine. Le président d'honneur du bloc libéral demande à la plus haute juridiction du pays de faire respecter la loi. Alassane Condé.
5: Devant un parterre de journalistes, le président d'honneur du Bloc libéral, accompagné des membres du bureau politique du parti et d'un avocat, est longuement revenu sur les anomalies constatées lors du double scrutin législatif et communal du 31 mai dernier. Maître Tcharno Souleymane Baldé est l'avocat du BL dans cette affaire.
6: Ils ont obtenu plus de 138 000 voix. Dans ces 138 000 voix, il y a eu une soustraction des suffrages qu'ils ont obtenus au niveau de la DG. Donc, nous avons déposé une requête au niveau de la Cour suprême pour demander à ce qu'ils soient rétablis dans leurs droits. Et nous ne parlons pas des faillances, des erreurs, des bourradismes qu'il y a eu dans beaucoup d'endroits.
5: Le président d'honneur du BL a dénoncé des irrégularités dans les comptages des voix lors des élections communales. Dr Faya Lansana Milmonou.
7: Au niveau national, il y a 376 circonscriptions communales. Donc si vous enlevez 202, il y a encore 174 dont nous n'avons pas les procès-verbaux. Donc le chiffre de 67 000 qu'on a soustrait dans les voies du Bloc libéral, ça ne concerne pas la totalité des circonscriptions communales.
5: Pour rétablir le Bloc libéral dans ses droits, Dr Faya Lansana Milmono invite la Cour suprême à faire respecter la volonté populaire.
7: On peut simplement conclure en disant que les élections qui viennent de se passer ont été les plus catastrophiques de l'histoire politique de notre pays. Et nous encourageons la Cour à veiller au respect de la souveraineté populaire parce qu'il s'agit de ceux qui vont représenter les intérêts du peuple de Guinée quand il sera question de dire comment on va dépenser l'argent public et pour faire quoi.
5: Selon le président d'honneur du BLA, les procès-verbaux de plusieurs localités de l'intérieur du pays n'auraient été acheminés que le lendemain du double scrutin législatif et communal du 31 mai dernier.
4: Lors de ces élections, plusieurs observateurs avaient été déployés à travers le pays. Docteur Faya Lansana Milumuno déclare que ces observateurs ont failli à leur mission. On l'écoute au micro de Alassane Condé.
7: Les observateurs, lorsque vous prenez leur rapport, c'est pas seulement en Guinée, que ce soit au Mali, partout, on a l'impression que les termes utilisés dans leurs communiqués finaux sont les mêmes. L'élection a été globalement apaisée, elle a été globalement acceptable, il y a quelques améliorations qu'on pourrait souhaiter, et puis c'est terminé. Écoutez, ce que nous faisons quand on parle de la construction de la démocratie, c'est plus sérieux que ça. Donc, c'est simplement un regard critique que je pose sur, n'est-ce pas, le travail d'observation qui avait suscité beaucoup d'espoir. Aujourd'hui, l'observation, ce n'est pas pour que la vérité des urnes apparaisse, c'est pour valider un mensonge.
4: Le procès de Saad Alpha Sopra et Adia s'est poursuivi ce mercredi au tribunal de première instance de Dixin, mais un début d'incendie a été constaté dans cette juridiction. Le feu a pu être maîtrisé par avant l'arrivée même des sapeurs-pompiers. Les audiences ont pu reprendre dans l'enceinte du tribunal et continuent en ce moment. C'est une information de notre envoyé spécial Amara Simbasila. Plus de détails dans nos prochaines éditions d'information. Sans transition, le lavage des engins roulants est une activité génératrice de revenus pour de nombreux jeunes dans la capitale Conakry. Dans les stations de lavage, ces travailleurs s'efforcent chaque jour à satisfaire les clients. Ils font cependant face à d'énormes difficultés. Notre reporter Mohamed Camara a rencontré quelques citoyens. Dans ce sens, son reportage est rendu en studio par Fatoumata Keita.
8: Abdoulaye Bademba Koumbassa finalise le lavage d'une voiture d'un client à Kobaya dans la commune de Sonfonia. Faire cette activité lui permet d'être autonome, souligne-t-il.
9: Moi, ça m'aide. Pourquoi ? Parce que je viens pour me débrouiller. C'est pendant mes temps de pause. Parce que ça me permet non seulement à ne pas toujours demander les parents d'être dépendant de moi-même, je gère aussi mes business. Parce qu'en tant que jeune, il faut savoir que la vie ne se limite pas ici aux besoins des parents. Parce que quand tu te focalises souvent, chaque fois les parents te dépendent, c'est pas trop cool au fait.
8: Dans ce même lavage, Daniel Lama surveille des jeunes qui s'activent à nettoyer des engins roulants. Il explique ses difficultés au quotidien.
10: Les difficultés sont énormes, mais la première, c'est le problème de personnel. L'activité, elle est très physique. C'est pas facile de trouver des gens qui puissent supporter de mener cette activité avec toi. Donc, c'est là la première difficulté. Deuxièmement, au niveau des équipements, il faut avoir vraiment les ressources financières pour mieux t'équiper.
8: La rentabilité est différente d'une saison à une autre. Daniel Lama, gérant de lavage.
10: À travers les chiffres, je me dis que la saison chasse, ça marche beaucoup plus que la saison de pluie. Parce que les gens ont horreur à la poussière sur leur véhicule en saison chasse. Par contre, en saison pluvieuse, quand il pleut, s'il n'y a pas de soleil, beaucoup préfèrent ne pas laver.
8: Malgré les difficultés liées aux conditions de travail, ces jeunes continuent de se battre pour gagner, disent-ils, dignement leur vie.
4: Mariage, maternité et pression sociale. Pourquoi la société doit-elle décider à la place des femmes? Une réalité qui mine le quotidien de bien nombre de femmes, selon Tiranké Touré, sociologue et enseignante chercheure à l'Université Générale Lansana Conté de Sonfonia. Cette situation s'explique par une construction sociale. On va l'écouter.
11: Dès qu'une femme a 30 ans seulement, on a peur même d'elle. Ah, elle est déjà devenue maintenant une vieille. Contrairement, un homme peut avoir jusqu'à 40 ans et puis avoir une jeune fille de 18 ans, sans jugement. C'est une construction de notre société. Et dès l'enfance, la fille est socialisée à devenir une épouse ou à être une mère. Et donc, dès que la fille grandit petit à petit et elle arrive à l'âge de se marier, vous allez voir qu'elle est confrontée à des interrogations. On va dire tout de suite à... Maintenant, elle a 25 ans ou elle a 30 ans ou 20 et quelques, elle doit se marier. et sans au moins tenir en compte des trajectoires que la personne veut emprunter. Et donc, dès que cette femme n'arrive pas à se marier comme la société attend d'elle, elle est confrontée à des jugements, elle est confrontée à des préjugés. Je veux dire, mais même à des stigmatisations, souvent dans la société. Et si nous revenons un peu au niveau du concept maternité, je vais dire là-bas que c'est le prolongement attendu du mariage.
4: Ces pressions ne sont pas sans conséquences sur la vie de ces femmes. Tirant Kitoué plaide pour une bienveillance entre membres de la société. On va l'écouter à nouveau.
11: On peut les classer aux conséquences psychologiques. On peut aussi avoir les conséquences sur la santé de la personne. Et on peut aussi avoir les conséquences économiques. La conséquence qui est, n'est-ce pas, psychologique, ça même, ça impacte beaucoup sur le comportement du couple. Je dirais, chacun d'entre nous, que ce soit sur les réseaux sociaux ou dans la vie quotidienne, doit avoir la culture du respect de son prochain. Parce que s'il y a la culture du respect, vous n'allez pas tout de suite, n'est-ce pas, dire quelque chose qui va toucher ton prochain. Mais si cette culture manque, vous allez voir que les gens vont s'immiscer dans la vie des vies privées des gens sans au moins connaître même la cause. Parce qu'en le faisant aussi, il faut te mettre à la place de la personne. Mm-hmm. Et ensuite, il faut aussi valoriser aussi la trajectoire des femmes.
4: L'intégralité de cet entretien est à retrouver samedi dans l'émission Monsieur Royaume des Femmes sur Sol FM. Et ce sera à partir de 14h temps universel avec Fatoumata Haruna Keïta.
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4: À présent, l'actualité africaine. En République démocratique du Congo, la violence des ADF ne faiblit pas dans l'est du pays. Le baromètre sécuritaire du Kivu, projet porté par l'Institut congolais Ebouteli, vient de publier son rapport sur le mois de mai. Une ville symbolique a été visée, qu'on croyait pourtant épargnée par plusieurs années. Le signal est le plus net de ce regain est le retour des combattants à Beni même dans la nuit du 30 au 31 mai. Ils ont mené une triple incursion dans la ville et ses voisins. Le baromètre sécuritaire du Kivu précise qu'aucune attaque n'avait touché la zone urbaine de Beni depuis 2023. Toujours en RDC, donc le pays entre en lice ce mercredi dans la Coupe du Monde 2026. Les joueurs congolais doivent affronter aux États-Unis, l'équipe du Portugal, une affiche qui marque le début d'un retour dans la compétition attendue depuis 50 ans à Kinshasa. La capitale s'apprête à vivre les prochains jours aux couleurs de la sélection nationale. La Cour pénale internationale a ouvert hier mardi à Bangui le procès de François Bozizé dans l'affaire de Bassembélé, en exil en Guinée-Bissau. L'ancien chef de l'État est jugé par contumace aux côtés de trois de ses principaux officiers militaires. Tous sont poursuivis pour des crimes commis contre l'humanité, présumés commis entre 2009 et 2013 à Bangui, Bossembélé et Bouar. Il s'agit du sixième procès organisé par la Cour pénale spéciale depuis le début de ses activités en République centrafricaine en 2018. En interactualité en France, un rapport publié ce mercredi alerte sur les amendes discriminatoires visant certains jeunes. Une enquête de plus d'un an menée par plusieurs ONG dont Human Rights Watch pointe du doigt le harcèlement policier qui cible les jeunes perçus comme noirs et arabes. Enfin, l'armée israélienne bombarde toujours le sud du Liban ce mercredi malgré un accord d'accord conclu entre l'Iran et les États-Unis. Ce protocole d'accord visant à mettre fin à la guerre lancée par les États-Unis et Israël contre l'Iran a été signé à distance lundi, mais cette signature sera officialisée lors d'une cérémonie vendredi en Suisse. Certains détails du texte ont commencé à être diffusé mardi, mais c'est un point de départ avant des négociations pour parvenir à un accord définitif. Le blocus américain sur les ports iraniens a été levé et les pétroliers iraniens ont d'ores et déjà franchi la zone. Madame, Monsieur, c'est la fin de ce journal. Merci à toutes et à tous de nous avoir écoutés. Merci à Aboubacar Yola pour la conduite technique. Restez avec nous sur la 93.5 et sur le www.solefmguinée.net.
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12: Ce jeudi est un grand jour. Un grand jour pour les examens nationaux, mais surtout pour les candidats au certificat de fin d'études élémentaires CEE. Les plus jeunes s'apprêtent à franchir leur premier véritable cap académique. Je ne parlerai pas d'un saut dans l'inconnu, au contraire, ils empruntent un chemin déjà balisé, celui que des générations d'élèves ont parcouru avant eux. Une aventure qui, pour beaucoup, les conduira plus tard vers le brevet d'études du premier cycle, BEPC, puis vers le baccalauréat unique. Pour une fois que personne ne nous demande de retenir notre souffle, l'ambition doit être ceci. Des examens crédibles, transparents, et si ce n'est pas trop demandé, débarrassés de toute mauvaise publicité. À ce stade, les inquiétudes sont encore limitées. Traditionnellement, les premières épreuves se déroulent sans véritable incident. Les plus petits viennent surtout démontrer ce qu'ils ont appris en classe. Pas de mauvaises surprises. Les regards se tournent davantage vers les aînés, ceux qui connaissent déjà le rouage des examens, ceux qui parfois ne viennent jamais les mains vite. Vous voyez certainement où je veux en venir. Entre les groupes WhatsApp spécialisés dans le traitement des sujets et les possibilités offertes par l'intelligence artificielle, la technologie s'invite désormais au cœur des défis liés à l'intégrité des examens. Une réalité qui impose encore plus de vigilance aux organisateurs. Mais au-delà de la lutte contre la fraude, une autre espérance demeure. Voir davantage de candidats s'orienter vers les filières techniques et professionnelles dont le pays a tant besoin pour accompagner son développement. À tous les candidats, bonne chance. Que le travail accompli durant l'année porte ses fruits. Et surtout, bon sens.
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Il est 19h. 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

0: 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Il est 20h.
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0: 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Bienvenue dans votre émission On en parle à Soleil. C'est un programme qui vous parvient les lundis et mercredis sur la 93.5 et sur le www.soleilfmguinée.net. À la une, plusieurs nominations à l'ambassade de la Guinée en France. Hier, le ministre des Affaires étrangères de l'intégration africaine et des Guinéens établis à l'étranger a procédé à des nominations. Ce sont Honoré Pierre Loi qui est nommé premier conseiller chargé des affaires politiques, Bernard Katambadounou, deuxième conseiller chargé de la logistique, Alia Keïta, deuxième conseiller chargé de la communication et des relations publiques. Entre autres, on va y revenir dans un instant. Litige lié à la délimitation des frontières maritimes guinéennes. Idrissa Chérif écrit au ministre de l'assainissement, de l'hydraulique et des hydrocarbures, Aboubacar Camara. Nous entendrons ce consultant dans cette émission. Football, une mauvaise entrée pour les Sénégalais à la Coupe du Monde 2026. Les Lions de la Teranga ont été corrigés 3-1 par les Bleus au MetLife Stadium de New Jersey. D'aucuns disent même que c'est une revanche de la France sur le Sénégal 24 ans après sa défaite inaugurale en Coupe du Monde 2022. On analyse ce match et d'autres sorties des pays africains à cette compétition avec Al-Ghassimou Baldé. Il est journaliste à sportif. C'est le menu de votre émission. On en parle à Soleil, à la technique. Aboubacar Youla, ici à l'animation. Fatoumata Keïta et Babanou Timbo Camara. On se retrouve dans un instant.
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0: Une fois encore, merci d'être avec nous. Vous nous écoutez en direct en réseau synchronisé à Daboula. La rediffusion, c'est tous les soirs, donc les lundis et mercredis à partir de 20h si vous êtes dans le Grand Conakry sur la 93.5. Vous nous écoutez à l'instant également via le www.solfmguinée.net. Fatoumata Keïta, bonjour.
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3: Bonjour Babanou Timbo Camara, bonjour au peuple de Guinée.
0: Bien, ce changement des micros est trop important pour vous. Voilà. Oui. On va donc commencer.
3: C'était nécessaire.
0: Ah oui, c'était nécessaire pour éviter les quoi qu'on commence par ces nominations à l'ambassade de France. On sait que c'est une ambassade de la Guinée en France, c'est une ambassade qui a changé de tête récemment. Et puis des nominations également qui pleuvent.
3: Des nominations qui pleuvent dans un arrêté qui a été rendu public hier mardi donc à la télévision nationale. Le ministre des Affaires étrangères de l'intégration africaine et des Guinéens établis à l'étranger, le docteur Maurice Andakouyaté, a procédé, comme vous l'avez dit, à la nomination de plusieurs cadres au sein de cette ambassade de la République de Guinée. Et donc ces responsables, il s'agit de Honoré Pierre Loa, qui est nommé premier conseiller chargé des affaires politiques. Il y a Bernard Katambadounou, qui est nommé deuxième conseiller chargé de la logistique. Alia Keïta, nommé deuxième conseiller chargé de la communication et des relations publiques. Mori Konaté, nommé premier secrétaire chargé du protocole. Mamadi Touré, nommé premier conseiller chargé des affaires consulaires. Vous avez Mamadou Ba Camara, qui est nommé deuxième secrétaire et protocole adjoint. Et puis Rougiatou Camara, nommé attaché d'ambassade. Alors, ça te fait combien de personnes, Babanou Timbo Camara? 7 personnes qui ont été nommées hier. Et ces nominations s'inscrivent bien évidemment dans le cadre du renforcement du dispositif diplomatique guinéen en France. Et vous savez, la France, c'est l'un des partenaires principaux de la Guinée, en Europe surtout. Alors, connaissant surtout actuellement les relations également entre la Guinée et ce pays-là, on comprend un peu la logique des choses, puisque d'autant plus que vous l'avez rappelé tantôt, il y a d'abord eu la nomination d'un ambassadeur à ce niveau-là. Alors, c'est une succession, c'est une succession de choses. Je me dis qu'il n'y a pas assez de surprises là-dedans. C'est des choses certainement qui étaient attendues d'ailleurs. Et on espère surtout que toutes ces nominations-là vont apporter du bien aux ressortissants guinéens qui sont dans ce pays, parce que au-delà de ce qui peut être politique, au-delà de ce qui peut prendre l'aspect diplomatique entre les deux nations, il y a aussi des Guinéens qui résident dans ce pays, et en nombre d'ailleurs. Et donc on estime que, en tout cas, ces différentes nominations, c'est aussi surtout pour ces Guinéens-là. Et pour le reste, nous attendons, nous observons pour voir quelle va être l'évolution véritablement des choses. Mais par contre, il y a une situation, ou plutôt il y a une chose qui m'interpelle dans ces nominations. Moi, c'est la liste. Vous avez vu, on a parlé de 7 personnes qui ont été nommées, et c'est seulement la 7e personne qui est une femme. Et ces derniers temps, je n'amène pas tout le débat sur ce
0: champ.
3: J'ai parlé au fait de pas mal d'aspects avant de toucher cet aspect-là. Et je crois que c'est important également de pouvoir attirer l'attention des autorités là-dessus. On a ici 6 hommes et une seule femme. Alors, est-ce que là, l'équilibre est respecté, puisqu'on parle de 30% ne serait-ce que, et quand on connaît aujourd'hui que la population guinéenne, au fait, plus de sa moitié, ce sont des femmes, et puis après, que dans des nominations, ne me dites pas que c'est parce que des femmes ne sont pas compétentes. Je ne suis pas d'accord, il y a bien des femmes qui sont compétentes, et dans le monde diplomatique, bien évidemment.
0: Alors, je ne comprends pas.
3: Alors, je parle pas.
0: On peut aussi avoir des nominations où il y a plus de femmes.
3: Alors, ça, c'est rare en Guinée, je ne sais même pas si je l'ai encore vu, là où il y a plus de femmes nominées que des hommes, je ne sais pas si c'est arrivé, mais j'aimerais bien voir au fait. J'aimerais bien voir ça. Ce n'est pas parce qu'au fait, on aime trop polémiquer sur certains sujets, mais Babano Timbo, à un moment donné, il faut respecter les textes que nous-mêmes nous avons institués. Ce sont les textes de ce pays-là. Donc, ce n'est pas à quelqu'un d'autre de venir les respecter. Et l'exemple doit venir d'en haut. Vous ne pouvez pas demander, par exemple, aux entités privées de faire respecter cette question de parité, alors qu'au sein de l'administration publique, dans les nominations, on voit qu'il y a plus de nombre d'hommes que de femmes. Je ne parle pas que de ce cas-ci. Par exemple, si vous fouillez ces derniers temps, les nominations qu'il y a eu lieu, ne serait-ce que dans les sous-préfectures ces derniers temps, par exemple à Siguiri, vous allez voir qu'il y a plus de nombre d'hommes que de femmes. Alors là, on ne comprend pas cette question de parité. Et avec le dernier recensement, on sait que les femmes occupent une place importante dans notre société. Les chiffres l'ont démontré, ça c'est un aspect. D'ailleurs, les chiffres l'ont toujours démontré. Et au-delà de la présence, en fait, ce n'est pas seulement une question démographique pour dire que voilà, le nombre de femmes, c'est ceci, c'est cela. Mais on sait également que les femmes occupent une place importante dans notre société, qu'elles participent en quelque sorte également au développement de ce pays-là. Donc, on estime que quand on parle aussi de nomination, quand on parle de répartition, surtout de postes de responsabilité, il faut aussi penser à mettre plus de femmes là, parce qu'il y a pas mal de femmes également qui ont fait relations internationales à l'université, au même titre que ces hommes, peut-être même qui ont eu beaucoup plus de moyens, plus de notes que ces hommes. Alors, à un moment donné, il faut penser aussi à les récompenser. Je ne dirais même pas à les récompenser, parce que ce n'est pas une récompense, c'est un mérite. Il faut penser également à leur donner ce qui leur revient de droit. C'est vrai que rendre service à la nation, c'est un droit et un devoir à la fois. Mais pourquoi on priverait ces femmes justement de cela et mettre plus d'hommes à la place? C'est justement ce que moi je dis, parce que ce n'est pas seulement ce département-là, mais même si vous partez aujourd'hui, vous sillonnez la plupart des départements, vous partez dans des cabinets, vous trouverez qu'il y a plus d'hommes dans ces cabinets-là que de femmes. Alors là, on ne comprend pas la logique. Et surtout, il y a un aspect aussi important qu'il faut rappeler, l'on se souvient, lors du discours d'investiture du président de la République, il l'avait dit, son mandat, il le dédie aux femmes, mais aussi aux jeunes. Alors justement, un mandat qui a été dédié aux femmes et que l'on voit au sein de l'administration publique, quand on parle de répartition de postes, quand on parle de postes de responsabilité, c'est qu'il y a plus d'hommes que de femmes, et après on se contente de donner des miettes aux femmes, et parfois quand tu vois toute une liste de près de 10 personnes, vous voyez qu'il n'y a qu'un seul nombre de femmes, tout le reste ce sont des hommes. Après on vous dit que non, la parité doit être de mise. En fait, c'est des messages parfois qui ont du mal à passer. C'est pourquoi la dernière fois, avant l'adoption de la nouvelle constitution, quand quelqu'un m'avait parlé de cet aspect-là, j'ai un peu roulé les yeux, parce que je me suis dit, ben, bon, ça, ce n'est qu'une autre arnaque. pardonnez au fait l'expression, mais c'est comme ça au fait j'ai dit à la personne, parce que je sais c'était pas la première fois que nous revenons sur cette question de parité dans les textes de loi en Guinée, partout, c'est ce qu'on nous répète, mais en réalité ce n'est pas ça. Ce n'est pas ça dans le quotidien des femmes. Alors justement, après, quand on vous parle de choses comme ça, vous roulez forcément les yeux parce que vous savez que ça ne va être que dans les discours. Et encore une fois, j'insiste là-dessus, ce n'est pas parce qu'il n'y a pas de femmes compétentes. Il y en a bien, mais puisque notre société a décidé de penser ainsi, mais une chose quand même est importante, quand nous mettons les textes de loi en place, quand nous prenons des décisions... quand il y a en tout cas des lois qui existent, il faut penser à les respecter. Ça dépend, ça y va au fait dans l'intérêt de la nation, ça y va dans le respect de tout ce que nous disons, de la parole donnée, parce qu'on dit ce qui est écrit avant que ce ne soit écrit, c'est d'abord quelque chose qui est dit.
0: Bien, et peut-être pour finir, ces nouvelles personnes qui sont venues, qui ont été donc nommées à ces postes-là ont quand même du pain sur la planche, parce que souvent, les compatriotes qui sont du côté de la France et environ, souvent, il y en a qui se plaignent hein, des services au niveau de l'ambassade en ce qui concerne l'obtention de rendez-vous, de documents. Et ça, c'est pas que l'ambassade de France, de la Guinée en France, il y a beaucoup d'autres ambassades. Certains croisent, c'est-à-dire ont même de sérieuses difficultés à pouvoir obtenir un document. Alors, c'est le cas, par exemple, des procédures pour les passeports.
3: Déjà, un problème qui n'est pas forcément guinéen en France actuellement qui existe. Vous avez vu récemment les manifestations dans les différentes préfectures qui avaient été annoncées. Alors, justement, c'est pour dire que déjà, au sein de l'administration française, il y a ce problème. En ce qui concerne la question de papier pour les pour toutes ces personnes,
0: j'en viens.
3: Alors justement déjà il y a ce problème qui est ton problème global, mais de l'autre côté il y a peut-être cet autre aspect qui est particulier, c'est-à-dire l'aspect ou sinon ce cas guinéen là, c'est ressortissant guinéen, et que ce soit en France ou encore dans d'autres pays occidentaux, surtout dans les pays européens, on a vu ces derniers temps, récemment c'était en Belgique je crois, si je ne me trompe pas, il y a eu l'ambassade qui avait fait un communiqué pour démentir une certaine sortie, ou plutôt des sorties sur les réseaux sociaux, c'est-à-dire des ressortissants guinéens qui accusaient l'ambassade de leur demander de l'argent en contrepartie de papier. Alors quand vous partez pour certains documents, on vous demande au fait de l'argent en contrepartie pour pouvoir au fait vous donner ces documents-là, alors que normalement pour ces documents, on ne devait pas payer. Et maintenant qu'il y a cette autre situation, ou plutôt qu'il y a eu ces nominations-là du côté de l'ambassade de la Guinée en France, on espère que peut-être de ce côté, il y aura plus d'amélioration de conditions, il y aura plus d'amélioration surtout de la situation, pour ne pas dire encore que ce sont les mêmes choses qui se passent dans d'autres pays, de l'espace Schengen surtout. Alors peut-être que de ce côté, en France, les choses pourront mieux s'améliorer pour ces Guinéens. On espère également que dans les autres pays, ça va être la même chose, parce que on estime que si, par là j'avais commencé d'ailleurs jeudi, c'est vrai que c'est surtout en première partie, c'est pour des raisons politiques, c'est pour des raisons plus diplomatiques, des questions de représentativité et tout, mais au-delà des relations diplomatiques, au-delà des relations politiques entre les deux États, c'est qu'il y a aussi ces Guinéens qui résident dans ces pays-là et qui parfois ont besoin d'exister, et pour exister par moment, ils ont besoin de certains documents, ils ont besoin de services qu'ils doivent aller au fait demander au niveau de l'ambassade de la Guinée dans ce pays, que ce soit en France, que ce soit en Belgique, que ce soit en Allemagne ou n'importe quel autre pays de l'Europe. Alors justement, pour ces services-là, c'est vrai qu'il y a des aspects à prendre en compte. Pour certaines choses, pour certaines démarches, forcément, il faut débourser de l'argent. Mais pour des démarches, franchement, qui n'exigent pas de débourser une somme, faudrait pas au fait qu'on commence à mettre cette habitude également là-bas. On sait ce laxisme parfois, ce retard que certaines choses, certaines procédures peuvent prendre au sein de l'administration. Peut-être que ça devait rester ici à Conakry ou peut-être en Guinée, mais franchement de l'autre côté, parce que c'est pas la même situation. Ici, peut-être, tu peux sortir, tu n'as même pas ta pièce d'identité, tu te retrouves peut-être avec un policier, ou même tu peux conduire. Tu oublies ton permis à la maison, ce qui ne devait pas se faire. Mais peut-être que tu peux trouver un arrangement avec un policier ou en tout cas trouver une façon de faire. Ou même, tu peux garer ta voiture quelque part ou même si on prenait ta voiture, tu as un moyen quand même d'appeler quelqu'un à la maison pour que la personne puisse t'envoyer ton permis que tu as oublié, ce qui ne devait pas arriver. Bien évidemment, je reviens là-dessus. Mais de l'autre côté, ce ne sont pas les mêmes conditions en fait. C'est pas dans la même situation. Et donc, à un moment donné, on estime que ces Guinéens qui sont là-bas méritent encore ces petits services quand même, parce que au-delà de l'aspect politique, au-delà de l'aspect diplomatique, j'insiste là-dessus, c'est que ces Guinéens méritent aussi cela.
0: Bien, voilà donc ce qu'on pouvait dire par rapport à ce sujet. On revient à cet écrit de Idrissa Chérif Diallo, donc concernant des litiges liés à la délimitation des frontières maritimes guinéennes. Il s'adresse directement au ministre de l'assainissement, de l'hydraulique et des hydrocarbures, Aboubacar Camara. Avant qu'on l'ait donc en direct dans cette émission, qu'est-ce qu'on peut donc savoir un tout petit peu sur cet écrit-là?
3: Alors, il s'agit, comme vous l'avez dit, d'une lettre qui a été adressée au ministre des Hydrocarbures, Aboubacar Camara. Ce consultant senior appelle aujourd'hui les autorités à accélérer la sécurisation juridique des frontières maritimes de la Guinée. Mais puisqu'il faut rappeler un peu le contexte, mettre les choses dans un cadre, il s'agit, cette sortie plutôt intervient au lendemain de l'obtention de permis de prospection pour 15 blocs offshore en Guinée par le géant italien de l'énergie Eni. Alors, selon cet expert, l'absence de finalisation de certains accords de délimitation pourrait exposer le pays à des contestations sur sa zone économique exclusive au moment où les activités d'exploration pétrolière s'intensifient avec le groupe italien. Alors, qu'est-ce qui se passe? Il est question pour lui de régler une situation qui existait. Et pour lui, c'est impératif de régler cette situation au plus vite et de façon définitive. C'est que parce que ce projet dont je parle, cet accord dont je parle, ça couvre presque tout l'espace maritime de la Guinée, au fait. Tout l'espace, parce qu'on parle de près de 50 000 kilomètres carrés. Alors, ça fait que ça occupe tout l'espace. Et justement, pour cela, il y a des risques pour lui. Est-ce que la Guinée, en voulant faire ses explorations, ou plutôt en faisant ses explorations, est-ce que quelque part la Guinée ne va pas aller se retrouver dans un certain conflit avec certains pays frontaliers, notamment c'est la Guinée-Bissau ou la Sierra Leone. Mais pour la Guinée-Bissau, là, les chances sont moindres parce qu'il y a eu déjà un litige dans ce cadre-là et ça a été réglé
0: bien
3: sur le plan international. Mais pour le cas de la Sierra Leone, on a juste eu à un moment donné une certaine démarche à l'époque du ministre Le Sénifal. Mais aujourd'hui, où sont véritablement ces documents dans les tiroirs, peut-être rangés quelque part? Est-ce que dans l'arrêté ou dans l'accord, ceux-ci ont été pris en compte? On ne sait pas. C'est surtout ça son inquiétude aujourd'hui.
0: Voilà, et il va exprimer cette inquiétude. Nous l'avons en direct dans cette émission. C'est Idrissa Chérif Diallo, vous l'avez dit. Monsieur Diallo, bonjour.
4: Oui, bonjour.
0: Veuillez éteindre la radio, s'il vous plaît, qui est à côté de vous, s'il vous plaît. Alors, monsieur Diallo, Fatmata le rappelait tantôt, vous avez quand même adressé un écrit, une lettre au ministre des Hydrocarbures sur des litiges liés à la délimitation des frontières maritimes guinéennes. Qu'est-ce qu'on peut retenir?
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4: Bon, ben, je vois que madame Teta a bien planté le décor. En fait, je suis beaucoup plus, comme vous dites, imbu de pêche que de cette notion-là. Il y a que très simplement, ce qu'elle vient de développer, là, c'est ce que beaucoup j'aime la presse d'ailleurs. Vous souviendrez que je fais souvent des moments à l'attention des autorités de mon pays depuis des décennies, hein, de toute façon, parce que j'ai été un acteur majeur du terrain maritime. Bref. Là aussi, je fais une alerte. Simplement parce que, comme l'a dit Mme Keïta, on n'a pas un litige pour l'instant, de toute façon. C'est pour éviter un litige qu'on fait des alertes. Il se trouve que la ZEE, que vous connaissez, c'est-à-dire la zone économique exclusive, qui appartient à tous les États côtiers, découlant d'une convention des Nations Unies Donc, juridique pas où tout le monde se soumet. Tous les pays côtiers ont trois zones. La zone territoriale des 12 000 marins, là, que vous connaissez. La zone contiguë à ça, c'est 24 000 marins. Et la ZDE, la zone économique exclusive, c'est 200 000. Ça, c'est pour tous les États côtiers. C'est une convention de droit. Comme l'a si bien dit Mme Keta tout à l'heure, il se trouve qu'on n'a pas fait prêter attention à fameux litige frontalier entre nous, maritimes, frontalier maritime, hein, les lignes maritimes là, avec Bissau en 85. Je crois que vous avez quelques documents irrelatifs. En tout cas, moi, très souvent, c'est pas la première fois, même quand M. le Sénégal aux affaires étrangères, je l'ai fait aussi un moment, toutes les autorités, et je prends toujours soin à adresser à différents ministres. Pourquoi cette fois-ci, j'ai fait une lettre ouverte à M. le ministre des Hydrocarbures, parce que c'est un capricieux qui s'est posé. Et je connais mon administration tellement lente en matière de traitement de dossier, que ça ne sert à rien de lui adresser directement dans son courrier note ou adresser encore au gouvernement des notes, et ça va prendre du temps. Il se trouve qu'on a un problème de fermeture d'atteinte au dessin mars. Ça dure depuis 85 avec Bissau. C'est vrai que la décision du tribunal de la mer de l'époque a retracé notre ligne avec Bissau de sorte que la ligne de Bissau au nord, en allant vers le Grand Large, recoupe la ligne de Freetown, de la Sierra Leone, avant que nous, on ait atteint notre espace de 200 miles. Avant cette décision de Bissau, tout le monde était à 200 miles. Parce que c'est une convention d'ingénierie de 1982, de Montego Bay, connue de tout le monde, de toutes nos administrations, même la nôtre. La préfecture maritime est là, mon Dieu. Donc, à cette première lettre, d'abord je l'ai fait en 2007, hein, au temps de l'ancien retraité, hein. Les mémos sont là, vous pouvez la voir. Et je l'ai refait encore à l'arrivée de M. Lucien Fall aux affaires étrangères. Mais c'est toujours à plusieurs ministres que je le fais. Il s'est trouvé que M. Lucien Fall, enfin diplomate, en conseil interministériel, a interpellé le ministre de la pêche. À l'époque, on parlait de pêche, on ne parlait même pas de pétrole. C'est ce qui fait que moi, de toute façon, ce n'est pas cette préoccupation pétrolière qui m'inquiète. Tout le monde sait que dans ce bassin-là, il y a des indices de pétrole. Et quand vous voyez maintenant que l'ENI, ce pétrolier, ce géant, cette multinationale, je ne dis pas qu'elle se précipite, qu'elle vient faire signer un arrêté, encore que moi, je ne veux vraiment pas me mêler de cette procédure parce que je ne m'y connais pas. Mais je pense que l'autorisation de prospection pétrolière, ce n'est pas un simple arrêté des ministres. Je n'en sais rien. Peut-être qu'après, il y aura des conventions. On passera à l'Assemblée, il faut que ça ratifie, petit papa. Je vous dis que je n'en sais rien, parce que je ne suis pas juste. Il n'y a que cet arrêté qui passe, je me dis, oh, j'ai vu le cas tout récent du Sénégal et de la Mauritanie. Vous savez bien que le bassin qui est là-bas, où ils ont trouvé à Saint-Gomard, ils ont commencé par le point de Saint-Gomard, ils ont découvert du pétrole et du gaz, et c'est exploité concomitamment entre les deux États parce que le bassin se trouve sur la zone partagée. Tout le monde sait, comme nous le voyons. Vous savez que c'est Mauritanie et Sénégal qui exploitent en commun le bassin. C'est à Colefroid. Il y a une base vie à Saint-Louis au Sénégal, il y a une autre base vie de l'autre côté. Ce que je veux éviter, c'est que sachant que nous avons ce problème d'ouverture à la mer, on n'a pas encore couvert juridiquement, je vous dis juridiquement. Parce qu'on nous dit toujours, non, il n'y a pas de problème, nous, deuxième mal, parce que jusqu'à présent, on n'a jamais rien découvert par là-bas. Imaginez un jour qu'on découvre au-delà de deuxième mal, qu'est-ce qui va se passer? Avant d'arriver au deuxième mal, qu'est-ce qui va se passer? Mais là, on est au sud là. Je suis persuadé que si le pétrolier, là, c'est pas précipité, mais j'ose me dire, me précipiter pour faire signer par un catimini, parce que c'est public, ça a été, l'arrêté est connu. Ok, la preuve, il est à la presse. Donc, quand il signe ça, c'est que lui, il n'a pas dupe. Ces gens ont des instruments. Aujourd'hui, la technologie a évolué. Ils ont des instruments d'appréciation, d'évaluation d'un potentiel que nous, nos administrations, malheureusement, ne possèdent pas. Donc, ils vont lui donner des accords. Et lui, on lui dit, c'est valable un an, c'est l'arrêté que j'ai lu. Peut-être qu'en 6 mois, il peut vous découvrir le pétrole. Hein. Et si d'ici là, on n'a pas finalisé l'accord avec Bissau, qui nous a aidés, croyez-moi, en 2013, grâce à l'Océnifal, pourquoi j'aime surtout citer ce monsieur? C'est parce que, heureusement qu'il est en vie. Il est là, il est facile de le contacter. Pour lui, ah, on a quelqu'un encore, en fait, pas quelqu'un, il y a un compatriote, parce que c'est moi, je suis compatriote à lui. Ça fait 3 mois qu'il en parlait avec moi encore, à une levée de corps, là. Plus récemment. Mais il ne savait même pas que c'est moi qui l'avais relancé pour ça. Il parlait avec Malifin Diané, l'ancien ministre de la Sécurité. Et lui, c'est lui, le Sénégal, il est là encore. Qu'est-ce qui vous coûte? Parce que moi, je ne sais pas mon domaine. Mais lui, c'est un acteur, parce que dans l'histoire, il y a les acteurs de l'histoire, il y a les témoins de l'histoire. Et lui, c'est un acteur de l'histoire, parce que c'est lui qui a posé ce pacte, qui est descendu à Freetown avec la préfecture maritime. Il a embarqué le ministère de la Pêche, il a embarqué la douane nationale, l'état-major maritime. Ils sont allés à Bissau, ils ont eu un accord pour redresser notre ligne maritime. En 900, je vous ai dit, le texte est là, le papier est là. Je ne suis pas un spécialiste, je ne fais qu'alerter, le Sénifal est là. Qu'est-ce qui coûte aux autorités au lieu de signer l'arrêté? Ils ont signé l'arrêté. Franchement, Eni n'a qu'à faire sa recherche. Il est prêt, pourtant, tout le monde a découvert du pétrole. Nous, jusqu'à présent, on est en train de récupérer ici. La raffinerie de la cire de Côte d'Ivoire, c'est depuis 1963. Ils ont une raffinerie de pétrole. Et à 77, ils ont découvert le pétrole. Aujourd'hui, ils exportent le pétrole. Le Sénégal, depuis 64, regardez bien, entrez dans Google, vous verrez la SAR. La société africaine de raffinage, le Sénégal depuis 64 a sa raffinerie de pétrole, alors que nous étions les meilleurs amis de pétrole, des Arabes. Hein? Et maintenant, en 2024, le Sénégal aussi est producteur de pétrole. Nous sommes là, nous regardons, nous sommes riches. Attendez, là. Vous, c'est votre génération. Hein? Nous, à partir de 75 ans, plus, maintenant, on fait que vous tirez un peu les remontées, les bretelles. Mais assumez vos responsabilités. Le Sénifal est là. On l'appelle pour qu'il nous dise où en est ce dossier. Parce que la presse, vous n'êtes même pas les seuls. Tous les gens qui m'ont contacté, je leur ai dit, allez vers tel. Et quand ils vont vers là, on dit, on ne peut pas vous donner ce que. À la pêche, ils ont reconnu. Appelez la préfecture maritime, prenez que la presse entière se lève pour aller vers la préfecture maritime, pour dire, il y a eu un accord avec la Serralon, grâce à M. Lou Sénifal à l'époque. Et où est cet accord? Ou bien aller voir Maurice Sandman, aux affaires étrangères, pour est-ce qu'on peut fouiller dans mon tiroir pour retrouver un accord. Parce que si on retrouve le pétrole, si Eni, dans une année ou moins d'une année, trouve le pétrole de la zone sud, de la pointe de Salatou, tout le texte est là, dans la pointe de Salatou, vers le sud là-bas, alors qu'on n'a pas encore validé juridiquement les nouveaux tracés de notre ligne maritime. Si il y a un litige entre nous et la Serralon, ce sera qui va en assumer. La Serralon va dire, non, c'est dans notre domaine, hein. Attends, on ne voulait pas finaliser encore. Voilà ce que je vais éviter à mon pays. C'est tout. Voilà. Et bien, c'est votre rôle. C'est votre rôle. Et je vous remercie infiniment. Figurez-vous, cet arrêté a été signé depuis le 21. Moi, je n'en ai plus connaissance que le 10. Et le 10, je l'ai adressé, j'ai envoyé des messages. La lettre, je n'ai décidé la lettre que quand j'ai alerté, imaginez, j'ai alerté le régulateur du secteur, qui est la SONAP, j'ai alerté le ministre de la Pêche, j'ai arrêté qui d'autre, mais j'ai arrêté la profession. J'ai arrêté la profession de la pêche. Parce que le jeune Kalo, responsable de la communication, Idrissa Kalo, on s'est dit, ouais, je dis, mais moi ce n'est même pas seulement la pêche, ce n'est même pas pour les hydrocarbures simplement. Qu'on ait découvert là-bas une richesse ou pas, mais je veux que mon pays récupère ces 200 000 marins réglementaires d'une convention des Nations Unies. Et pour cela, le Sénégal avait réglé le problème avec la Serralon. Maintenant, nous sommes ouverts. La nouvelle ligne qu'il a obtenue avec la Serralon nous ouvre maintenant sur nos 200 marins. C'est tout ce que je veux que la Guinée recouvre juridiquement sa zone exclusive.
3: Bien. Monsieur Chérif,
0: voilà.
3: Alors, justement, vous l'avez dit, c'est depuis le 21 mai, cet accord a été signé et c'est récemment la plupart des personnes. L'arrêté, le contenu n'est pas rendu public parce que même quand vous partez sur les sites, vous trouvez pas, au fait, le contenu. Vous faites justement, c'est ça le problème, et on ne sait pas véritablement qu'est-ce qui est contenu dedans. Et vous avez adressé cette lettre-là au ministre des hydrocarbures, le département en question qui a signé l'accord en question. Alors, est-ce que aujourd'hui vous avez un retour de ce département-là?
4: Non, je n'attends pas un retour. C'est ça justement. C'est quand on fait une lettre ouverte, c'est d'amener la personne à réagir, à elle d'assumer. Je ne bouge, même s'il m'appelle aujourd'hui, je voudrais lui dire une chose. J'ai vérifié, hein. La préfète Marie, peut-être tu nous écoutes. La préfète a reconnu qu'il faisait partie de la délégation, que le document existe. Le ministère de la pêche, imaginez, c'est façon de voir, ministre, là. Je les ai informés. Je leur ai dit, la préfète a reconnu, et je dis, en son sein même, l'inspection des pêches, à l'époque, là, le cadre qui est là, était au CNSP, il dit, ce document existe, ils étaient dans la délégation. Je peux même vous donner le nom du douanier qui était dans la délégation. Il est là. Ce que je peux, c'est vous dire que les acteurs, parce qu'aujourd'hui, il y a les témoins que nous sommes, et les acteurs, les gens qui posent des actes de l'État. Mais attendez, si l'État d'un accord est là, c'est Chérif Diallo qui va attendre le retour des ministres de l'Agriculture, je crois, à Bocar Camara, quoi. Tout ça, on m'a proposé. Hein. Quand j'ai rejoint certains dans la zone, ils m'ont dit, non, adresse une lettre. Je dis, si j'adresse une lettre, ce sera public. C'est une lettre ouverte. Il dit, pourquoi? Je dis, je ne connais que très, très bien mon pays. Ça va être, le ministre va recevoir, il va annoter pour un service, un petit pas, et les gars, ils vont se regarder. Et bien, c'est quand, tu sais, la preuve. Ça dure depuis quand? Et depuis quand on l'a alerté? Et pourquoi, quand le CNFA l'a réglé, c'est vrai qu'on l'a enlevé tout de suite après, mais pourquoi ça, l'administration n'a pas continué pour finaliser ça? Il ne faut pas attendre un incident. Il ne faut pas attendre qu'on découvre du pétrole du côté de la Sereno et que la Sereno vienne dire non, cette ligne-là, c'est vrai, on avait accepté, mais on n'a pas finalisé. Effectivement, on n'a pas finalisé. Quel accord? Vous parlez. Effectivement, on n'a pas fini. Quel accord? Vous parlez d'accord. C'est ici, au niveau de...

0: en 95-97, ces cuves-là sont là encore abandonnées. Les autres cuves de l'État ont brûlé là-bas. Et ils ne viennent même pas regarder les 5000 tonnes qui sont là, ne serait-ce en réserve de stock de sécurité pour l'État. L'État n'a pas de cuve aujourd'hui. C'est un bateau que Al-Barak a amené qui sert de tanker à mer là-bas, de cuve. Il faut voir comment ces camions s'agglutinent là-bas en embouteillage pour retirer d'un bateau du carburant. Alors qu'ils ont 5000 tonnes au port qui appartient à l'État. Parce que nous, c'était une société mixte. Nous avions 42%, c'est l'État avait 52%. On est parti, c'est pour l'État. Les kilos sont là et tout le monde le sait. La SGP le sait. La SONAP le sait. Le ministre des hélicoptères le savent. Après, on va nous dire non, c'est Al-Barak qui est Al-Barak. Al-Barak est au-dessus de l'État guinéen en cas de nécessité d'urgence nationale, de souveraineté nationale. Donc si Al-Barak a une concession portière, ça ne veut pas dire que le patrimoine de l'État appartient à tout. S'il y a une raison d'État, le gouvernement peut, la SONA pour la SGP, peuvent aller réquisitionner ces cuves-là qui appartiennent à l'État. Ça relève du portefeuille de l'État. Le ministre de la Pêche, ils sont fous, tous les ministres de Pêche qui viennent ici, depuis notre départ, c'est les ventes de licence. Vous me connaissez de toute façon. J'ai tellement été reçu dans l'émission que vous aviez, hein, à l'époque, ou bien de Lynx ou de Glen, pour parler de pêcher, non, parler de... Mais maintenant, on parle de carburant, là. Nous, qui l'ont brûlé. Et il y a une nouvelle société encore qu'on appelle SONAP. À notre époque, ça n'existe pas. C'est la SGP. Et l'État guinéen avait 51% là-bas. Aujourd'hui, l'État guinéen n'a que 7%, s'il vous plaît. Mais alors, on ne peut pas communiquer. Il faut que la SGP, qu'on nous donne ses prérogatives, la société guinéenne de pétrole, et qu'elle a su, elle n'a pas de cuve aujourd'hui, il faut qu'on lui remette les cuves là. Si la SGP ne veut pas se bouger, parce que l'État a perdu, c'est total, et celles qui ont le pourcentage le plus élevé à la SGP. Et il se trouve qu'il y a un décret qui est sorti en 2023 qui interdit aux pétroliers, aux multinationales, de faire de l'avitaillement maritime. Vous vous rendez compte,
1: bien. Voilà, des explications très bien comprises. Merci à vous, Monsieur Chérif, pour ces explications. On espère que votre message va tomber dans de bonnes oreilles.
2: Voilà, de ce que je recommande, c'est que le ministère prenne la tâche avec M. Lucénifal, et je veux même que la presse, en fait, la presse, parce qu'ils ne bougeront pas. Pour l'amour du ciel, si vous avez le contact de M. Lucénifal, appelez-le sans pour lui, nous avons appris ça, et que de toute façon, voilà une coupure de presse.
1: Bien.
2: Une lettre ouverte où vous êtes nommément cité. Pouvez-vous aider à la compréhension de la situation?
1: Voilà. Bien, on l'a compris. Merci à vous également. Bonne journée à Idrissa Chérif Diallo. Fatoumata, qu'on a écouté tout de suite.
3: Oui, qu'on a écouté. En tout cas, c'est un sujet important, pertinent d'ailleurs pour notre nation, parce que on parle de gisements, probablement de gisements pétroliers et gaziers. Et parce qu'il faut rappeler que les côtes guinéennes se retrouvent sur un couloir, et ce couloir aujourd'hui est appelé le couloir MS.

parce que ça parle de la Mauritanie, du Sénégal, de la Gambie, de la Guinée-Bissau et également de notre Guinée à nous. Alors, ce couloir, depuis qu'on a trouvé en tout cas des gisements pétroliers du côté de la Mauritanie et du Sénégal, ça a commencé directement à attirer l'attention des géants pétroliers au monde. Alors justement, c'est dans ce cadre-là que ce géant pétrolier italien aujourd'hui a eu cet accord-là pour pouvoir explorer les côtes guinéennes. Et ce qui est intéressant dedans, comme on l'a dit tantôt, c'est que c'est tout l'espace, hein, c'est tout l'espace maritime guinéen, comme il l'a dit, qui sont reconnus par les droits internationaux aujourd'hui, qui sont accordés à cette entité-là pour pouvoir faire ses explorations. Et c'est un permis d'un an qui est renouvelable une seule fois. Alors justement, au cours de ces une année-là, c'est vrai qu'il y a des étapes à suivre. Pour le moment, les explorations n'ont pas commencé. Il y a encore des étapes à franchir pour pouvoir commencer véritablement ces explorations-là. Et à l'issue de ces explorations, c'est que son inquiétude, si demain on parvient à retrouver des gisements de pétrole ou de gaz en Guinée, et surtout au niveau

0: niveau de la frontière sud, parce qu'il faut rappeler que la Guinée, au niveau maritime, a deux pays frontaliers, c'est la Sierra Leone au sud et également la Guinée-Bissau au nord. Alors, pour ce qui est de la Guinée-Bissau, il l'a rappelé depuis 85, là, les litiges qu'il y avait entre ces deux pays-là avaient été réglés dans un tribunal international. Mais pour ce qui est des frontières sud, entre la Guinée donc et la Sierra Leone, c'est que c'est pas complètement réglé. À ce que je comprends. Alors, à l'époque de François Lossé Nifal, lui, il avait fait une note et il savait interpeller le ministre à l'époque. Et puis, il y a eu des démarches qui ont été entamées dans ce sens-là et il y a eu un accord. Alors, est-ce que après il y a eu une suite à cela? Ça, il ne le sait pas encore. Nous non plus, nous ne le savons pas. Alors, sa question, c'est de savoir, est-ce que véritablement l'aspect juridique du côté Sierra Leone, est-ce que ça avait été complètement géré? Si ça a été complètement réglé, ça veut dire que la Guinée peut, ou en tout cas cette entreprise italienne, peut tout simplement, tranquillement, mener ses explorations. Si la Guinée parvient à trouver quelque chose d'exploitable, alors c'est tout à l'honneur de la Guinée. La Guinée peut faire ses exploitations. Maintenant, là, on ne parlera plus d'exploration. On va parler plutôt d'exploitation désormais, quand la Guinée sera prête, bien évidemment. Mais, si ça se trouve que ce problème-là il n'est pas réglé complètement, estimons qu'on s'est seulement limité à l'accord, alors qu'il n'y a pas eu véritablement de finalisation, c'est ça son inquiétude, et que, au fait, le gisement se retrouve dans cette zone-là, dans cette zone frontalière. Alors justement, puisque l'accord n'a pas été finalisé, la Sierra Leone pourrait bien revendiquer également le droit sur le gisement en question. Pour ne pas qu'on se retrouve dans la même situation que ce qui s'est passé entre le Sénégal et la Mauritanie, c'est pourquoi lui, il interpelle les autorités aujourd'hui pour pouvoir prendre des dispositions dans ce sens-là. Alors, puisque l'arrêté, le contenu de l'arrêté n'est pas rendu public, si vous partez sur le site, vous ne parvenez pas à accéder à l'arrêté. Moi, personnellement, j'ai contacté le département en question, la cellule de communication, pour pouvoir voir est-ce que je peux avoir l'arrêté pour consulter. Mais je n'ai pas encore eu de réponse par rapport à ça. C'est vrai qu'on m'avait dit qu'on allait me revenir, mais jusqu'à présent, je n'ai pas l'arrêté, donc je ne sais pas qu'est-ce qui est contenu dedans. Et justement, pour des situations comme ça, des décisions qui concernent toute la Guinée, vous savez, il y a eu toujours cet aspect-là que les gens y déplorent. On parle d'une situation qui intéresse toute la Guinée, parfois même qui intéresse l'avenir de la Guinée, qui concerne l'avenir, pardon, de la Guinée. Mais après, les Guinéens, ils sont pas au courant. Les choses se passent, on se dit, voilà, c'est tel ministre qui est là à l'époque, c'est lui qui a décidé de telle ou telle chose. Mais pendant ce temps, les Guinéens qui sont là, parce que le ministre, il va quitter un jour, il avait trouvé qu'il y avait des gens, un jour lui aussi, il va partir, quelqu'un d'autre va venir à sa place. C'est vrai que l'administration, c'est une continuité. Mais après, si c'est cette personne-là qui nous a engagés dans cela, alors que les Guinéens, eux tout court, ils ne sont pas au courant, et que demain, ils se retrouvent face à une situation qu'ils ne peuvent pas expliquer, vous imaginez ce que ça peut impliquer. Donc aujourd'hui, c'est pourquoi il interpelle. Si véritablement cet accord n'a pas été finalisé, alors il donne également, ou en tout cas, il conseille quand même, ou même il donne des chemins aux autorités actuelles, surtout du ministère des hydrocarbures. Par exemple, ça c'est le ministère des Affaires étrangères qu'on peut contacter. Et aussi, il a même parlé de la douane, qui à un moment donné a été impliquée dans les négociations avec la Sierra Leone. Alors justement, ce sont des entités qui pourront bien aider aujourd'hui pour savoir véritablement où est-ce qu'on en est, si jamais l'accord n'est pas finalisé, ou alors si l'accord est finalisé, j'avoue que c'est tant mieux pour la Guinée, mais si l'accord n'est pas finalisé, peut-être de pouvoir entamer ces démarches-là aujourd'hui pour une finalisation, pour que la Guinée puisse être tranquille au cas où on pourrait découvrir quelque chose. C'est ce que nous souhaitons surtout.
1: Bien. Et surtout pour diversifier les ressources. Oui. On va passer à ce dernier sujet, c'est le football. Non, on a vu ou on a entendu parler de ce match d'hier entre, bien entendu, la France et le Sénégal. Finalement, le Sénégal qui s'est incliné 3-1 face donc à la France. Avant d'avoir Al-Ghassim Oubaldi rapidement pour analyser ce match, c'est quand même électrique, une première mi-temps donc où les deux équipes se sont quittées match nul, en tout cas 0-0 en première mi-temps.
0: Alors, sur le match, pardon, s'est terminé sur un score de 3-1 mardi. Pour dire vrai, ce que je retiens de ce match, c'est le score final. J'ai pas suivi le match. Déjà, je suis pas trop fan du football. Mais donc, ça veut dire que j'ai pas suivi le match. Et d'autant plus que c'est pas la Guinée qui joue. On sait un peu qu'il y a aussi des catégories de supporters si c'est pas leur pays qui joue ou c'est pas le jour de la finale. Franchement, ils sont pas devant l'écran. Même la CAN, c'est le jour de la finale. Finalement, je suis venu voir le match. Et ça aussi, c'est parce que ça prenait du temps. Ce match, finalement, ne finissait pas et ça avait attiré l'attention de presque toute la maison. Que je suis venu, moi également, j'ai suivi, c'était l'étape des prolongations. Alors, il y avait véritablement, j'ai pas suivi le match, mais déjà sur les réseaux sociaux, dans les discussions partout, c'est vrai que ça intéressait quand même d'entendre toutes ces personnes-là qui choisissaient entre ces deux pays. Certains choisissaient les champions d'Afrique, qui sont les Lions de la Teranga, d'autres qui avaient opté tout simplement pour la France, pour supporter la France. Alors, selon certaines informations, c'est une sorte de revanche aujourd'hui que la France a eu sur l'équipe sénégalaise. Comme je l'ai dit, j'ai pas véritablement suivi le match, mais le score final, ça bien, je l'ai retenu. Et après, surtout, ce sont les commentaires sur les réseaux sociaux qui ont plus attiré aussi mon attention. Au-delà de cela, je sais pas grand chose en ce qui concerne la présentation, sinon la prestation également des équipes africaines à cette compétition. Nous attendons de voir véritablement quelle va être la suite. Peut-être que Fatoumata Keita sera devant l'écran le jour de la finale. Et j'espère surtout que ce jour-là, ça va être... En tout cas, une équipe africaine sera là. Ouais. C'est pas mauvais de rêver. Hein.
1: Pas du tout. Surtout, il y a d'autres équipes qui doivent jouer. C'est par exemple la République démocratique du Congo. Et on a aussi...
0: Et je souviens également de cette victoire du Cap-Vert également. Bon, pas cette victoire, mais c'est lui qui est considéré comme une victoire face à l'Espagne.
1: Ouais, donc, qui a même fait danser on a vu des policiers et des policières aux États-Unis en train de danser carrément avec les supporters.
0: C'est vrai, je ne suis pas véritablement, mais à travers les réseaux sociaux un peu, je vois ce qui se passe. Ce qui m'a aussi surtout intéressé, c'est le Japon dans cette compétition. Alors cette nation, j'avoue que la discipline aujourd'hui est en train d'impressionner le monde. Vous voyez les supporters après le match qui viennent, qui ramassent au fait tout ce qui a été laissé. Et après les joueurs également qui font pareil. Et au-delà de cela, hier j'ai vu une image sur les réseaux sociaux, c'est-à-dire... qu'après un but qui a été marqué par l'équipe du Japon, que des supporters attendent que le feu soit au rouge pour venir se regrouper au niveau fait d'un carrefour, célébrer, faire tout ce qu'il y a à faire, prendre des images et tout, se réjouir comme on pouvait le faire pour une équipe, quand même pour sa nation quand elle a remporté au fait une victoire. Mais dès que le feu revient au vert, tout le monde quitte. Ouais. Alors ça, ce sont des choses, en tout cas, en fait, dans le football, ce qui est intéressant, je veux dire, c'est qu'il n'y a pas que le ballon. Il y a aussi cette discipline parfois qui peut caractériser certaines nations. Il y a ce comportement-là. Et franchement, je me dis que le Japon aujourd'hui est en train de donner quand même une certaine leçon. Peut-être pas forcément pour eux, c'est pas une leçon qu'ils sont en train, les Japonais, ils sont pas en train de donner. Mais franchement, c'est quelque chose qui attire forcément et qui force aussi l'admiration.
1: Ouais, ces équipes, on a vu aussi l'Argentine de Lionel Messi qui a donc fait 3-0, donc 3 buts. Et surtout, parce que nous parlons du Sénégal et de la France. À l'approche, on a quand même une interview de Marc Perelman et de Léalisa Westerhoff de Herman, là, qui est un pronostic. Il dit c'est l'Afrique qui joue contre l'Afrique. Ça, c'est politique. Hein. C'est
0: oui,
1: purement politique. Que c'est l'Afrique qui aura battu l'Afrique.
0: Quoi qu'il arrive, l'Afrique qui aura battu l'Afrique. On comprend un peu aussi sa façon de penser, ou plutôt en prenant un peu de recul, c'est qu'il parle pas que de football.

0: Il parle au-delà du football. C'est quoi? Allons, on est bas sur le rectangle. Toutes ces personnes, ces 11 personnes de chaque côté qui se battent pour avoir la balle à chaque fois ou pour pouvoir marquer le but. Non, au-delà de cela, c'est autre chose au fait qui se voit. C'est autre chose qui se voit et c'est justement ce que nous sommes en train de voir aujourd'hui avec la participation des différentes nations.
1: Et surtout, le caractère africain de l'équipe de France aussi.
0: Alors, ça me rappelle un peu, c'est vrai que bon, après ça fait plus réseaux sociaux, débat, mais au-delà de ça, ça interroge aujourd'hui également sur la question du panafricanisme. Vous avez vu le match de l'Afrique du Sud, quand ouais. Franchement, tous ces Africains disaient que mais si l'Afrique du Sud joue contre l'Afrique du Sud, c'est qu'ils vont supporter contre, mais ils vont pas en fait supporter l'Afrique du Sud. Tout ça à cause de tout ce qui s'est passé récemment dans ce pays. Au fait, ces Africains qui veulent plus des Africains chez eux, et surtout ces personnes qui ont été tuées, parce qu'au-delà même de chasser d'autres Africains, au-delà de tenir des propos qui ne sont pas très bien ça, mais il y a aussi des Africains qui ont été tués.
1: On va aller rapidement, Fatoumata. Nous avons en direct Algasimou Baldé, journaliste sportif. Algasimou, bonjour.
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3: Bonjour Ramalou, bonjour à vos auditeurs.
1: Bienvenue à une analyse très rapide de ce match qui a opposé la France au Sénégal.
3: C'est une équipe française qui s'est montrée décisive. Hein. C'est une équipe qui n'a eu que 4 tirs cadrés dans le match et qui a marqué 3 buts. Elle a été clinique à tout bout de champ avec notamment la fusée Kylian Mbappé qui s'est montrée encore décisive dans un match qui compte pour l'équipe de France, signant du coup 2 records, devenant le meilleur buteur de l'équipe, de l'histoire de l'équipe de France, mais aussi le meilleur buteur français en phase finale de Coupe du Monde. Ça veut dire que c'est une équipe, en tout cas française, et qui reste sur 2 belles Coupes du Monde. Hein. Une Coupe du Monde remportée en 2018, une finale disputée en 2022, puis cette fois-ci, c'est une équipe qui arrive aussi en maturité, avec dans ses rangs trois des 5 meilleurs joueurs du monde. Quand vous prenez Kylian Mbappé, Michael Olise ou encore Ousmane Dembélé, qui est le ballon d'or en titre, ça reste une équipe française qui va être très compétitive et qui va être favorite jusqu'au bout de la compétition, même si la Coupe du Monde, ça reste une compétition qui parfois vous met devant des montagnes russes. Donc on espère quand même qu'il y aura une belle aventure pour cette équipe française qui nous a enchantés hier. Parlant du Sénégal, c'est le champion d'Afrique, une équipe très jeune avec des joueurs qui n'ont pas forcément pour la plupart de l'expérience de la Coupe du Monde. Sadio Mané a raté la dernière édition pour cause de blessure et puis il n'est plus dans un championnat aussi compétitif que les autres meilleurs joueurs du monde. Et la charnière défensive sénégalaise est vieillissante. On a compris hier que la vitesse de l'équipe d'en face prenait le dessus sur la lourdeur défensive de l'équipe du Sénégal. Et donc, malheureusement, au finish, c'est le Sénégal qui s'incline avec un but qui a été marqué par Ibrahim Baye à 2-1. On a pensé que le Sénégal pouvait revenir, l'espoir n'a été que d'une courte durée avant que celui-ci ne soit tout de suite annulé par les assauts offensifs de l'adversaire en face. Ça reste une Coupe du Monde un peu décevante pour les équipes africaines quand même, parce que sur les 8 qui ont déjà joué, il n'y a que la Côte d'Ivoire qui a su tirer son épingle du jeu. Les autres ont pris des roustes et d'ailleurs parfois des scores à la soviétique, notamment la Tunisie qui s'est fait laminer 5-1, l'Algérie qui prend 3-0 contre l'équipe de l'Argentine, et puis l'Afrique du Sud également qui a perdu le match d'ouverture. Ça veut dire que l'Afrique doit se refaire très vite pour ne pas qu'on assiste à des éliminations en cascade dès le premier tour.
1: Voilà, merci. Vous avez
0: une question? Moi, j'avais une question peut-être pour Algasimou. Est-ce que, c'est vrai, tout à l'heure, je le disais, je suis pas très experte en matière de football, mais je nourrissais quand même cet espoir-là, je nourris encore cet espoir. Est-ce que c'est possible de voir une équipe africaine à la finale de cette compétition?
3: Possible, je dirais que ce n'est vraiment pas possible. Évidemment, puisque la dernière Coupe du Monde nous a montré que l'Afrique a encore des valeurs et on a encore des équipes qui peuvent être très compétitives et qui peuvent aller au bout. C'est le cas du Maroc et ça reste encore l'une des grosses chances africaines dans cette Coupe du Monde. Pour moi, la meilleure équipe africaine de cette Coupe du Monde, je l'ai dit, je déclare encore. Ça reste les Lions de l'Atlas. S'il y a une équipe sur laquelle il faudra compter jusqu'au bout, ça va rester cette équipe parce qu'elle est vraiment mature et elle a vraiment des atouts à tous les postes. Et on a vu également dans cette Coupe du Monde que ça s'est confirmé avec le transfert express de Ismaël Saïbari lors de cette Coupe du Monde. Donc le Maroc, ça reste l'une des équipes qui peut créer de belles surprises à cette Coupe du Monde. Et s'il y a une équipe qui peut aller au bout, ça reste elle, puisqu'elle reste sur une demi-finale lors de la dernière édition.
1: Voilà. Merci à vous d'être intervenu, Algasim Oubaldi.
3: C'est un plaisir, Babanou.
1: Merci. Le plaisir est partagé. Merci à donc Algasim Oubaldi. Merci également à Fatoumata Keïta pour l'accompagner au compte de cette émission. On en parle à Soleil. Ça n'est pratiquement terminé. Merci à vous de nous avoir écoutés. Grand merci à Aboubacar Youla pour la conduite technique. Si tout va bien, on se retrouve la semaine prochaine.

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0: 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Il est 21h.
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0: 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Il est 21h30.
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2: Bonsoir, merci de nous rejoindre sur Soleil FM, les titres du journal. Deux accidents de la circulation mortelle ont eu lieu ce mercredi. Le premier, qui s'est produit dans la préfecture de Bofa, a fait deux morts et plusieurs blessés. Le deuxième, sur la nationale numéro 5, la Bekundara, a fait trois victimes. Dans le cadre de la mise en œuvre du plan d'action élaboré à l'issue de la retraite annuelle de son département, le ministre de la modernisation de l'administration et de la fonction publique a signé ce mercredi des contrats de performance avec les cadres de son département. L'objectif est de rendre l'administration plus performante, efficiente et davantage orientée vers des résultats. Le bloc libéral ne compte pas baisser les bras après les irrégularités constatées lors des élections législatives et communal. Le parti a saisi la Cour suprême et attend une décision après des manquements qu'il a soulevés. Voilà pour le sommaire avec une mise en ordre signée Abubakar Yula. Bienvenue à tous.
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2: Un accident de la circulation a fait deux morts et plusieurs blessés dans la préfecture de Bofa. Il s'est produit dans la matinée de ce mercredi dans le district de Tonia, relevant de la sous-préfecture de Tamita. D'après des sources, c'est un camion de transport de marchandises qui a fait cet accident. Les raisons ne sont pas encore connues. Le bilan provisoire fait état de deux morts sur place et des blessés, dont certains graves. L'hôpital préfectoral de Bofa a déjà reçu des victimes qu'il présente des traumatismes sévères. Les identités des victimes n'ont pas encore été déterminées. Un autre grave accident de la circulation impliquant un camion Ben s'est produit ce mercredi sur la nationale la numéro 5, la Bekundara. Le drame est survenu aux environs de midi dans le district de Bungu, relevant de la préfecture de Koramangi à 33 km de la baie. Selon le chargé des conflits du syndicat des transports et de la mécanique générale de la baie, les trois victimes circulaient à bord d'une moto lorsqu'elles ont été percutées par un camion chargé de granit. Compte tenu de l'état des victimes, elles ont été inhumées dans l'après-midi aux environs de 17h. Le chauffeur du camion qui ne s'est pas arrêté sur les lieux de l'accident, par crainte d'être lynché par la population, a été interpellé à Koramangi. Selon la même source, il est entre les mains des services de sécurité. Une tempête accompagnée d'un vent s'est abattue dans la nuit de mardi à ce mercredi sur le quartier abattoir situé dans la commune urbaine de Kindia. Le phénomène a décapité les toitures de nombreuses habitations, laissant plusieurs familles sans abri. Sur place, on aperçoit des tôles emportées, des maisons éventrées et des biens matériels détruits par la pluie. Je vous le disais en titre, le ministre de la Modernisation de l'Administration et de la Fonction publique, Faya François Bourounou, a procédé ce mercredi à la signature de contrat de performance. Avec les responsables des services techniques

0: lors des élections législatives et communales du 31 mai dernier. Le bloc libéral BL a déposé un recours devant la Cour suprême. L'annonce a été faite ce mercredi au cours d'une conférence de presse tenue à la Maison de la Presse à la Minière de la commune de Dixine. Le président d'honneur du BL demande à la plus haute juridiction du pays de faire respecter la loi. Alassane Condé.
1: Devant un parterre de journalistes, le président d'honneur du Bloc libéral, accompagné des membres du bureau politique du parti et d'un avocat, est longuement revenu sur les anomalies constatées lors du double scrutin législatif et communal du 31 mai dernier. Maître Tcharno Souleyman Baldé est l'avocat du BL dans cette affaire.
2: Ils ont obtenu plus de 138 000 voix. Dans ces 138 000 voix, il y a eu une soustraction de suffrages qu'ils ont obtenus au niveau de la DG. Donc, nous avons déposé une requête au niveau de la Cour suprême pour demander à ce qu'ils soient rétablis dans leurs droits. Et nous ne parlons pas des faillances, des erreurs, des bourras des îles qu'il y a eu dans beaucoup d'endroits.
1: Le président d'honneur du BL a dénoncé des irrégularités dans les comptages des voix lors des élections communales. Dr Fayala Sana Milimonou.
3: Au niveau national, il y a 376 circonscriptions communales. Donc si vous enlevez 202, il y a encore 174 dont nous n'avons pas les procès-verbaux. Donc le chiffre de 67 000 qu'on a soustrait dans les voies du Bloc libéral, ça ne concerne pas la totalité des circonscriptions communales.
1: Pour rétablir le Bloc libéral dans ses droits, Dr Fayala Sana Milimonou invite la Cour suprême à faire respecter la volonté populaire.
3: On peut simplement conclure en disant que les élections qui viennent de se passer ont été les plus catastrophiques de l'histoire politique de notre pays. Et nous encourageons la Cour à veiller au respect de la souveraineté populaire parce qu'il s'agit de ceux qui vont représenter les intérêts du peuple de Guinée quand il sera question de dire comment on va dépenser l'argent public et pour faire quoi.
1: Selon le président d'honneur du BLA, les procès-verbaux de plusieurs localités de l'intérieur du pays n'auraient été acheminés que le lendemain du double scrutin législatif et communal du 31 mai dernier.
0: Lors de ces élections, plusieurs observateurs avaient été déployés à travers le pays. Dr Faya Lansana Milimono déclare que ces observateurs ont failli à leur mission. On l'écoute au micro de Alassane Condé.
3: Les observateurs, lorsque vous prenez leur rapport, c'est pas seulement en Guinée, que ce soit au Mali, partout, on a l'impression que les termes utilisés dans leurs communiqués finaux sont les mêmes. L'élection a été globalement apaisée, elle a été globalement acceptable, il y a quelques améliorations qu'on pourrait souhaiter, et puis c'est terminé. Écoutez, ce que nous faisons quand on parle de la construction de la démocratie, c'est plus sérieux que ça. Donc, c'est simplement un regard critique que je pose sur, n'est-ce pas, le travail d'observation qui avait suscité beaucoup d'espoir. Aujourd'hui, l'observation, ce n'est pas pour que la vérité des urnes apparaisse, c'est pour valider un mensonge.
0: Justice dans cette édition, le procès de Saad Alpha Sopra et Adia s'est poursuivi ce mercredi au tribunal de première instance de Dixine. Le procureur de la République après le tribunal de première instance a requis un an de prison assorti de sursis contre l'artiste Adia Touba, alias Adi, avec une amende de 25 millions de francs guinéens contre les créateurs de contenu Ahmed Sadat Diallo, Sad le provocateur et Mahmoud Alpha Baldé, Sopro Alpha. Le ministère public a requis un an de prison assorti de sursis et le paiement de 15 millions de francs guinéens. C'est dans la phase des réquisitions et plaidoiries entamées ce mercredi 17 juin 2026. L'affaire a été renvoyée au 1er juillet pour la suite des réquisitions et plaidoiries. Le lavage des engins roulants est une activité génératrice de revenus pour de nombreux jeunes. Dans les stations de lavage, ces travailleurs s'efforcent chaque jour à satisfaire leurs clients. Ils font cependant face à d'énormes difficultés. Notre reporter Mohamed Camara a rencontré quelques citoyens. Son reportage est rendu en studio par Fatoumata Keita.
4: Abdoulaye Bademba Koumbassa finalise le lavage d'une voiture d'un client à Kobaya dans la commune de Sonfonia. Faire cette activité lui permet d'être autonome, souligne-t-il.
5: Moi, ça m'aide. Pourquoi ? Parce que je viens pour me débrouiller. C'est pendant mes temps de pause. Parce que ça me permet non seulement à ne pas toujours demander les parents, d'être dépendant de moi-même.

0: je gère aussi mes business. Parce qu'en tant que jeune, il faut savoir que la vie ne se limite pas ici aux besoins des parents. Parce que quand tu te focalises souvent, chaque fois les parents, tous les parents, c'est pas trop cool au fait.
1: Dans ce même lavage, Daniel Lama surveille des jeunes qui s'activent à nettoyer des engins roulants. Il explique ses difficultés au quotidien.
2: Les difficultés sont énormes, mais la première, c'est le problème de personnel. L'activité, elle est très physique. C'est pas facile de trouver des gens qui puissent supporter de mener cette activité avec toi. Donc, c'est là la première difficulté. Deuxièmement, au niveau des équipements, il faut avoir vraiment les ressources financières pour mieux t'équiper.
1: La rentabilité est différente d'une saison à une autre. Daniel Lama, gérant de lavage.
2: À travers les chiffres, je me dis que la saison chasse, ça marche beaucoup plus que la saison de pluie. Parce que les gens ont horreur à la poussière sur leur véhicule en saison chasse. Par contre, en saison pluvieuse, quand il pleut, s'il n'y a pas de soleil, beaucoup préfèrent ne pas laver.
1: Malgré les difficultés liées aux conditions de travail, ces jeunes continuent de se battre pour gagner, disent-ils, dignement leur vie.
3: Mariage, maternité, pression sociale. Pourquoi la société doit-elle décider à la place des femmes? Une réalité qui mine le quotidien de bien de femmes, selon Tiranké Touré, sociologue et enseignante-chercheur à l'Université Générale d'Ansana Conté de Sonfonia. Cette situation s'explique par une construction sociale. On l'écoute.
4: Dès qu'une femme a 30 ans seulement, on a peur même d'elle. Ah, elle est déjà devenue maintenant une vieille. Contrairement, un homme peut avoir jusqu'à 40 ans et puis avoir une jeune fille de 18 ans, sans jugement. C'est une construction de notre société. Et dès l'enfance, la fille est socialisée à devenir une épouse ou à être une mère. Et donc, dès que la fille grandit petit à petit et elle arrive à l'âge de se marier, vous allez voir qu'elle est confrontée à des interrogations. On va dire tout de suite, ah, maintenant elle a 25 ans ou elle a 30 ans ou 20 et quelques, elle doit se marier. Et sans au moins tenir en compte des trajectoires que la personne veut emprunter. Et donc, dès que cette femme n'arrive pas à se marier comme la société attend d'elle, elle est confrontée à des jugements, elle est confrontée à des préjugés. Je veux dire, même à des stigmatisations, souvent dans la société. Et si nous revenons un peu au niveau du concept maternité, je vais dire là-bas que c'est le prolongement attendu du mariage.
3: Ces pressions ne sont pas sans conséquences sur la vie des concernés. Tiranké Touré plaide pour une bienveillance entre membres de la société. On l'écoute à nouveau au micro de Fatoumata Keïta.
4: On peut les classer aux conséquences psychologiques. On peut aussi avoir les conséquences sur la santé de la personne. Et on peut aussi avoir les conséquences économiques. La conséquence qui est, n'est-ce pas, psychologique, ça même, ça impacte beaucoup sur le comportement du couple. Je dirais, chacun d'entre nous, que ce soit sur les réseaux sociaux ou dans la vie quotidienne, doit avoir la culture du respect de son prochain. Parce que s'il y a la culture du respect, vous n'allez pas tout de suite, n'est-ce pas, dire quelque chose qui va toucher ton prochain. Mais si cette culture manque, vous allez voir que les gens vont s'immiscer dans la vie des vies privées des gens sans au moins connaître même la cause. Parce qu'en le faisant aussi, il faut te mettre à la place de la personne. Et ensuite, il faut aussi valoriser aussi la trajectoire des femmes.
3: Eh bien, voilà, préciser que vous suivrez l'intégralité de cet entretien samedi prochain dans l'émission Moussou, Royaume des Femmes sur Sol FM à 14h. Eh bien, voilà, c'est la fin de ce journal. Merci de votre aimable écoute et de l'attention. Grand merci à Boubacar Hula pour la mise en onde. Restez avec nous sur Sol FM.
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1: Ce jeudi est un grand jour. Un grand jour pour les examens nationaux, mais surtout pour les candidats au certificat de fin d'études élémentaires CEE. Les plus jeunes s'apprêtent à franchir leur premier véritable cap académique. Je ne parlerai pas d'un saut dans l'inconnu, au contraire, ils empruntent un chemin déjà balisé, celui que des générations d'élèves ont parcouru avant eux. Une aventure qui, pour beaucoup, les conduira plus tard vers le brevet d'études du premier cycle, BEPC, puis vers le baccalauréat unique. Pour une fois que personne ne nous demande de retenir notre souffle, l'ambition doit être ceci. Des examens crédibles, transparents, et si ce n'est pas trop demandé, débarrassés de toute mauvaise publicité. À ce stade, les inquiétudes sont encore limitées. Traditionnellement, les premières épreuves se déroulent sans véritable incident. Les plus petits viennent surtout démontrer ce qu'ils ont appris en classe. Pas de mauvaises surprises. Les regards se tournent davantage vers les aînés, ceux qui connaissent déjà le rouage des examens, ceux qui parfois ne viennent jamais les mains vides. Vous voyez certainement où je veux en venir. Entre les groupes WhatsApp spécialisés dans le traitement des sujets et les possibilités offertes par l'intelligence artificielle, la technologie s'invite désormais au cœur des défis liés à l'intégrité des examens. Une réalité qui impose encore plus de vigilance aux organisateurs. Mais au-delà de la lutte contre la fraude, une autre espérance demeure. Voir davantage de candidats s'orienter vers les filières techniques et professionnelles dont le pays a tant besoin pour accompagner son développement. À tous les candidats, bonne chance. Que le travail accompli durant l'année porte ses fruits. Et surtout, bon sens.
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